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1: Il est 3h.
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3: Il fait partie des plus grands tacticiens de l'histoire du football et pourtant il n'est pas le plus cité. Valéry Lobanovsky est né le 6 janvier 1939 à Kiev en Ukraine. Attaquant de son état lorsqu'il était joueur, il évoluera sous les couleurs du Dynamo Kiev avant de prendre la route du côté d'Odessa ou encore de Donetsk, tous des clubs ukrainiens au temps de l'URSS. L'URSS, justement, il emportera le maillot de la sélection au début des années 60. Mais c'est surtout en tant qu'entraîneur qu'il va récolter ses plus belles gloires. À la fin des années 60, il prend les rênes du club de Dnipropetrovsk, avant ceux de l'équipe qu'il a vu débuter, le Dynamo Kiev. Une relation qui va durer une quinzaine d'années. Kiev, avec qui il bâtit une solide philosophie de jeu basée sur un football total, made in URSS, où rigueur défensive fait souvent appel à la coordination offensive avec une propension à se projeter rapidement vers l'avant et des phases de transition bien huilées. Lobanovsky récolte assez vite les fruits de son travail. Premier club soviétique vainqueur d'une Coupe d'Europe en 1975 avec la Coupe des Coupes, avant une Super Coupe d'Europe la même année, glanée face au Bayern de Munich. Il réédite cela en 1986 avec une deuxième Coupe des Coupes remportée. En parallèle, il prend en main la sélection soviétique au milieu des années 80, en menant celle-ci jusqu'en finale de l'Euro 88, battue par les Pays-Bas de Van Basten, Gullit et autres Coman. Valéry Lobanovsky est un orfèvre dans son approche du ballon rond. Considéré comme un des meilleurs coachs de l'histoire, il nous dira toutefois au revoir le 13 mai 2002.
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0: La deuxième édition du Salon du Livre LGBTI+, qui s'est déroulée les 18 et 19 avril à l'Hôtel de Guine d'Arras, offre une visibilité à la littérature lesbienne, gay, bisexuelle, transgenre, queer et féministe. Plus de représentation pour les personnes queer et une meilleure accessibilité aux livres traitant des sujets qui les concernent, qui sont les maîtres mots de ce Salon du Livre. Pendant 2 jours, des autrices, auteurs, éditrices, éditeurs, illustratrices, illustrateurs ont rencontré le public et ont pu échanger autour de la littérature LGBTI+. Des ateliers de sensibilisation étaient également proposés et des animations ainsi que des expos. Pour en savoir plus, retour sur cet événement en compagnie du président de l'association organisatrice Fierté Pas-de-Calais, d'un bénévole et d'un stagiaire qui nous expriment leurs différents rôles au sein de cette association et on abordera également le contexte politique en vue des élections présidentielles de 2027.
1: James Caron, je suis le président de Fierté Pas-de-Calais.
2: Moi, c'est Hamoud Kaïs et je suis un des bénévoles.
3: Moi, je suis Quentin et je suis stagiaire à Fierté Pas-de-Calais.
0: Donc, vos rôles dans cette opération qui a lieu là, à l'Hôtel de Guine pour ce Salon du Livre.
1: Moi, je m'occupe de tout ce qui est relationnel avec les différents partenaires et représentants de l'administration, la mairie, le département, et je coordonne aussi les équipes de bénévoles et puis du bon déroulement du salon.
0: Et justement, comment ça se passe ?
1: Pour l'instant, ça se passe super bien. Les auteurs et autrices ont l'air super contents, les gens, les visiteurs aussi. Donc nous sommes ravis aussi.
2: Alors moi, je suis bénévole. Je suis là pour aider parce que c'est un univers que j'aime beaucoup et que je soutiens, surtout Fierté Pas-de-Calais. Et alors moi, en tant que bénévole, je suis surtout mis au niveau de l'entrée et de l'animation pour donner vie justement à cet endroit, à cet univers.
0: Et tu peux nous dire un petit peu donc qu'est-ce qui va se passer tout au long de cette journée ?
2: Alors déjà aujourd'hui, il va y avoir des quiz, il va y avoir des activités d'écriture. Là-haut par exemple, on a aussi une activité de dessin pour que tout le monde mette la main à la pâte entre guillemets. Il y aura aussi des tables rondes et ce soir il y aura même un show de drag pour justement inaugurer et montrer toutes les couleurs qu'offre un Salon du Livre, surtout le nôtre, le premier de la région.
0: Toi, en tant que stagiaire, du coup, c'est ta première expérience ou tu as déjà participé
3: Pour Fierté Pas de

0: posant des questions aux personnes qui sont dans le salon, comme ça. En fait, les questions, elles se basent essentiellement sur la communauté LGBT, du coup. Ce qu'elle représente, son histoire et ses valeurs. Et on a même un petit mot croisé.
1: C'est-à-dire un mot croisé ?
0: Bah, on a un petit mot croisé avec des mots-clés de la communauté LGBT, comme le mot fierté, le mot trans, le mot queer, le mot allié, tout ça, tout ça.
1: Il y a eu les élections municipales, on sait que vous êtes soutenu par la mairie. Il y aura les élections présidentielles très prochainement, et on ne sait pas trop comment ça va se passer, votre point de vue là-dessus, en tant que président, par exemple.
2: Alors, c'est vrai que c'est un peu... On part vers l'inconnu. Comme je l'avais annoncé lors de mon discours d'inauguration du salon, les extrêmes montent en puissance un peu partout. Les subventions des associations diminuent drastiquement. C'est pour ça qu'on est là pour lutter. La marche des fiertés que nous organisons le 13 juin, notamment, porte sur le sujet des élections à venir. C'est d'où le slogan qu'on a choisi, des mairies à l'Élysée. C'est pour montrer que, de toute façon, chaque élection est reliée et que là, les résultats des de ce qu'on a vu pour les mairies, c'est assez catastrophique, notamment pour...
1: Dans le bassin minier, surtout.
2: Oui, le bassin minier qui est tombé, Liévin qui est tombé aux mains des extrêmes. Et on voit déjà les effets. Il y a notamment ce ciné-débat Arnes qui avait été annulé parce que, justement, le maire n'a pas aimé que l'intervenant soit opposé à ses idées. Ça reflète un petit peu ce qui risque d'arriver de 2027 si on ne se mobilise pas et que les choses ne bougent pas.
1: Toi, en tant que bénévole ?
3: Alors, moi, si je devais dire quelque chose, en tant qu'écrivain et bénévole, c'est...
1: Ah oui, parce que tu écris aussi, il faudra que tu nous dises. Ouais.
3: Oui, j'écris aussi. Alors, si je devais dire quelque chose, c'est l'ombre, même si elle peut être le plus forte possible, la lumière le sera tout autant. Parce que sans l'un, il n'y a pas l'autre. Alors, plus l'ombre sera forte, plus nous, on sera là. C'est tout.
1: Et donc, tu me disais que tu étais écrivain, donc tu peux nous raconter un petit peu ce que tu écris, en résumé.
3: Alors, en résumé, ce que j'écris, c'est surtout, on va dire, de la poésie, mais beaucoup mais très psychologique. C'est-à-dire que j'aime beaucoup la lucidité, j'aime beaucoup l'introspection. Alors moi, j'écris pour m'aider, mais pour aussi aider les autres, parce que nous sommes tous liés, nous avons tous le même schéma de vie, donc ça peut aider tout le monde, voilà. Autant l'enfant que l'adulte.
1: Et alors, toi, du coup, en tant que stagiaire, je te pose la même question.
0: Pour les présidentielles, c'est vrai que j'ai un peu peur de la montée de l'extrême droite actuellement, un peu comme du coup tout le monde ici, mais aussi de la montée du fascisme qui actuellement se normalise, en fait, j'ai l'impression. J'ai l'impression que, comme la marche pour tous, tout le monde trouve ça normal, alors que non, c'est pas normal. C'est pas normal d'enlever des droits à des personnes juste parce qu'elles sont entre guillemets différentes. Et au niveau de la culture, moi qui est très tourné vers la culture avec mes études d'art du spectacle, je vois que nous en tant qu'artistes, que compagnie de théâtre, tout ça, on manque aussi de subventions. Ça, c'est un truc qui se fait actuellement et qui a commencé déjà l'année dernière, mais si l'extrême droite arrive au pouvoir, ça sera encore pire et la culture mourra en France et on perdra tout, quoi.
1: C'est un peu pessimiste quand même, hein.
0: Oui, je suis très pessimiste, mais faut dire les termes car il faut les dire, car on a peur et nous on veut garder nos emplois, on veut faire ce qu'on aime et on veut aimer.
2: Sur le point politique, je voulais dire que 2027, c'est demain en vrai, donc c'est aujourd'hui qu'il faut commencer à se mobiliser pour faire changer les choses. Et on peut dire que la France, qu'on exagère peut-être un petit peu, mais il suffit juste de regarder aux États-Unis qui sont un peu le reflet de la marche à suivre dans le monde et les droits reculent chaque jour. Il n'y a pas une journée où il n'y a pas un droit qui est retiré à une personne de la communauté. Donc il est important de se mobiliser et de faire que ça n'arrive pas en France. Donc, et je tenais aussi, pour finir, à remercier tous nos partenaires pour leur soutien, notamment la commune d'Arras, qui est très présente dans nos actions, qui nous soutient de près ou de loin, et notamment aux élus qui font toujours les efforts d'être présents pour nous soutenir. Voilà, donc je tenais à remercier et à remercier tous les bénévoles pour leur présence ce week-end et leur aide dans la préparation de ce salon, sans qui cela n'aurait pas été possible.
1: Donc,

0: on peut se donner rendez-vous l'année prochaine pour un nouveau salon.
1: Ben oui, nous on compte bien continuer nos efforts et faire grandir ce salon, donc oui, on vous donne rendez-vous en 2027.
0: Interview réalisée par Boris Guyot pour Radio PFM lors de la deuxième édition du Salon du Livre LGBTI+, qui s'est déroulé les 18 et 19 avril à l'hôtel de Guine d'Arras. On était en compagnie du président de l'association Fierté Pas-de-Calais, d'un bénévole et d'un stagiaire qui organisait cet événement.
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2: Madame, monsieur, bonjour. Voici votre Crépy Info Radio du mercredi 13 mai 2026. Agenda. À Crépy-en-Valois, les idées de sortie pour toute la famille ne manquent pas. Découvrez ce qui vous attend cette semaine. Plein feu sur Saint-Thomas. Depuis le 28 avril et jusqu'au 3 juillet, l'exposition Plein feu sur Saint-Thomas est de retour à la maison de ressources. Venez découvrir ou redécouvrir les coulisses d'un spectacle son et lumière de 1962 grâce à des fonds d'archives de la ville. Vous pourrez même écouter l'enregistrement du spectacle à l'aide d'un QR code. L'accès est libre, alors venez nombreux. Je m'amuse. Aujourd'hui, à partir de 14h, la médiathèque met à votre disposition des jeux de société en libre accès. Venez vous défier entre amis ou en famille. Course de caisse à savon. Préparez-vous. La course de caisse à savon organisée par l'Union sportive crépinoise en partenariat avec la ville de Crépy-en-Valois est de retour. Rendez-vous le jeudi 14 mai, route de Pierrefonds, pour découvrir les véhicules et encourager les participants dans une ambiance conviviale. Retrouvez le programme sur le www.crépy-en-valois.fr. Brocante de Bouillant. La brocante de Bouillant fait son retour le dimanche 17 mai. Vêtements, livres, décorations et bien plus encore vous seront proposés. Vous aimez la seconde main ou tout simplement vous balader? Ce rendez-vous est fait pour vous. Plus d'informations toujours sur www.crépy-en-valois.fr. La chronique Crépy Info Radio, c'est aussi des astuces et des conseils pratiques. Inscription à la sortie nocturne sur les zones humides. En partenariat avec le service environnement de la ville, le CPIE des Pays de l'Oise organise la sortie nocturne Les zones humides, murmures de la mare, vendredi 29 mai au parc de Jérém. Venez vivre une immersion au cœur des zones humides, des milieux riches et essentiels à la biodiversité locale. Vous partirez à la rencontre des amphibiens et découvrirez les secrets de la vie nocturne. La sortie est gratuite et accessible à tous. Vous êtes intéressé? Inscrivez-vous à l'adresse t.otin@cpie60.fr. Plus d'informations sur le www.crépy-en-valois.fr. À vos agendas. Les inscriptions aux activités périscolaires et extrascolaires pour l'année 2026-2027 ont débuté. Vous avez jusqu'au 21 août pour vous rendre sur le kiosque famille. Attention, les inscriptions se font uniquement sur cette plateforme. Pour tout renseignement, rendez-vous sur www.crépy-en-valois dans la rubrique « S'épanouir à tout âge ». Pour bien préparer votre retraite, la Maison de ressources et la CARSAT des Hauts-de-France vous propose des ateliers sur diverses thématiques, tous les mardis, de 14 à 16 heures jusqu'au 9 juin. Les ateliers sont gratuits. Pour vous inscrire, contactez la Maison de ressources au 03 63 23 00 53 ou à maisonderessources@crépy-en-valois.fr et retrouvez le programme des ateliers sur le www.crépy-en-valois.fr.
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2: La ville le recrute. Plusieurs postes sont à pourvoir. Un assistant urbaniste, instructeur de droit des sols, un agent polyvalent service scolaire et propreté des locaux, un directeur de structure périscolaire et extrascolaire, un gestionnaire de marché public, un agent de police municipale pour la brigade de jour. Vous êtes intéressé? Adressez votre CV et votre lettre de motivation à l'adresse indiquée sur l'offre. Vous avez également la possibilité de postuler en ligne via le formulaire de contact. Attention, vous devez avoir déposé votre candidature avant le 3 juin 2026. Pour découvrir les offres plus en détail, rendez-vous sur www.crépy-en-valois.fr dans la rubrique « Vie citoyenne ». Restez connectés. 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Retrouvez aussi toute l'actualité et les événements de la ville de Crépy en Valois sur Facebook, X, Instagram, LinkedIn, YouTube et sur le site internet www.crépyenvalois.fr. Les gardes. 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Concernant le service médical de garde, composez le 15 qui vous orientera. 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
0: Voilà. Ce sont des recettes souvent à base de légumes du potager. Bio si on peut. Cuisine sans souci.
2: Bonjour Hervé.
0: Bonjour Cécile.
2: Alors Hervé, qu'est-ce qu'on va faire de bon aujourd'hui?
0: Alors aujourd'hui, je te propose un gigot au thé et aux fruits secs.
2: Au thé, au R, au S.
0: Au thé.
2: Ah, la boisson.
0: À la boisson du thé.
2: Bien. Alors je t'écoute pour
0: Allez,
2: les ingrédients.
0: Pour, disons, environ 6 personnes.
2: D'accord.
0: Un beau gigot, 1,8 kg. 200 g d'abricots secs.
2: Alors un gigot de d'agneau.
0: Ben, un gigot d'agneau,
2: On faut repréciser quand même, on ne sait jamais.
0: Ouais, ouais.
2: Un gigot d'agneau.
0: Ben, essayez de prendre un gigot d'agneau français, ça serait mieux parce que. La majorité, ce n'est pas français, hein, c'est au Nouvelle-Zélande ou Union United Kingdom.
2: D'accord.
0: Comme c'est marqué, c'est un peu à éviter quand même. Hein.
2: D'accord.
0: Ok. Alors, 200 g d'abricots secs, 50 g d'amandes mondées. Donc, mondées, ça veut dire on enlevait la petite pellicule qui est dessus, la peau. Hein. 50 g de pignons de pin, 3 oignons.
2: On prend ce qu'on veut comme oignon.
0: Ce que tu veux. Un demi-citron, une cuillère à soupe de persil. Une cuillère à soupe d'huile d'olive, 30 g de beurre, une cuillère à soupe de sucre en poudre, un demi-cube de bouillon de volaille, deux sachets de thé Earl Grey, deux cuillères à café de Razel Hanout.
2: Ce sont des épices.
0: C'est les épices dont on sert généralement pour le couscous.
2: Mm-hmm.
0: Du sel, du poivre.
2: Très bien.
0: Allez, à l'attaque. On va commencer par couper les abricots en morceaux. Et on va les réhydrater 30 minutes dans de l'eau tiède.
2: Donc juste on les trempe dans de l'eau tiède 30 minutes.
0: Voilà.
2: Ils vont regonfler un peu comme ça.
0: Ils vont regonfler un peu, ils vont prendre du moelleux. Sans quoi, moi je les mets dans de l'eau et puis 3 minutes, même pas 2 minutes au micro-ondes. Ils sont réhydratés aussi.
2: D'accord.
0: On va préchauffer le four à 210 degrés.
2: Thermostat 7.
0: Ah, super.
2: C'est facile.
0: Alors on va commencer par délayer le bouillon de cube dans 50 centilitres d'eau chaude.
2: Très bien.
0: On fait bouillir et... Hors du feu, on infuse le thé 3 minutes.
2: Dans le bouillon directement, très bien.
0: Dans ce bouillon qu'on a fait là. D'un autre côté, on va hacher les oignons et les faire cuire 5 minutes à feu doux dans l'huile d'olive.
2: Parce que là, c'est simple.
0: C'est simple. On va mélanger le beurre et la moitié du Razel Hanout et on va en enduire le gigot.
2: Ah, donc on va faire un espèce de beurre pommade avec l'épice et le beurre, enfin faire voilà, une pâte d'épices.
0: Exactement.
2: Et qu'on va mettre sur le gigot directement.
0: On enduit le gigot. On met le gigot dans un plat qui va au four, avec les abricots qu'on aurait goûtés, les amandes et le hachis d'oignon. On sale au poivre et on mouille avec la moitié du bouillon.
2: D'accord.
0: On enfourne pour 50 minutes et à mi-cuisson, c'est-à-dire au bout de...
2: Bah donc 25 minutes.
0: 25 minutes, on ajoute le reste du bouillon.
2: D'accord.
0: On sort du four, on laisse reposer 10 minutes.
2: Bien.
0: On fait griller... On fait griller...
2: Griller,
0: c'est mieux. On fait griller les pignons de pin dans une poêle. On
2: D'accord.
0: va presser le jus du citron et le mélanger au sucre et le reste de Razel Hanout.
2: D'accord.
0: Juste là, ça va.
2: On fait un petit jus, quoi. On fait une petite sauce, je sais pas.
0: Une petite sauce, ça va être un peu sucré. Donc, on va tartiner le gigot avec notre préparation là, qu'on vient de faire. Et on va le remettre 10 minutes à dorer au four à 230 degrés.
2: Donc, environ presque thermostat 8, du coup.
0: Voilà. On surveille.
2: Donc, on va le griller un peu, quoi, finalement.
0: On va le caraméliser en fait, parce qu'il y aura du sucre avec les épices. Ça va faire une espèce de caramélisation.
2: Croûte de caramel.
0: Voilà, dessus. Attention à que ça ne crame pas, quoi.
2: Oui.
0: Quand je dis 10 minutes, c'est suivant l'effort.
2: Ouais, voilà.
0: Hein, et bien après, il ne reste plus qu'à servir le gigot, parsemé avec les pignons, le persil, le jus et les fruits secs.
2: Oui, c'est bien ça. Ça donne envie.
0: Ben, on peut servir ça avec de la semoule à couscous, par exemple.
2: Ah oui. Je sens le petit goût de caramel. Donc, vous pouvez retrouver cette recette en podcast sur notre site rvm93.7. N'oubliez pas que vous pouvez participer à cette émission, soit en nous envoyant vos recettes, soit en venant directement les partager avec nous à l'antenne. Pour ce faire, un numéro de téléphone, le 03 44 59
0: 30
2: 30, 30. Ou alors une adresse mail rvm@rvmfm.com. Alors, bon appétit
0: bien sûr. 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
3: La course de caisse à savon organisée par l'Union sportive crépinoise en partenariat avec la ville de Crépy-en-Valois est de retour le jeudi 14 mai. Venez encourager les associations, entreprises et commerçants locaux sur la piste et vivez une journée des plus animées. La course prendra de nouveau place sur la route de Pierrefonds avec sa descente infernale et ses virages serrés. La course du matin aura lieu de 11h à 12h30 et celle de l'après-midi de 14h à 15h30. L'accès sera libre et gratuit. Vous trouverez buvette et restauration sur place.
4: Dimanche 17 mai de 7h à 18h aura lieu la traditionnelle brocante du quartier de Bouillon. Tous les chineurs, vous êtes invités à vous rendre avenue de l'Europe, rue Romain Rolland et rue des Thaïlandiers à Crépy pour une balade ou pour trouver la perle rare et faire de bonnes affaires. Vous trouverez restauration sucrée et salée sur place.
3: Les passionnés de belles mécaniques ont rendez-vous le dimanche 17 mai pour un événement incontournable dans le Valois. Le deuxième rassemblement de véhicules et motos de collection organisé par l'association Roche et Carrière. Cet événement se déroulera à Aimeville, sur le site du Puy à Daubin, à seulement quelques minutes de Crépy-en-Valois. Alors au programme, balade sur inscription au 06 82 75 82 92. Exposition, artisans locaux, concerts, démonstrations de danse, country, structure gonflable et tombola. Une buvette et une petite restauration seront mises à disposition. Un grand rassemblement de véhicules anciens à ne pas manquer le dimanche 17 mai à Aimeville.
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7: Je suis aujourd'hui à Saint-Sauveur en compagnie de Frédéric Goret, qui est le nouveau maire de Saint-Sauveur depuis les dernières élections municipales de mars. Il fait suite à Claude Lebon. Il l'emporte face à la liste d'Étienne Duval et Emmanuel Dan, qui ont fusionné entre les deux tours. Bonjour Frédéric Goret. Vous avez donc remporté les élections avec un score de 53,48%. Et vous étiez adjoint au maire, en fait, au maire précédent, c'est ça ?
8: Bonjour, oui, tout à fait. J'étais troisième adjoint en charge de l'urbanisme.
7: Et pourquoi vous êtes devenu maire ? Quelle a été votre motivation première ?
8: C'était faire suite à ce qu'on avait commencé avec Claude Lebon sur les précédents mandats et même celui de Jean-Claude Granier, avec qui j'ai commencé l'aventure en 2008.
7: Le village donc de Saint-Sauveur fait 1751 habitants, c'est bien cela ?
8: Ouais, je crois qu'on est au dernier recensement à 1782.
7: Est-ce que vous pouvez nous présenter votre village au niveau patrimonial, l'environnement ? Est-ce qu'il y fait bon vivre ?
8: Il fait bon vivre à Saint-Sauveur.
7: C'est de la forêt.
8: Voilà, c'est ce que j'allais vous dire, on est en plein milieu de la forêt, des balades agréables à faire. On a un patrimoine assez conséquent, avec une église inscrite au monument historique. Mmh. On a aussi deux châteaux, celui du Sous-Pizot et celui de la Mabonnerie, qui est sur le territoire de Verberie, mais très très proche de Saint-Sauveur.
7: Et ces châteaux sont habités ?
8: Oui, les deux sont habités. Privés. C'est des châteaux privés. Mmh.
7: Est-ce qu'il y a des rénovations prévues pour ce patrimoine ?
8: Alors oui, l'église va nous occuper pas mal sur cette mandature. Il est prévu de la restaurer. Donc on est en train de monter des dossiers pour commencer les travaux dès l'année prochaine.
7: Au niveau des infrastructures, donc il y a quelques commerces, il y a une pharmacie, il y a une boulangerie, qu'est-ce qu'il y a d'autre ?
8: Alors, il y a un boucher, il y a une épicerie, il y a un garage, on a deux coiffeuses, on a un apiculteur.
7: Est-ce que ça a évolué au fur et à mesure des années ? Parce que souvent, les villages perdent leur commerce, mais est-ce que le vôtre a pu les conserver ? Est-ce qu'il y en avait d'autres il y a quelques années ou pas ?
8: Non, c'est assez stable, hein. Ça a même tendance à se développer plutôt qu'à fermer. On a un café aussi.
7: Ça veut dire que ça fonctionne bien, que les habitants vont vraiment dans les commerces de Saint-Sauveur.
8: Tout à fait.
7: Qu'est-ce qu'il y a d'autre comme infrastructure ? Il y a école, bibliothèque ?
8: Alors, il y a une médiathèque qui est très bien gérée par des bénévoles. Ensuite, on a un club de foot qui est en partenariat avec la Croix-Saint-Ouen. Beaucoup de licenciés.
7: Est-ce qu'il y a une école ?
8: Alors, il y a deux écoles. Il y a un groupe scolaire, il y a école maternelle et école élémentaire à Saint-Sauveur, avec à peu près 200 enfants et un périscolaire depuis comme maintenant une quinzaine d'années.
7: Il y a des équipements sportifs hein ?
8: Alors, ouais, deux stades de foot.
7: Le foot est assez présent ici, donc
8: ouais.
7: Vieux
8: club hein, qui a plus de 100 ans.
7: Et vous jouez au foot par exemple ?
8: J'ai joué, mais ouais. Je suis commencé à être trop vieux maintenant.
7: Est-ce qu'il y a des associations dans votre village ?
8: Ah oui, tout à fait. Alors, on a beaucoup d'associations. On a un comité des fêtes.
7: Vous en faites partie, non ?
8: J'en ai fait partie et j'en fais encore partie. Ouais. Je file un coup de main. Qu'est-ce qu'on a ? On a un club de yoga, Giro Loisirs, qui font des activités manuelles.
7: Est-ce que les habitants, en fait, se sentent bien à Saint-Sauveur ? Est-ce qu'il y a des nouveaux arrivants régulièrement ? Est-ce que les gens partent, en fait ?
8: Il n'y a pas trop de turnover, en fait. Les gens restent là assez longtemps.
7: Il n'y a pas forcément de nouveaux habitants qui arrivent. Puis, de toute façon, il n'y a pas forcément de maisons à vendre, etc., j'imagine.
8: C'est ce qui se fait, c'est classique, quoi, hein. C'est des turnovers classiques.
7: Est-ce qu'il y a des artisans aussi sur place ?
8: Alors ouais, on a des couvreurs, on a des maçons, des peintres, des électriciens. On a à peu près tous les corps de métier qui sont représentés au sein de la commune.
7: Vous m'avez parlé des travaux au niveau de l'église. Qu'est-ce qu'il y a d'autre hein, comme
8: Alors, les gros chantiers vont être l'église, effectivement. L'agrandissement du cimetière, qui a débuté aussi, parce que c'est une nécessité.
7: Bah, puisque les gens restent là, en fait, ils meurent là.
8: Bah voilà, on aura bien tenté de mettre un arrêté pour empêcher les gens de mourir, mais
7: ça ne fonctionne pas.
8: Ça fonctionne pas, malheureusement. On a aussi le projet d'enfouissement des réseaux au niveau de la rue Aristide-Briand. Il y a une partie qui a été réalisée sur l'ancien mandat. Et on va essayer...
7: Ce qui est quoi ? Électricité ?
8: Électricité, téléphone, et puis par réfection des trottoirs et de la chaussée.
7: J'ai vu qu'au niveau de la jeunesse, il y avait l'envie de la création d'un skatepark, a priori.
8: Ouais. Terrain de boules, skatepark.
7: Un préau à la maternelle aussi.
8: Un préau à la maternelle, et c'est une demande des enseignantes et des parents.
7: Donc vous allez faire des choses que les habitants demandent depuis quelque temps, ou il y a des nouvelles demandes depuis que vous êtes arrivé?
8: En fait, les demandes, on les a recueillies durant la campagne municipale. Au travers de nos réunions, on a fait des cafés-rencontres, et on s'est inspiré... suivant la faisabilité des choses et des finances communales, de ce que les gens nous ont dit.
7: Est-ce que vous allez continuer ces cafés-rencontres ? Je pense à ça parce que j'ai toujours un exemple qui me vient en tête, c'est celui d'Augé Saint-Vincent avec le café citoyen, donc où les habitants peuvent vraiment venir, et il y a des activités aussi culturelles, des concerts, etc., qui sont proposés, et puis c'est vraiment un lieu de rencontre. Je suppose que vous n'avez pas un lieu, vous, qui est dédié forcément... Est-ce qu'il y a des salles, par exemple, où les gens peuvent se réunir ? Il y a le café aussi.
8: Il y a le café du village, bien sûr. Après, on a la salle des associations qui s'y prête aussi. Alors, il est prévu, effectivement, qu'on partage et qu'on recueille la vie des gens durant le mandat, quand les grands projets se mettront en place.
7: Oui, mais ma question, c'était aussi de savoir si vous avez envie de développer davantage la vie citoyenne, que les gens se rencontrent davantage, pas forcément que autour des chantiers, en fait.
8: Alors, il y a le comité des fêtes qui propose pas mal de choses. Enfin, l'animation du village est assez conséquente, et du coup, c'est l'occasion... à la population de se rencontrer au travers des manifestations. Il y a eu le 14 juillet, le cochon à la broche, la brocante.
7: Oui.
8: Voilà, c'est des moments aussi où les...
7: Donc c'est surtout le comité des fêtes, en fait, qui organise des événements.
8: Qui organise des événements. Après, on a pour projet également d'animer aussi au niveau municipal au travers d'expositions. Voilà, on souhaite refaire un historique un petit peu sur les métiers de la brosse, sur tous les travaux du bois, autour du bois. Donc on a aussi à côté de la CETA, qui a embauché pas mal de personnes pendant de nombreuses années. Donc on souhaite faire des expositions...
7: sur l'histoire du village, sur l'histoire à travers des métiers et des
8: activités
7: aussi sur place.
8: C'est ça.
7: Il y a des entreprises d'ailleurs à Saint-Sauveur ou pas ?
8: Alors on a une entreprise qui existe depuis pas mal d'années maintenant, qui fait des bâtons de glace, alors qui emploie à peu près 80 salariés.
7: Surtout des gens de Saint-Sauveur ?
8: Oui, pas mal, pas mal de Saint-Sauveur. Et puis ils développent leur activité aussi à l'étranger. Et, c'est le leader mondial, je crois, de...
7: De bâtons de glace.
8: De bâtons de glace, d'accord. Effectivement.
7: Est-ce que vous avez des liens avec les communes adjacentes ? Je pense à Béthisy, la Croix-Saint-Ouen, etc.
8: Bah, de toute façon, au travers de l'Arc, on est amené à travailler, bien sûr, avec les communes environnantes.
7: Vous avez des réunions entre maires, etc.
8: Alors, ça se met en place au niveau de l'Arc. Effectivement, il y a des conseils d'agglomération qui réunissent tous les maires de l'aglo, les 22 communes.
7: Et vous avez l'impression que les habitants se mêlent pas mal des diverses communes, en fait, est-ce qu'ils viennent sur les événements des unes et des autres qui sont proposés ?
8: Non, je ne pense pas. Moi, je pense que... Enfin, peut-être. Je ne sais pas trop, en fait.
7: Vous-même, par exemple, vous allez vous mêler d'ailleurs ?
8: Ouais, bien sûr. Quand il y a des choses intéressantes chez les voisins, on y va. Mais après, je ne sais pas si les gens font la même chose que moi.
7: Est-ce que vous avez un métier actuellement ? Vous êtes toujours actif ?
8: Oui, je suis conducteur de train à la SNCF.
7: Et vous arrivez à vous mobiliser également pour la mairie ?
8: Oui.
7: Vous avez un temps plein, là, c'est ça ?
8: C'est ça. Après, on a du temps pour... on a des dégagements qui sont prévus par la loi, heureusement. Et ça permet de concilier les deux.
7: Vous avez une nouvelle équipe également en place, ou c'est toujours la même équipe ?
8: Alors non, on est reparti avec 6 personnes qui étaient de l'équipe précédente, donc 7 avec moi. Donc en gros, on a renouvelé...
7: Ça fonctionne bien, en fait, cette équipe, c'est ça ?
8: Ouais, ça lie expérience et renouveau, on va dire. L'idée, c'était de s'appuyer sur des gens qui avaient de l'expérience et puis...
7: Et une connaissance du village.
8: Connaissance du village.
7: Et des dossiers en cours.
8: Exactement.
7: Ok, très bien. Bah, écoutez, je vous remercie et je vous souhaite un bon mandat, Frédéric Goret.
8: Merci à vous.
7: C'était Anne-Laure pour RVM. J'étais avec Frédéric Goret, qui est le nouveau maire de Saint-Sauveur, qui a fait suite à Claude Lebon et qui était déjà adjoint au maire. Il nous a présenté son village. À bientôt sur RVM, la radio qui vous écoute.
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2: Madame, monsieur, bonjour. Voici votre Crépy Info Radio du mercredi 13 mai 2026. Agenda. À Crépy-en-Valois, les idées de sortie pour toute la famille ne manquent pas. Découvrez ce qui vous attend cette semaine. Plein feu sur Saint-Thomas. Depuis le 28 avril et jusqu'au 3 juillet, l'exposition Plein feu sur Saint-Thomas est de retour à la maison de ressources. Venez découvrir ou redécouvrir les coulisses d'un spectacle son et lumière de 1962 grâce à des fonds d'archives de la ville. Vous pourrez même écouter l'enregistrement du spectacle à l'aide d'un QR code. L'accès est libre, alors venez nombreux. Je m'amuse. Aujourd'hui, à partir de 14h, la médiathèque met à votre disposition des jeux de société en libre accès. Venez vous défier entre amis ou en famille. Course de caisse à savon. Préparez-vous. La course de caisse à savon organisée par l'Union sportive crépinoise en partenariat avec la ville de Crépy-en-Valois est de retour. Rendez-vous le jeudi 14 mai, route de Pierrefonds, pour découvrir les véhicules et encourager les participants dans une ambiance conviviale. Retrouvez le programme sur le www.crépyenvalois.fr. Brocante de Bouillant. La brocante de Bouillant fait son retour le dimanche 17 mai. Vêtements, livres, décorations et bien plus encore vous seront proposés. Vous aimez la seconde main ou tout simplement vous balader? Ce rendez-vous est fait pour vous. Plus d'informations toujours sur www.crépyenvalois.fr. La chronique Crépy Info Radio, c'est aussi des astuces et des conseils pratiques. Inscription à la sortie nocturne sur les zones humides. En partenariat avec le service environnement de la ville, le CPIE des Pays de l'Oise organise la sortie nocturne Les zones humides, murmures de la mare, vendredi 29 mai au parc de Jérém. Venez vivre une immersion au cœur des zones humides, des milieux riches et essentiels à la biodiversité locale. Vous partirez à la rencontre des amphibiens et découvrirez les secrets de la vie nocturne. La sortie est gratuite et accessible à tous. Vous êtes intéressé? Inscrivez-vous à l'adresse t.otin@cpie60.fr. Plus d'informations sur le www.crépyenvalois.fr. À vos agendas. Les inscriptions aux activités périscolaires et extrascolaires pour l'année 2026-2027 ont débuté. Vous avez jusqu'au 21 août pour vous rendre sur le kiosque famille. Attention, les inscriptions se font uniquement sur cette plateforme. Pour tout renseignement, rendez-vous sur www.crépyenvalois dans la rubrique « S'épanouir à tout âge ». Pour bien préparer votre retraite, la maison de ressources et la CARSAT des Hauts-de-France vous propose des ateliers sur diverses thématiques, tous les mardis, de 14 à 16 heures jusqu'au 9 juin. Les ateliers sont gratuits. Pour vous inscrire, contactez la maison de ressources au 03 63 23 00 53 ou à maisonderessources@crépyenvalois.fr et retrouvez le programme des ateliers sur le www.crépyenvalois.fr.
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2: La ville recrute. Plusieurs postes sont à pourvoir. Un assistant urbaniste, instructeur de droit des sols, un agent polyvalent service scolaire et propreté des locaux, un directeur de structure périscolaire et extrascolaire, un gestionnaire de marché public, un agent de police municipale pour la brigade de jour. Vous êtes intéressé? Adressez votre CV et votre lettre de motivation à l'adresse indiquée sur l'offre. Vous avez également la possibilité de postuler en ligne via le formulaire de contact. Attention, vous devez avoir déposé votre candidature avant le 3 juin 2026. Pour découvrir les offres plus en détail, rendez-vous sur www.crépyenvalois.fr dans la rubrique « Vie citoyenne ». Restez connectés. Pour suivre l'actualité de la ville de Crépy-en-Valois en temps réel et recevoir des alertes push sur votre mobile ou votre tablette, téléchargez l'application mobile Crépy en Valois sur Google Play Store ou App Store. Retrouvez aussi toute l'actualité et les événements de la ville de Crépy en Valois sur Facebook, X, Instagram, LinkedIn, YouTube et sur le site internet www.crépyenvalois.fr. Les gardes. Pour connaître la pharmacie de garde la plus proche, un numéro unique, le 3237, ou rendez-vous sur le site internet www.3237.fr. Concernant le service médical de garde, composez le 15 qui vous orientera. 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

0: 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Tarif normal 9 euros, tarif réduit 6 euros. 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
1: Les foulées de Boissy-Frénois reviennent le dimanche 7 juin pour une 8e édition. Les inscriptions sont ouvertes. Alors au programme cette année, des courses de 5, 10, 15 et 20 km, un canicross de 5 km et une marche de 8,5 km. Les récompensés seront les 3 premiers de chaque épreuve, la première féminine de chaque course, le club le plus représenté et une médaille sera offerte à tous les participants. Le départ et l'arrivée s'effectueront au stade de Boissy-Frénois. Alors pour plus de renseignements, allez faire un tour sur la page Facebook ami/Boissy-Frénois.
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1: Bienvenue dans les Hauts-de-France. Voici un reportage réalisé par une radio associative de la région.
2: Dans le Pas-de-Calais, le tribunal judiciaire de Saint-Omer ouvre à certaines occasions ses portes au public pour des visites et vous propose aussi de découvrir des expositions souvent en lien avec nos droits et avec la justice. Et jusqu'au 22 mai, il vous propose avec le CDAD, Conseil départemental d'accès aux droits du Pas-de-Calais, une série de dessins et caricatures en lien avec la justice du célèbre dessinateur de presse Plantu. Jean-Raphaël Adou, chargé de mission justice de proximité auprès des chefs de juridiction du tribunal de Saint-Omer, nous en dit plus.
3: Eh bien, le tribunal judiciaire de Saint-Omer est un tribunal qui est présent du coup sur le ressort du territoire du pays de Saint-Omer, du pays de l'Imbre, la région d'Audruc et puis une partie de l'Ardrésie. Donc c'est 111 communes et ce tribunal du coup juge de nombreuses affaires pénales comme civiles et auxquelles on peut être confronté au cours de sa vie, mais ce tribunal, il a aussi, on a aussi une vocation à expliquer comment fonctionne la justice de notre pays, et c'est pour ça que on a une volonté d'ouvrir toujours un peu plus notre juridiction sur la cité, et donc au cours de l'année, on fait divers événements qui permettent d'expliquer, de faire visiter le tribunal, et puis permettre à tout le monde de découvrir par divers moyens la justice. On a notamment des événements comme la Nuit du droit qui ont lieu au mois d'octobre. Chaque année, ça fait 3 ans qu'on fait un événement dans le cadre de la Nuit du droit. On fait d'autres événements à l'extérieur comme un forum des métiers de la justice et de la sécurité. Et puis, on a aussi des visites du tribunal qui se déroulent à divers moments de l'année quand il n'y a pas d'audience. Et enfin, depuis quelques semaines, on a pu accueillir quelques expositions au sein du tribunal pour expliquer un petit peu la justice.
2: Par exemple, en avril dernier, on peut l'évoquer, même si on ne peut plus la découvrir, mais vous avez pu proposer cette exposition sur notamment le droit des femmes en France.
3: Oui, tout à fait. On a bénéficié par l'intermédiaire d'une association de lutte pour les droits des femmes qui a fait un prêt d'une exposition à la Cour d'appel de Douai d'une belle exposition qui retraçait depuis le 19e siècle toute l'évolution l'acquisition au fur et à mesure de nouveaux droits pour les femmes en France, quelque chose qui n'est jamais atteint en totalité. Donc chaque année il y a des nouvelles choses qui intègrent le droit, comme dernièrement la disparition du terme bon père de famille qui apparaissait encore dans les textes juridiques. Et ben c'est quelque chose qu'on pouvait retracer au travers de cette exposition qu'on a eu pendant quelques jours au sein du tribunal et qui ensuite a été dans l'ensemble des tribunaux judiciaires de la Cour d'appel de Douai.
2: Et vous proposez en ce moment même une seconde exposition, cette fois-ci réalisée par le CDAD, le Conseil départemental d'accès aux droits du Pas-de-Calais. D'abord, on peut rappeler le rôle du CDAD plus précisément.
3: Bien, le rôle du CDAD, c'est notamment de permettre, comme son nom l'indique, de développer l'accès aux droits sur l'ensemble des tribunaux, des 4 tribunaux judiciaires du Pas-de-Calais, pour permettre d'accéder à la justice en dehors des tribunaux et d'avoir des personnes ressources, des points d'accès aux droits, des points justice comme on les appelle aujourd'hui. C'est le rôle du CDAD de les développer et il a également un rôle de promotion du rôle de la justice, notamment auprès des plus jeunes. Et donc le Conseil départemental d'accès aux droits fait également des événements publics comme nous le faisons à Saint-Omer, notamment des soirées, des journées, des soirées littéraires avec des personnels en rapport avec la justice ou des thématiques en rapport avec la justice. Et

0: traités pendant quelques semaines et on les aura jusqu'au 22 mai au sein du tribunal judiciaire. Et donc, voilà, elles sont visibles et on vous invite à les découvrir.
1: Et est-ce que vous qui avez déjà pu découvrir ces caricatures, est-ce qu'il y en a une d'entre elles qui vous a marqué?
0: Alors, il y en a une d'entre elles qui est plutôt marquante parce que, je précisais tout à l'heure, le conseil départemental d'accès au droit du Pas-de-Calais, il est basé à Arras. Et il y a une œuvre notamment qui avait été publiée quelques semaines avant cette rencontre littéraire à Arras, qui évoque l'assassinat de Dominique Bernard, professeur dans un lycée de Arras, qui avait été assassiné. Donc cette œuvre vient commémorer cette triste tragédie en rappelant l'importance aussi des professeurs et de l'école dans l'éducation de nos enfants. Et voilà, c'est une œuvre qui est plutôt symbolique et puis une œuvre qui a plutôt un rapport avec la justice. C'est une œuvre qui vient montrer la difficulté de la surpopulation carcérale où on voit plusieurs prisonniers entassés et puis entre guillemets, les pouvoirs publics qui se disent comment faire, etc. Après, voilà, la caricature, chacun y voit ses interprétations, c'est plutôt libre, et donc ça permet aussi de, en les découvrant, de se faire chacun son idée. L'auteur apporte une critique et chacun est là pour est libre de d'y voir ce qu'il veut y voir, tout à fait.
1: Donc on la découvre où exactement dans le tribunal, cette exposition? Qui peut venir? Est-ce que c'est gratuit?
0: Alors cette exposition, elle est au premier étage dans la salle des pas perdus tribunal judiciaire de Saint-Omer. Et donc elle est visible gratuitement. Et donc je vous invite à prendre renseignement auprès de l'accueil du tribunal judiciaire pour prévenir tout de même de votre souhait de visiter cette exposition, puisque voilà, les tribunaux sont des lieux de service public, mais nécessitent quand même d'assurer une forme de sécurité. Donc les gens n'ayant pas été convoqués ou si vous ne souhaitez pas, je vous précise aussi que vous avez le droit de venir assister à des audiences. Voilà, si c'est simplement pour venir voir cette exposition, et ben je vous invite à vous signaler auprès de l'accueil du tribunal judiciaire de Saint-Omer, soit sur place, soit par téléphone ou par mail.
1: C'est l'occasion d'entrer aussi dans ce lieu dans lequel on ne rentre jamais ou très peu, normalement. Et vous proposez également, on peut le rappeler, des visites du tribunal judiciaire de Saint-Omer, de temps en temps, notamment lors des Journées européennes du patrimoine. Et à quelle autre occasion?
0: Alors tout à fait, c'est vrai qu'on n'a pas forcément l'occasion d'entrer régulièrement dans ce lieu chargé d'histoire, puisque c'est un ancien palais épiscopal, et donc c'est un lieu qui est intéressant sur l'histoire de la commune de Saint-Omer, et ensuite toute la symbolique, les symboliques de la justice qui ont pu y être ajoutées, et donc on propose avec l'aide du pays d'arrêt d'histoire de Saint-Omer de visiter ces lieux à deux voix avec un guide conférencier et avec un agent du ministère de la Justice pour répondre aussi aux questions en rapport avec le fonctionnement d'un tribunal. Et donc on a, lors des vacations judiciaires, des visites qui sont proposées. Les prochaines auront lieu le 16 juillet, le 27 août, et puis, comme vous le disiez, au moment des Journées européennes du patrimoine qui auront lieu le 19 et le 20 septembre prochain.
1: Et si vous souhaitez donc visiter le tribunal judiciaire de Saint-Omer dans le Pas-de-Calais, n'hésitez pas à les contacter ou contacter directement le pays d'arrêt d'histoire de Saint-Omer. Ce sujet a été réalisé par Banquise FM. 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
6: Je suis aujourd'hui à Saint-Sauveur en compagnie de Frédéric Goret, qui est le nouveau maire de Saint-Sauveur depuis les dernières élections municipales de mars. Il fait suite à Claude Lebon. Il l'emporte face à la liste d'Étienne Duval et Emmanuel Danne qui ont fusionné entre les deux tours. Bonjour Frédéric Goret. Vous avez donc remporté les élections avec un score de 53,48% et vous étiez adjoint au maire, en fait, au maire précédent, c'est ça ?
7: Bonjour, oui, tout à fait. J'étais troisième adjoint en charge de l'urbanisme.
6: Et pourquoi vous êtes devenu maire ? Quelle a été votre motivation première ?
7: C'était faire suite à ce qu'on avait commencé avec Claude Lebon sur les précédents mandats et même celui de Jean-Claude Granier, avec qui j'ai commencé l'aventure en 2008.
6: Le village donc de Saint-Sauveur fait 1751 habitants, c'est bien cela ?
7: Ouais, je crois qu'on est au dernier recensement à 1782.
6: Est-ce que vous pouvez nous présenter votre village au niveau patrimonial, l'environnement ? Est-ce qu'il y fait bon vivre ?
7: Il fait bon vivre à Saint-Sauveur.
6: C'est de la forêt en plus.
7: Voilà, c'est ce que j'allais vous dire, on est en plein milieu de la forêt, des balades agréables à faire. On a un patrimoine assez conséquent, avec une église inscrite au monument historique. Mmh. On a aussi deux châteaux, celui du Soupisot et celui de la Mabonnerie, qui est sur le territoire de Verberie, mais très très proche de Saint-Sauveur.
6: Et ces châteaux sont habités ?
7: Oui, les deux sont habités. Privés. C'est des châteaux privés. Mmh.
6: Est-ce qu'il y a des rénovations prévues pour ce patrimoine ?
7: Alors oui, l'église va nous occuper pas mal sur cette mandature. Il est prévu de la restaurer. Donc on est en train de monter des dossiers pour commencer les travaux dès l'année prochaine.
6: Au niveau des infrastructures, donc il y a quelques commerces, il y a une pharmacie, il y a une boulangerie, qu'est-ce qu'il y a d'autre ?
7: Alors, il y a un boucher, il y a une épicerie, il y a un garage, on a deux coiffeuses, on a un apiculteur.
6: Est-ce que ça a évolué au fur et à mesure des années ? Parce que souvent, les villages perdent leur commerce, mais est-ce que le vôtre a pu les conserver ? Est-ce qu'il y en avait d'autres il y a quelques années ou pas ?
7: Non, c'est assez stable, hein. Ça a même tendance à se développer plutôt qu'à fermer. On a un café aussi.
6: Ça veut dire que ça fonctionne bien, que les habitants vont vraiment dans les commerces de Saint-Sauveur.
7: Tout à fait.
6: Qu'est-ce qu'il y a d'autre comme infrastructure ? Il y a école, bibliothèque ?
7: Alors, il y a une médiathèque qui est très bien gérée par des bénévoles. Ensuite, on a un club de foot qui est en partenariat avec la Croix-Saint-Ouen. Beaucoup de licenciés.
6: Est-ce qu'il y a une école ?
7: Alors, il y a deux écoles. Il y a un groupe scolaire, il y a école maternelle et école élémentaire à Saint-Sauveur, avec à peu près 200 enfants et un périscolaire depuis comme maintenant une quinzaine d'années.
6: Il y a des équipements sportifs, hein ?
7: Alors, ouais, deux stades de foot.
6: Le foot est assez présent ici. Donc,
7: ouais.
6: Vieux
7: club, hein, qui a plus de 100 ans.
6: Vous jouez au foot, par exemple ?
7: J'ai joué, mais ouais. Je suis commencé à être trop vieux maintenant.
6: Est-ce qu'il y a des associations dans votre village ?
7: Ah oui, tout à fait. Alors, on a beaucoup d'associations. On a un comité des fêtes.
6: Vous en faites partie, non ?
7: J'en ai fait partie et j'en fais encore partie. Ouais. Je file un coup de main. Qu'est-ce qu'on a ? On a un club de yoga, Giro Loisirs, qui font des activités manuelles.
6: Est-ce que les habitants, en fait, se sentent bien à Saint-Sauveur ? Est-ce qu'il y a des nouveaux arrivants régulièrement ? Est-ce que les gens partent ?
7: Il n'y a pas trop de turnover, en fait. Les gens restent là assez longtemps.
6: Il n'y a pas forcément de nouveaux habitants qui arrivent. Puis, de toute façon, il n'y a pas forcément de maisons à vendre, etc., j'imagine.
7: C'est ce qui se fait, c'est classique, quoi, hein, c'est du turnover classique.
6: Est-ce qu'il y a des artisans aussi sur place ?
7: Alors ouais, on a des couvreurs, on a des maçons, des peintres, des électriciens. On a à peu près tous les corps de métier qui sont représentés au sein de la commune.
6: Vous m'avez parlé des travaux au niveau de l'église. Qu'est-ce qu'il y a d'autre comme...
7: Alors, les gros chantiers vont être l'église, effectivement. L'agrandissement du cimetière, qui a débuté aussi, parce que c'est une nécessité.
6: Bah, puisque les gens restent là, en fait, ils meurent là.
7: Bah voilà, on aura bien tenté de mettre un arrêté pour empêcher les gens de mourir, mais...
6: Ça ne fonctionne pas.
7: Ça ne fonctionne pas, malheureusement. On a aussi le projet d'enfouissement des réseaux au niveau de la rue Aristide-Briand. Il y a une partie qui a été réalisée sur l'ancien mandat. Et on va essayer...
6: Ce qui est quoi ? Électricité ?
7: Électricité, téléphone, et puis réfection des trottoirs et de la chaussée.
6: J'ai vu qu'au niveau de la jeunesse, il y avait l'envie d'une création d'un skatepark, a priori.
7: Ouais. Terrain de boules, skatepark.
6: Un préau à la maternelle aussi.
7: Un préau à la maternelle, et c'est une demande. des enseignantes et des parents.
6: Donc vous allez faire des choses que les habitants demandent depuis quelque temps, ou il y a des nouvelles demandes depuis que vous êtes arrivés ou...
7: En fait, les demandes, on les a recueillies durant la campagne municipale, au travers de nos réunions. On a fait des cafés-rencontres et on s'est inspiré, suivant la faisabilité des choses et des finances communales, de ce que les gens nous ont dit.
6: Est-ce que vous allez continuer ces cafés-rencontres? Je pense à ça parce que j'ai toujours un exemple qui me vient en tête, c'est celui d'Auger Saint-Vincent avec le café citoyen. Donc où les habitants peuvent vraiment venir, et il y a des activités aussi culturelles, des concerts, etc., qui sont proposés, puis c'est vraiment un lieu de rencontre. Je suppose que vous n'avez pas un lieu, vous, qui est dédié forcément. Est-ce qu'il y a des salles, par exemple, où les gens peuvent se réunir? Il y a le café aussi.
7: Il y a le café du village, bien sûr. Après, on a la salle des associations qui s'y prête aussi. Alors, il est prévu, effectivement, qu'on partage et qu'on recueille l'avis des gens durant le mandat, quand les grands projets se mettront en place.
6: Oui, ma question, c'était aussi de savoir si vous avez envie de développer davantage la vie citoyenne, que les gens se rencontrent davantage, que autour des chantiers, en fait.
7: Alors, il y a le comité des fêtes qui propose pas mal de choses. L'animation du village est assez conséquente, et du coup, c'est l'occasion à la population de se rencontrer au travers des manifestations. Il y a eu le 14 juillet, le cochon à la broche, la brocante.
6: Oui.
7: C'est des moments aussi où les...
6: Donc c'est surtout le comité des fêtes, en fait, qui organise des événements.
7: Qui organise des événements. Après, on a pour projet également d'animer aussi au niveau municipal, au travers d'expositions. On souhaite refaire un historique un petit peu sur les métiers de la brosse, sur tous les travaux du bois, autour du bois. Donc on a aussi à côté de la CETA, qui a embauché pas mal de personnes pendant de nombreuses années. Donc on souhaite faire des expositions
6: sur l'histoire du village, des métiers et des
7: activités
6: qui étaient aussi sur place.
7: C'est ça.
6: Il y a des entreprises d'ailleurs à Saint-Sauveur ou pas?
7: Alors on a une entreprise qui existe depuis pas mal d'années maintenant, qui fait des bâtons de glace. Alors, qui emploie à peu près 80 salariés.
6: Surtout des gens de Saint-Sauveur?
7: Oui, pas mal. Mmh. Pas mal de Saint-Sauveur. Et puis, ils développent leur activité aussi à l'étranger. Et, c'est le leader mondial, je crois, de...
6: De bâtons de glace.
7: De bâtons de glace, d'accord. Effectivement.
6: Est-ce que vous avez des liens avec les communes adjacentes? Je pense à Béthisy, la Croix-Saint-Ouen, etc.
7: De toute façon, au travers de l'Arc, on est amené à travailler, bien sûr, avec les communes environnantes.
6: Vous avez des réunions entre maires, etc.
7: Alors, ça se met en place au niveau de l'Arc. Effectivement, il y a des conseils d'agglomération qui réunissent tous les maires de l'aglo, les 22 communes.
6: Et vous avez l'impression que les habitants se mêlent pas mal des diverses communes, en fait? Est-ce qu'ils viennent sur les événements des unes et des autres qui sont proposés?
7: Non, je ne pense pas. Moi, je pense que... Enfin, peut-être. Je ne sais pas trop, en fait.
6: Vous-même, par exemple, vous allez vous rendre d'ailleurs?
7: Ouais, bien sûr. Quand il y a des choses intéressantes chez les voisins, on y va. Mais après, je ne sais pas si les gens font la même chose que moi.
6: Est-ce que vous avez un métier actuellement? Vous êtes toujours actif?
7: Oui, je suis conducteur de train à la SNCF.
6: Et vous arrivez à vous mobiliser également pour la mairie?
7: Oui.
6: Vous avez un temps plein, là, c'est ça?
7: C'est ça. Après, on a du temps pour... on a des dégagements qui sont prévus par la loi, heureusement. Et ça permet de concilier les deux.
6: Vous avez une nouvelle équipe également en place, ou c'est toujours la même équipe?
7: Alors non, on est reparti avec 6 personnes qui étaient de l'équipe précédente, donc 7 avec moi. Donc en gros, on a renouvelé...
6: Ça fonctionne bien, en fait, cette équipe, c'est ça?
7: Ça lie expérience et renouveau, on va dire. L'idée, c'était de s'appuyer sur des gens qui avaient de l'expérience et puis...
6: Et une connaissance du village.
7: Connaissance du village.
6: Et des dossiers en cours.
7: Exactement.
6: Mm-hmm. Ok, très bien. Écoutez, je vous remercie et je vous souhaite un bon mandat, Frédéric Goret.
7: Merci à vous.
6: C'était Anne-Laure pour RVM. J'étais avec Frédéric Goret, qui est le nouveau maire de Saint-Sauveur, qui a fait suite à Claude Lebon et qui était déjà adjoint au maire. Il nous a présenté son village. À bientôt sur RVM, la radio qui vous écoute.
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3: Faire du gringue est une expression auriculaire dont la définition d'Olivier Genevoix m'a beaucoup plu. Faire du gringue, selon mon lexicographe préféré, est une locution familibidineuse pour tentative d'approche sentimentalo-lourdingue à fort taux de naphtaline. L'évocation de cette odeur de naphtaline confirme son passage en désuétude après quelques années de séjour dans les armoires de l'oralité oubliée. Faire du gringue est une attitude à intention séductrice qui se doit de débuter par la traditionnelle question « Vous habitez chez vos parents ?» proférée par des balourds tentant d'emmitonner avec la grâce d'un facochère sortant de la mare, autrement dit, tenter de gruger la greluche par une approche généralement bancale et souvent grotesque. Car le gringue n'est pas le flirt, même pas la drague. Faire du gringue nécessite une paire de lunettes déshabillantes, un regard détaillant de haut en bas, additionné de compliments douteux et d'humour de coussin péteur, soit un filet garni de compétences qui ne se trouvent guère que chez le parfumé à l'after-chèvre de chez Temu et conducteur de BM noir customisé, et digne VRP du baratin en goguette. Plus encore, faire du gringue pourra à l'occasion s'agrémenter de paluches baladeuses, au risque pour le tripatouilleur de se manger une giroflée à 5 pétales. La donzelle dans le collimateur n'étant pas spécialement plus docile que la mule du pape. Le mot gringue viendrait, selon mes sources habituelles, en particulier de la chronique « Mon petit doigt m'a dit » numéro 217, toujours disponible à la réécoute sur le site de RVM, dans laquelle Dominique réfute une éventuelle déformation du mot « gringalet », petit, malingre, ou du verbe espagnol « gringuea », forme argotique de « faire le joli cœur ». Mais ma consœur dans l'auricularité, mais néanmoins amie, avance une origine analogique avec une technique de pêcheur. Celui-ci appâtant le poisson avec un quignon de pain. Des dires appuyés par une démonstration à force d'analyse étymologique et de citations d'Aristide Bruant. Mais pour moi, le gringue a quelque chose de sonore, un cliquetis de collier sur un torse velu largement dégagé, mais aussi le raclement du râteau sur le pavé granitique ou un air de bling-bling de copie de Rolex Made in China. Dans tous les cas, ça sent le fla-fla, le malvenu et la gêne grand format, car contrairement à la séduction mutuelle qui suppose un minimum de réciprocité, le gringue est un cliquetis unidirectionnel. Faire du gringue évoque les slows refusés, les patins échoués, les râteaux programmés. C'est la technique Patrick Chirac, maintenant obsolète, dont l'application n'a pas été mise à jour sur les smartphones. Aujourd'hui, on ne gringue plus, on influence, on match, on slash, on ghost. Le ridicule numérique est tendance et finalement beaucoup plus partagé par la gente masculine que ne fut le gringue, arme parfois fatale à son utilisateur. De toute façon, je n'ai plus de batterie. Alors que vous habitiez chez vos parents ou pas, je ne chercherai pas à vous séduire davantage, à vous gringue-baler avec mes simagrées à la revoyure.
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2: Madame, monsieur, bonjour. Voici votre Crépy Info Radio du mercredi 13 mai 2026. Agenda. À Crépy-en-Valois, les idées de sortie pour toute la famille ne manquent pas. Découvrez ce qui vous attend cette semaine. Plein feu sur Saint-Thomas. Depuis le 28 avril et jusqu'au 3 juillet, l'exposition Plein feu sur Saint-Thomas est de retour à la maison de ressources. Venez découvrir ou redécouvrir les coulisses d'un spectacle son et lumière de 1962 grâce à des fonds d'archives de la ville. Vous pourrez même écouter l'enregistrement du spectacle à l'aide d'un QR code. L'accès est libre, alors venez nombreux. Je m'amuse. Aujourd'hui, à partir de 14h, la médiathèque met à votre disposition des jeux de société en libre accès. Venez vous défier entre amis ou en famille. Course de caisse à savon. Préparez-vous. La course de caisse à savon organisée par l'Union sportive crépinoise en partenariat avec la ville de Crépy-en-Valois est de retour. Rendez-vous le jeudi 14 mai, route de Pierrefonds, pour découvrir les véhicules et encourager les participants dans une ambiance conviviale. Retrouvez le programme sur le www.crépy-en-valois.fr. Brocante de Bouillon. La brocante de Bouillon fait son retour le dimanche 17 mai. Vêtements, livres, décorations et bien plus encore vous seront proposés. Vous aimez la seconde main ou tout simplement vous balader? Ce rendez-vous est fait pour vous. Plus d'informations toujours sur www.crépy-en-valois.fr. La chronique Crépy Info Radio, c'est aussi des astuces et des conseils pratiques. Inscription à la sortie nocturne sur les zones humides. En partenariat avec le service environnement de la ville, le CPIE des Pays de l'Oise organise la sortie nocturne Les zones humides, murmures de la mare, vendredi 29 mai au parc de Jérém. Venez vivre une immersion au cœur des zones humides, des milieux riches et essentiels à la biodiversité locale. Vous partirez à la rencontre des amphibiens et découvrirez les secrets de la vie nocturne. La sortie est gratuite et accessible à tous. Vous êtes intéressé? Inscrivez-vous à l'adresse t.otin@cpie60.fr. Plus d'informations sur le www.crépy-en-valois.fr. À vos agendas, les inscriptions aux activités périscolaires et extrascolaires pour l'année 2026-2027 ont débuté. Vous avez jusqu'au 21 août pour vous rendre sur le kiosque famille. Attention, les inscriptions se font uniquement sur cette plateforme. Pour tout renseignement, rendez-vous sur www.crépy-en-valois dans la rubrique « S'épanouir à tout âge ». Pour bien préparer votre retraite, la Maison de ressources et la CARSAT des Hauts-de-France vous proposent des ateliers sur diverses thématiques, tous les mardis, de 14 à 16 heures jusqu'au 9 juin. Les ateliers sont gratuits. Pour vous inscrire, contactez la Maison de ressources au 03 63 23 00 53 ou à maisonderessources@crépy-en-valois.fr et retrouvez le programme des ateliers sur le www.crépy-en-valois.fr.
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2: La ville le recrute. Plusieurs postes sont à pourvoir. Un assistant urbaniste, instructeur de droit des sols, un agent polyvalent service scolaire et propreté des locaux, un directeur de structure périscolaire et extrascolaire, un gestionnaire de marché public, un agent de police municipale pour la brigade de jour. Vous êtes intéressé? Adressez votre CV et votre lettre de motivation à l'adresse indiquée sur l'offre. Vous avez également la possibilité de postuler en ligne via le formulaire de contact. Attention, vous devez avoir déposé votre candidature avant le 3 juin 2026. Pour découvrir les offres plus en détail, rendez-vous sur www.crépy-en-valois.fr dans la rubrique « Vie citoyenne ». Restez connectés. Pour suivre l'actualité de la ville de Crépy-en-Valois en temps réel et recevoir des alertes push sur votre mobile ou votre tablette, téléchargez l'application mobile Crépy en Valois sur Google Play Store ou App Store. Retrouvez aussi toute l'actualité et les événements de la ville de Crépy en Valois sur Facebook, X, Instagram, LinkedIn, YouTube et sur le site internet www.crépyenvalois.fr. Les gardes. Pour connaître la pharmacie de garde la plus proche, un numéro unique, le 3237, ou rendez-vous sur le site internet www.3237.fr. Concernant le service médical de garde, composez le 15 qui vous orientera. 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
2: La course de caisse à savon organisée par l'Union sportive crépinoise en partenariat avec la ville de Crépy-en-Valois est de retour le jeudi 14 mai. Venez encourager les associations, entreprises et commerçants locaux sur la piste et vivez une journée des plus animées. La course prendra de nouveau place sur la route de Pierrefonds avec sa descente infernale et ses virages serrés. La course du matin aura lieu de 11h à 12h30 et celle de l'après-midi de 14h à 15h30. L'accès sera libre et gratuit. Vous trouverez buvette et restauration sur place.
3: Dimanche 17 mai de 7h à 18h aura lieu la traditionnelle brocante du quartier de Bouillon. Tous les chineurs, vous êtes invités à vous rendre avenue de l'Europe, rue Romain Rolland et rue des Thaïlandiers à Crépy pour une balade ou pour trouver la perle rare et faire de bonnes affaires. Vous trouverez restauration sucrée et salée sur place.
2: Les passionnés de belle mécanique ont rendez-vous le dimanche 17 mai pour un événement incontournable dans le Valois, le deuxième rassemblement de véhicules et motos de collection organisé par l'association Roche et Carrière. Cet événement se déroulera à Aimeville, sur le site du Puy à Daubin, à seulement quelques minutes de Crépy-en-Valois. Alors au programme, balade sur inscription au 06 82 75 82 92. Exposition, artisans locaux, concerts, démonstrations de danse, country, structure gonflable et tombola, une buvette et une petite restauration seront mises à disposition. Un grand rassemblement de véhicules anciens à ne pas manquer le dimanche 17 mai à Aimeville.
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1: Merci d'écouter RVM, il est 8h. Dimanche 17 mai à 14h30, l'AAE Baron, en partenariat avec Aquilon, vous propose de participer à une visite commentée de 2 heures de l'église de Baron, chef-d'œuvre de l'architecture gothique flamboyante dans le Valois. Rendez-vous sur le parvis de l'église 10 minutes avant le départ de la visite, vers 14h20. Tarif normal 9 €, tarif réduit 6 €, c'est gratuit pour les moins de 12 ans. Les réservations se font à l'adresse culture@aae-baron.fr.
2: Les foulées de Boissy-Frénois reviennent le dimanche 7 juin pour une 8e édition. Les inscriptions sont ouvertes. Alors au programme cette année, des courses de 5, 10, 15 et 20 km, un canicross de 5 km et une marche de 8,5 km. Les récompensés seront les 3 premiers de chaque épreuve, la première féminine de chaque course, le club le plus représenté et une médaille sera offerte à tous les participants. Le départ et l'arrivée s'effectueront au stade de Boissy-Frénois. Alors pour plus de renseignements, allez faire un tour sur la page Facebook ami/Boissy-Frénois. La course de caisse à savon organisée par l'Union sportive crépinoise en partenariat avec la ville de Crépy-en-Valois est de retour le jeudi 14 mai. Venez encourager les associations, entreprises et commerçants locaux sur la piste et vivez une journée des plus animées. La course prendra de nouveau place sur la route de Pierrefonds avec sa descente infernale et ses virages serrés. La course du matin aura lieu de 11h à 12h30 et celle de l'après-midi de 14h à 15h30. L'accès sera libre et gratuit. Vous trouverez buvette et restauration sur place.
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2: Il fait partie des plus grands tacticiens de l'histoire du football et pourtant il n'est pas le plus cité. Valéry Lobanovsky est né le 6 janvier 1939 à Kiev en Ukraine. Attaquant de son état lorsqu'il était joueur, il évoluera sous les couleurs du Dynamo Kiev avant de prendre la route du côté d'Odessa ou encore de Donetsk, tous des clubs ukrainiens au temps de l'URSS. L'URSS, justement, il emportera le maillot de la sélection au début des années 60. Mais c'est surtout en tant qu'entraîneur qu'il va récolter ses plus belles gloires. À la fin des années 60, il prend les rênes du club de Dnipropetrovsk avant ceux de l'équipe qu'il a vu débuter, le Dynamo Kiev. Une relation qui va durer une quinzaine d'années. Kiev, avec qui il bâtit une solide philosophie de jeu basée sur un football total, made in URSS, où rigueur défensive fait souvent appel à la coordination offensive avec une propension à se projeter rapidement vers l'avant et des phases de transition bien huilées. Lobanovsky récolte assez vite les fruits de son travail. Premier club soviétique vainqueur d'une Coupe d'Europe en 1975 avec la Coupe des Coupes, avant une Super Coupe d'Europe la même année, glanée face au Bayern de Munich. Il réédite cela en 1986 avec

une deuxième Coupe des Coupes remportée. En parallèle, il prend en main la sélection soviétique au milieu des années 80, en menant celle-ci jusqu'en finale de l'Euro 88, battue par les Pays-Bas de Van Basten, Gullit et autres Coman. Valéry Lobanovski est un orfèvre dans son approche du ballon rond, considéré comme un des meilleurs coachs de l'histoire. Il nous dira toutefois au revoir le 13 mai 2002. Allez, on se donne rendez-vous demain pour d'autres histoires d'un jour avec Mémoire Sport.

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0: La deuxième édition du Salon du Livre LGBTI+, qui s'est déroulée les 18 et 19 avril à l'Hôtel de Guine d'Arras, offre une visibilité à la littérature lesbienne, gay, bisexuelle, transgenre, queer et féministe. Plus de représentation pour les personnes queer et une meilleure accessibilité aux livres traitant des sujets qui les concernent, qui sont les maîtres mots de ce Salon du Livre. Pendant 2 jours, des autrices, auteurs, éditrices, éditeurs, illustratrices, illustrateurs ont rencontré le public et ont pu échanger autour de la littérature LGBTI+. Des ateliers de sensibilisation étaient également proposés et des animations ainsi que des expos. Pour en savoir plus, retour sur cet événement en compagnie du président de l'association organisatrice Fierté Pas-de-Calais, d'un bénévole et d'un stagiaire qui nous expriment leurs différents rôles au sein de cette association et on abordera également le contexte politique en vue des élections présidentielles de 2027.
1: James Caron, je suis le président de Fierté Pas-de-Calais.
2: Moi, c'est Hamoud Kaïs et je suis un des bénévoles.
3: Moi, je suis Quentin et je suis stagiaire à Fierté Pas-de-Calais.
0: Donc, vos rôles dans cette opération qui a lieu là, à l'Hôtel de Guine pour ce Salon du Livre.
1: Moi, je m'occupe de tout ce qui est relationnel avec les différents partenaires et représentants de l'administration, la mairie, le département, et je coordonne aussi les équipes de bénévoles et puis du bon déroulement du salon.
0: Et justement, comment ça se passe ?
1: Pour l'instant, ça se passe super bien. Les auteurs et autrices ont l'air super contents, les gens, les visiteurs aussi. Donc nous sommes ravis aussi.
2: Alors moi, je suis bénévole. Je suis là pour aider parce que c'est un univers que j'aime beaucoup et que je soutiens, surtout Fierté Pas-de-Calais. Et alors moi, en tant que bénévole, je suis surtout mis au niveau de l'entrée et de l'animation pour donner vie justement à cet endroit, à cet univers.
0: Et tu peux nous dire un petit peu donc qu'est-ce qui va se passer tout au long de cette journée ?
2: Alors déjà aujourd'hui, il va y avoir des quiz, il va y avoir des activités d'écriture. Là-haut par exemple, on a aussi une activité de dessin pour que tout le monde mette la main à la pâte entre guillemets. Il y aura aussi des tables rondes et ce soir il y aura même un show de drag pour justement inaugurer et montrer toutes les couleurs qu'offre un salon du livre, surtout le nôtre, le premier de la région.
0: Toi, en tant que stagiaire, du coup, c'est ta première expérience ou tu as déjà participé
3: Pour Fierté Pas-de-Calais, oui, c'est ma première expérience. C'est la première fois que je travaille avec eux. Je cherchais un stage dans l'événementiel et je suis tombé pile au bon moment. Donc parfait. Et du coup, pour le salon du livre, j'ai organisé une activité, une chasse au trésor qui se déroulera tout le long du salon, qui se fait avec les expositions, les auteurs, toutes ces choses-là. Mais tout le long du salon du livre, je m'occupe de l'accueil, j'aide quand il faut aider, quand on m'appelle, je viens. Je fais un peu de tout.
0: Et tu peux nous en dire un peu plus sur cette chasse au trésor, sans tout dévoiler
3: Cette chasse au trésor, je l'ai faite pour qu'elle soit assez familiale, que certaines réponses viennent de nous-mêmes, mais aussi pour que d'autres réponses se fassent en cherchant dans les différentes expositions ou en posant des questions aux personnes qui sont dans le salon. Comme ça, en fait, les questions, elles se basent essentiellement sur la communauté LGBT, du coup. Ce qu'elle représente, son histoire et ses valeurs. Et on a même un petit mot croisé.
0: C'est-à-dire un mot croisé ?
3: On a un petit mot croisé avec des mots-clés de la communauté LGBT, comme le mot fierté, le mot trans, le mot queer, le mot allié, tout ça.
0: Il y a eu les élections municipales, on sait que vous êtes soutenus par la mairie. Il y aura les élections présidentielles très prochainement, et on ne sait pas trop comment ça va se passer, votre point de vue là-dessus, en tant que président par exemple.
1: Alors, c'est vrai que c'est un peu, on part vers l'inconnu. Comme je l'avais annoncé lors de mon discours d'inauguration du salon, les extrêmes montent en puissance un peu partout. Les subventions des associations diminuent drastiquement. C'est pour ça qu'on est là pour lutter. La marche des fiertés que nous organisons le 13 juin, notamment, porte sur le sujet des élections à venir. C'est d'où le slogan qu'on a choisi, des mairies à l'Élysée. C'est pour montrer que, de toute façon, chaque élection est reliée et que là, les résultats des de ce qu'on a vu pour les mairies, c'est assez catastrophique, notamment pour...
4: Dans le bassin minier, surtout.
1: Oui, le bassin minier qui est tombé, Liévin qui est tombé aux mains des extrêmes. Et on voit déjà les effets. Il y a notamment ce ciné-débat à Arnes qui avait été annulé parce que, justement, le maire n'a pas aimé que l'intervenant soit opposé à ses idées. Ça reflète un petit peu ce qui risque d'arriver de 2027 si on ne se mobilise pas et que les choses ne bougent pas.
4: Toi, en tant que bénévole ?
2: Alors, moi, si je devais dire quelque chose, en tant qu'écrivain et bénévole, c'est...
4: Ah oui, parce que tu écris aussi, il faudra que tu nous dises. Ouais.
2: Oui, j'écris aussi. Alors, si je devais dire quelque chose, c'est l'ombre, même si elle peut être le plus forte possible, la lumière le sera tout autant. Parce que sans l'un, il n'y a pas l'autre. Alors, plus l'ombre sera forte, plus nous, on sera là. C'est tout.
4: Et donc, tu me disais que tu étais écrivain, donc tu peux nous raconter un petit peu ce que tu écris, en résumé.
2: Alors, en résumé, ce que j'écris, c'est surtout, on va dire, de la poésie, mais beaucoup, mais très psychologique. C'est-à-dire que j'aime beaucoup la lucidité, j'aime beaucoup l'introspection. Alors moi, j'écris pour m'aider, mais pour aussi aider les autres, parce que nous sommes tous liés, nous avons tous le même schéma de vie, donc ça peut aider tout le monde, voilà. Autant l'enfant que l'adulte.
4: Et alors, toi, du coup, en tant que stagiaire, je te pose la même question.
3: Pour les présidentielles, c'est vrai que j'ai un peu peur de la montée de l'extrême droite actuellement, un peu comme du coup tout le monde ici, mais aussi de la montée du fascisme qui actuellement se normalise, en fait, j'ai l'impression. J'ai l'impression que, comme la marche pour tous, tout le monde trouve ça normal, et alors que non, c'est pas normal. C'est pas normal d'enlever des droits à des personnes juste parce qu'elles sont entre guillemets différentes. Et au niveau de la culture, moi qui est très tourné vers la culture avec mes études d'art du spectacle, je vois que nous en tant qu'artistes, que compagnie de théâtre, tout ça, on manque aussi de subventions. Ça, c'est un truc qui se fait actuellement et qui a commencé déjà l'année dernière. Mais si l'extrême droite arrive au pouvoir, ça sera encore pire et la culture mourra en France et on perdra tout, quoi.
4: C'est un peu pessimiste quand même, hein.
3: Oui, je suis très pessimiste, mais il faut dire les termes car il faut les dire, car on a peur et nous, on veut garder nos emplois, on veut faire ce qu'on aime et on veut aimer.
1: Sur le point politique, je voulais dire que 2027, c'est demain en vrai, donc c'est aujourd'hui qu'il faut commencer à se mobiliser pour faire changer les choses. Et on peut dire que la France, qu'on exagère peut-être un petit peu, mais il suffit juste de regarder aux États-Unis qui sont un peu le reflet de la marche à suivre dans le monde et les droits reculent chaque jour. Il n'y a pas une journée où il n'y a pas un droit qui est retiré à une personne de la communauté. Donc il est important de se mobiliser et de faire que ça n'arrive pas en France. Donc, et je tenais aussi, pour finir, à remercier tous nos partenaires pour leur soutien, notamment la commune d'Arras, qui est très présent dans nos actions, qui nous soutient de près ou de loin, et notamment aux élus qui font toujours les efforts d'être présents pour nous soutenir. Voilà, donc je tenais à remercier et à remercier tous les bénévoles pour leur présence ce week-end et leur aide dans la préparation de ce salon, sans qui cela n'aurait pas été possible.
4: Donc on peut se donner rendez-vous l'année prochaine pour un nouveau salon ?
1: Oui, nous on compte bien continuer nos efforts et faire grandir ce salon, donc oui, on vous donne rendez-vous en 2027.
0: Interview réalisée par Boris Guyot pour Radio PFM lors de la deuxième édition du Salon du Livre LGBTI+, qui s'est déroulé les 18 et 19 avril à l'hôtel de Guine d'Arras. On était en compagnie du président de l'association Fierté Pas-de-Calais, d'un bénévole et d'un stagiaire qui organisait cet événement.
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2: Madame, monsieur, bonjour. Voici votre Crépy Info Radio du mercredi 13 mai 2026. Agenda. À Crépy-en-Valois, les idées de sortie pour toute la famille ne manquent pas. Découvrez ce qui vous attend cette semaine. Plein feu sur Saint-Thomas. Depuis le 28 avril et jusqu'au 3 juillet, l'exposition Plein feu sur Saint-Thomas est de retour à la maison de ressources. Venez découvrir ou redécouvrir les coulisses d'un spectacle son et lumière de 1962 grâce à des fonds d'archives de la ville. Vous pourrez même écouter l'enregistrement du spectacle à l'aide d'un QR code. L'accès est libre, alors venez nombreux. Je m'amuse. Aujourd'hui, à partir de 14h, la médiathèque met à votre disposition des jeux de société en libre accès. Venez vous défier entre amis ou en famille. Course de caisse à savon. Préparez-vous. La course de caisse à savon organisée par l'Union sportive crépinoise en partenariat avec la ville de Crépy-en-Valois est de retour. Rendez-vous le jeudi 14 mai, route de Pierrefonds, pour découvrir les véhicules et encourager les participants dans une ambiance conviviale. Retrouvez le programme sur le www.crépy-en-valois.fr. Brocante de Bouillant. La brocante de Bouillant fait son retour le dimanche 17 mai. Vêtements, livres, décorations et bien plus encore vous seront proposés. Vous aimez la seconde main ou tout simplement vous balader? Ce rendez-vous est fait pour vous. Plus d'informations toujours sur www.crépy-en-valois.fr. La chronique Crépy Info Radio, c'est aussi des astuces et des conseils pratiques. Inscription à la sortie nocturne sur les zones humides. En partenariat avec le service environnement de la ville, le CPIE des Pays de l'Oise organise la sortie nocturne Les zones humides, murmures de la mare, vendredi 29 mai au parc de Jérém. Venez vivre une immersion au cœur des zones humides, des milieux riches et essentiels à la biodiversité locale. Vous partirez à la rencontre des amphibiens et découvrirez les secrets de la vie nocturne. La sortie est gratuite et accessible à tous. Vous êtes intéressé? Inscrivez-vous à l'adresse t.otin@cpie60.fr. Plus d'informations sur le www.crépy-en-valois.fr. À vos agendas, les inscriptions aux activités périscolaires et extrascolaires pour l'année 2026-2027 ont débuté. Vous avez jusqu'au 21 août pour vous rendre sur le kiosque famille. Attention, les inscriptions se font uniquement sur cette plateforme. Pour tout renseignement, rendez-vous sur www.crépy-en-valois dans la rubrique « S'épanouir à tout âge ». Pour bien préparer votre retraite, la Maison de ressources et la CARSAT des Hauts-de-France vous proposent des ateliers sur diverses thématiques, tous les mardis, de 14 à 16 heures jusqu'au 9 juin. Les ateliers sont gratuits. Pour vous inscrire, contactez la Maison de ressources au 03 63 23 00 53 ou à maisonderessources@crépy-en-valois.fr et retrouvez le programme des ateliers sur le www.crépy-en-valois.fr.
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2: La ville le recrute. Plusieurs postes sont à pourvoir. Un assistant urbaniste, instructeur de droit des sols, un agent polyvalent service scolaire et propreté des locaux, un directeur de structure périscolaire et extrascolaire, un gestionnaire de marché public, un agent de police municipale, pour la brigade de jour. Vous êtes intéressé? Adressez votre CV et votre lettre de motivation à l'adresse indiquée sur l'offre. Vous avez également la possibilité de postuler en ligne via le formulaire de contact. Attention, vous devez avoir déposé votre candidature avant le 3 juin 2026. Pour découvrir les offres plus en détail, rendez-vous sur www.crépy-en-valois.fr dans la rubrique « Vie citoyenne ». Restez connectés. 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Retrouvez aussi toute l'actualité et les événements de la ville de Crépy en Valois sur Facebook, X, Instagram, LinkedIn, YouTube et sur le site internet www.crépyenvalois.fr. Les gardes. Pour connaître la pharmacie de garde la plus proche, un numéro unique, le 3237, ou rendez-vous sur le site internet www.3237.fr. Concernant le service médical de garde, composez le 15 qui vous orientera. 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
7: Je suis aujourd'hui à Saint-Sauveur en compagnie de Frédéric Goret, qui est le nouveau maire de Saint-Sauveur depuis les dernières élections municipales de mars. Il fait suite à Claude Lebon. Il l'emporte face à la liste d'Étienne Duval et Emmanuel Danne, qui ont fusionné entre les deux tours. Bonjour Frédéric Goret. Vous avez donc remporté les élections avec un score de 53,48%. Et vous étiez adjoint au maire, en fait, au maire précédent, c'est ça?
8: Bonjour, oui, tout à fait. J'étais troisième adjoint en charge de l'urbanisme.
7: Et pourquoi vous êtes devenu maire? Quelle a été votre motivation première?
8: C'était faire suite à ce qu'on avait commencé avec Claude Lebon sur les précédents mandats et même celui de Jean-Claude Granier, avec qui j'ai commencé l'aventure en 2008.
7: Le village donc de Saint-Sauveur fait 1751 habitants, c'est bien cela?
8: Ouais, je crois qu'on est au dernier recensement à 1782.
7: Est-ce que vous pouvez nous présenter votre village niveau patrimonial, l'environnement? Est-ce qu'il y fait bon vivre?
8: Il fait bon vivre à Saint-Sauveur.
7: C'est de la forêt. En plus.
8: Voilà, c'est ce que j'allais vous dire, on est en plein milieu de la forêt, des balades agréables à faire. On a un patrimoine assez conséquent, avec une église inscrite au monument historique. Mmh. On a aussi deux châteaux, celui du Soupiseau et celui de la Mabonnerie, qui est sur le territoire de Verberie, mais très très proche de Saint-Sauveur.
7: Et ces châteaux sont habités?
8: Oui, les deux sont habités. Privés. C'est des châteaux privés. Mmh.
7: Est-ce qu'il y a des rénovations prévues pour ce patrimoine?
8: Alors oui, l'église va nous occuper pas mal sur cette mandature. Il est prévu de la restaurer. Donc on est en train de monter des dossiers pour commencer les travaux dès l'année prochaine.
7: Au niveau des infrastructures, donc il y a quelques commerces, il y a une pharmacie, il y a une boulangerie, qu'est-ce qu'il y a d'autre?
8: Alors, il y a un boucher, il y a une épicerie, il y a un garage, on a deux coiffeuses, on a un apiculteur.
7: Est-ce que ça a évolué au fur et à mesure des années? Parce que souvent, les villages perdent leur commerce, mais est-ce que le vôtre a pu les conserver? Est-ce qu'il y en avait d'autres il y a quelques années ou pas?
8: Non, c'est assez stable, hein. Ça a même tendance à se développer plutôt qu'à fermer. On a un café aussi.
7: Ça veut dire que ça fonctionne bien, que les habitants vont vraiment dans les commerces de Saint-Sauveur?
8: Tout à fait.
7: Qu'est-ce qu'il y a d'autre comme infrastructure? Il y a école, bibliothèque?
8: Alors, il y a une médiathèque qui est très bien gérée par des bénévoles. Ensuite, on a un club de foot qui est en partenariat avec la Croix-Saint-Ouen. Beaucoup de licenciés.
7: Est-ce qu'il y a une école?
8: Alors, il y a deux écoles. Il y a un groupe scolaire, il y a école maternelle et école élémentaire à Saint-Sauveur, avec à peu près 200 enfants. Et un périscolaire depuis comme maintenant une quinzaine d'années.
7: Il y a des équipements sportifs, hein?
8: Alors, ouais, deux stades de foot.
7: Le foot est assez présent ici, donc
8: ouais.
7: Vieux
8: club, hein, qui a plus de 100 ans.
7: Et vous jouez au foot, par exemple?
8: J'ai joué, mais ouais. Je suis commencé à être trop vieux maintenant.
7: Est-ce qu'il y a des associations dans votre village?
8: Ah oui, tout à fait. Alors, on a beaucoup d'associations. On a un comité des fêtes.
7: Vous en faites partie, non?
8: J'en ai fait partie et j'en fais encore partie. Ouais. Je file un coup de main. Qu'est-ce qu'on a? On a un club de yoga, Giro Loisirs, qui font des activités manuelles.
7: Est-ce que les habitants, en fait, se sentent bien à Saint-Sauveur? Est-ce qu'il y a des nouveaux arrivants régulièrement? Est-ce que les gens partent, en fait?
8: Il n'y a pas trop de turnover, en fait. Les gens restent là assez longtemps.
7: Il n'y a pas forcément de nouveaux habitants qui arrivent. Puis, de toute façon, il n'y a pas forcément de maisons à vendre, etc., j'imagine.
8: C'est ce qui se fait, c'est classique, quoi, hein. C'est des turnover classiques.
7: Est-ce qu'il y a des artisans aussi sur place?
8: Alors ouais, on a des couvreurs, on a des maçons, des peintres, des électriciens. On a à peu près tous les corps de métier qui sont représentés au sein de la commune.
7: Vous m'avez parlé des travaux au niveau de l'église. Qu'est-ce qu'il y a d'autre, hein, comme...
8: Alors, les gros chantiers vont être l'église, effectivement. L'agrandissement du cimetière, qui a débuté aussi, parce que c'est une nécessité.
7: Bah, puisque les gens restent là, en fait, ils meurent là.
8: Bah voilà, on aura bien tenté de mettre un arrêté pour empêcher les gens de mourir, mais...
7: Ça ne fonctionne pas.
8: Ça ne fonctionne pas, malheureusement. On a aussi le projet d'enfouissement des réseaux au niveau de la rue Aristide-Briand. Il y a une partie qui a été réalisée sur l'ancien mandat.
7: Et on va essayer... Ce qui est quoi ? Électricité ?
8: Électricité, téléphone, et puis bah, réfection des trottoirs et de la chaussée.
7: J'ai vu qu'au niveau de la jeunesse, il y avait l'envie d'une création d'un skatepark, a priori.
8: Ouais. Terrain de boules, skatepark.
7: Un préau à la maternelle aussi.
8: Un préau à la maternelle, et c'est une demande des enseignantes et des parents.
7: Donc vous allez faire des choses que les habitants demandent depuis quelque temps, ou il y a des nouvelles demandes depuis que vous êtes arrivé?
8: En fait, les demandes, on les a recueillies durant la campagne municipale. Au travers de nos réunions, on a fait des cafés-rencontres, et on s'est inspiré... suivant la faisabilité des choses et des finances communales, de ce que les gens nous ont dit.
7: Est-ce que vous allez continuer ces cafés-rencontres? Je pense à ça parce que j'ai toujours un exemple qui me vient en tête, c'est celui d'Auger Saint-Vincent avec le café citoyen, donc où les habitants peuvent vraiment venir et il y a des activités aussi culturelles, des concerts, etc., qui sont proposées, et puis c'est vraiment un lieu de rencontre. Je suppose que vous n'avez pas un lieu, vous, qui est dédié forcément. Est-ce qu'il y a des salles, par exemple, où les gens peuvent se réunir? Il y a le café aussi.
8: Il y a le café du village, bien sûr. Après, on a la salle des associations qui s'y prête aussi. Alors, il est prévu, effectivement, qu'on partage et qu'on recueille l'avis des gens durant le mandat, quand les grands projets se mettront en place.
7: Oui, mais ma question, c'était aussi de savoir si vous avez envie de développer davantage la vie citoyenne, que les gens se rencontrent davantage. C'est pas forcément que autour des chantiers, en fait.
8: Alors, il y a le comité des fêtes qui propose pas mal de choses. L'animation du village est assez conséquente. Et du coup, c'est l'occasion... à la population de se rencontrer au travers des manifestations. Il y a eu le 14 juillet, le cochon à la broche, la brocante.
7: Oui.
8: C'est des moments aussi où les...
7: Donc c'est surtout le comité des fêtes, en fait, qui organise des événements.
8: Qui organise des événements. Après, on a pour projet également d'animer aussi au niveau municipal, au travers d'expositions. On souhaite refaire un historique un petit peu sur les métiers de la brosse, sur tous les travaux du bois, autour du bois. Donc on a aussi à côté de la CETA, qui a embauché pas mal de personnes pendant de nombreuses années. Donc on souhaite faire des expositions...
7: sur l'histoire du village, sur l'histoire à travers des métiers et des
8: activités
7: aussi sur place.
8: C'est ça.
7: Il y a des entreprises d'ailleurs à Saint-Sauveur ou pas?
8: Alors on a une entreprise qui existe depuis pas mal d'années maintenant, qui fait des bâtons de glace. Voilà, qui emploie à peu près 80 salariés.
7: Surtout des gens de Saint-Sauveur?
8: Oui, pas mal. Mmh. Pas mal de Saint-Sauveur. Et puis, ils développent leur activité aussi à l'étranger. Et, c'est le leader mondial, je crois, de...
7: De bâtons de glace.
8: De bâtons de glace, effectivement.
7: Est-ce que vous avez des liens avec les communes adjacentes? Je pense à Béthisy, la Croix-Saint-Ouen, etc.
8: Bah, de toute façon, au travers de l'Arc, on est amené à travailler, bien sûr, avec les communes environnantes.
7: Vous avez des réunions entre maires, etc.
8: Alors, ça se met en place au niveau de l'Arc. Effectivement, il y a des conseils d'agglomération qui réunissent tous les maires de l'agglo, les 22 communes.
7: Et vous avez l'impression que les habitants se mêlent pas mal des diverses communes, en fait, est-ce qu'ils viennent sur les événements des unes et des autres qui sont proposés?
8: Non, je ne pense pas. Moi, je pense que... Enfin, peut-être. Je ne sais pas trop, en fait.
7: Vous-même, vous allez vous parler d'ailleurs?
8: Oui, bien sûr. Quand il y a des choses intéressantes chez les voisins, on y va. Mais après, je ne sais pas si les gens font la même chose que moi.
7: Est-ce que vous avez un métier actuellement? Vous êtes toujours actif, hein?
8: Oui, je suis conducteur de train à la SNCF.
7: Et vous arrivez à vous mobiliser également pour la mairie?
8: Oui.
7: Vous avez un temps plein, là, c'est ça?
8: C'est ça. Après, on a du temps pour... on a des dégagements qui sont prévus par la loi, heureusement. Et du coup, ça permet de concilier les deux.
7: Vous avez une nouvelle équipe également en place ou c'est toujours la même équipe?
8: Alors non, on est reparti avec 6 personnes qui étaient de l'équipe précédente, donc 7 avec moi. Donc en gros, on a renouvelé...
7: Ça fonctionne bien, en fait, cette équipe, c'est ça?
8: Ouais, ça lie expérience et renouveau, on va dire. L'idée, c'était de s'appuyer sur des gens qui avaient de l'expérience et puis...
7: Et une connaissance du village.
8: Connaissance du village.
7: Et des dossiers en cours.
8: Exactement.
7: Mm-hmm. Ok, très bien. Bah, écoutez, je vous remercie et je vous souhaite un bon mandat, Frédéric Goret.
8: Merci à vous.
7: C'était Anne-Laure pour RVM. J'étais avec Frédéric Goret, qui est le nouveau maire de Saint-Sauveur, qui a fait suite à Claude Lebon et qui était déjà adjoint au maire. Il nous a présenté son village. À bientôt sur RVM, la radio qui vous écoute.
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3: Avoir la langue bien pendue. Que les végétariens se rassurent tout de suite, notre expression auriculaire du jour n'évoquera d'aucune façon un étal de boucherie où l'on aurait pu voir accroché par une aisse l'organe le plus puissant du bœuf, livré en pâture à d'ignobles viandards friands d'accommodement à la sauce piquante. Mais si vous voulez connaître l'origine de la signification « avoir la langue bien pendue », il vous faudra donner la vôtre au chat. Elle fait son apparition au XIVe siècle sous la forme « avoir la langue bien affilée », c'est-à-dire affûtée, aiguisée. Elle se disait pour une personne qui parlait facilement et avec un fort débit. Cet adjectif « affilé » a ensuite été remplacé par « pendu ». L'expression s'applique donc à une personne qui a la parole facile. Je crois surtout qu'elle a pris une connotation péjorative. Elle est devenue « parler beaucoup » et même « trop » avec « facilité ». On peut aussi élargir l'idée en sous-entendant qu'il vaut mieux éviter de confier un secret à une personne qui a la langue bien pendue parce qu'elle risque de le divulguer sans le vouloir, mais en parlant trop. Avoir la langue bien pendue peut signifier aussi être impertinent, dire la vérité d'une manière qui dérange, mais pas vulgaire. Dans ce sens, c'est de l'art, la rhétorique. À partir de l'art du langage, on en arrive au beau parleur, quelqu'un qui s'exprime avec facilité, qui fait de beaux discours, éloquents, souvent creux, vides de sens, des promesses aussi. Je ne peux m'empêcher d'ajouter que les politiciens sont en général des beaux parleurs. Ils ne sont pas bavards comme des pies, il n'empêche qu'en bout de course, ils nous plument la plupart du temps. Parce que bien pendu, la langue peut se transformer en dentelle de Calais. Et devenir l'art de l'insulte en soi et du compliment vénéneux. Quoi de plus beau que la dentelle de Calais, plus engageante que les miasmes d'une langue chargée au réveil d'un fêtard. On connaît la langue de vipère, trop brute, la langue de bois, trop lisse, la langue bien pendue, trop bruyante, mais entre toutes, il est une langue plus rare, plus subtile, plus dangereuse aussi, la langue en dentelle de Calais. C'est une langue qui blesse sans heurter, qui pique avec grâce, qui effiloche la dignité d'autrui, tout en feignant de l'enrober. Ce n'est pas une parole frontale, c'est une broderie, une attaque feutrée, ourlée de sourires, si bien cousue qu'on la remercie presque, tandis que l'on perd sa dignité. La dentelle de Calais, ce produit de haute tradition textile française, célèbre pour sa finesse, sa régularité, sa beauté fragile mais résistante, avoir la langue en dentelle du même nom évoque donc une élocution à la fois précieuse et précise, capable de dire l'indicible avec une élégance qui frôle la haute couture. On est dans l'art de la marquise de Brinvilliers qui travaillait à l'arsenic et à la bave de crapaud, soit les deux parfaits ingrédients pour malmener élégamment. La dentelle est là, dans le sourire discret, mais focus, dans le ton qui ne varie pas, dans la syntaxe parfaite mais désarmante, et dans l'élégance avec laquelle on vous roule dans la farine de l'ironie. Un tirage de langue bien pendu. Avoir la langue en dentelle de Calais, ce n'est pas se moquer. C'est l'art perdu, de la pique mondaine, de la parole ciselée, affilée de la vanne à double étage, la seconde lame qui vous la coupe avant qu'elle ne se rétracte, ces larmes des salons, des dîners trop longs, des conseils d'administration feutrés, des échanges de trop bon aloi. Là où on ne peut pas se mordre, on brode avec des aiguilles piquantes. Et parfois, ça fait bien plus que mal. La langue des réseaux sociaux, où tout se dit à coups de majuscules et d'émojis en feu, est tout aussi apparentée à la dentelle. Une toile pleine de trous, une langue cousue de barbarisme orthographique qui ne mérite que d'être bien pendue. Je me demande si un jour mon auriculaire ne verra pas sa langue suppliciée haut et court sur le gibet du papotage. je ne dirai pas « je sais tenir ma langue ».

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1: Dimanche 17 mai de 7h à 18h aura lieu la traditionnelle brocante du quartier de Bouillon. Tous les chineurs, vous êtes invités à vous rendre avenue de l'Europe, rue Romain Rolland et rue des Thaïlandiers à Crépy pour une balade ou pour trouver la perle rare et faire de bonnes affaires. Vous trouverez restauration sucrée et salée sur place.
2: 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Cet événement se déroulera à Aimeville, sur le site du Puy à Daubin, à seulement quelques minutes de Crépy-en-Valois. Alors au programme, balade sur inscription au 06

0: 9 €, tarif réduit 6 €, c'est gratuit pour les moins de 12 ans. 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
1: Délivre à volonté, tout de suite sur RVM, votre chronique littéraire pour des idées de lecture sympas, un ouvrage plein d'intrigues et suspense ici, un livre pour les amateurs de thrillers.
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1: Bienvenue dans votre chronique à littérature avec les libraires, les bibliothécaires du Valois et du Mulcien. On va donc parler d'un nouveau livre cette semaine. Je suis à Crépy en Valois, à la librairie du Valois, avec Laurette. Bonjour Laurette.
4: Bonjour Thomas.
1: Alors, un nouveau livre, celui d'Iliana Xander, ça s'appelle Love Mom, un petit peu d'anglais. Justement, pourquoi avoir choisi ce livre ?
4: Eh bien, on est sur un thriller qui est vraiment palpitant, qui est déroutant et qui va vous tenir en haleine jusqu'à la dernière page.
1: Un thriller, donc ça fait peur ou pas du tout ?
4: Un petit peu, mais j'ai connu pire. Ça va, c'est surtout beaucoup de surprises.
1: Ça marche. Et alors, résumé de ce livre, justement, d'Iliana Xander ?
4: Eh bien, vous suivez Mackenzie, qui a 21 ans et qui vient de perdre sa mère, donc qui était une grande autrice de thrillers à succès. Et quand elle meurt, en fait, elle reçoit des lettres un peu étranges d'un fan qui lui dit la vérité sur sa mère, sur toute sa vie. Et elle va commencer à mener la propre enquête de son côté sur qui elle était. Et elle va apprendre des choses qu'elle n'aurait peut-être pas voulu savoir.
1: Donc un corbeau qui envoie un peu des courriers ou...
4: Oui, c'est un peu ça. Enfin, c'est ce qu'on croit en tout cas.
1: L'intrigue, on adore. On va laisser planer le doute avec ce son de Solar Storm, la tempête solaire, une musique rythmée qui se prête bien à l'intrigue, je trouve, un petit peu épique, à son titre Dark Matter.

0: Et sur ce son un peu épique, mystérieux, on retrouve Laurette, justement, qui continue de nous présenter l'ouvrage Love Mom d'Ilian Alexander. Laurette, une citation, un extrait du livre qui vous a marqué.
1: Je n'ai jamais fait de mal à personne. Pourtant, là, maintenant, je meurs d'envie d'abattre mon poing sur le visage qui me toise sur la première page du journal national. Une photo d'elle, avec son rouge à lèvres signature et ses longs cheveux noirs de jais. Le ravissant visage d'un monstre. Oh, que de mensonges. Son sourire glacial me nargue sur le journal entre mes mains tremblantes et je suis prise d'une violente envie de le lui arracher pour effacer son souvenir de mon esprit. Elle l'a bien cherché. Elle méritait de mourir. Mon seul regret est que ce ne soit pas arrivé plus tôt.
0: C'est... c'est un peu brut.
1: Effectivement, on entre bien dans le récit par ce prologue.
0: On entre avec fracas dans ce livre. Franchement, si vous aimez les intrigues, le suspense, eh bien évidemment, on vous le conseille. Qu'est-ce que vous avez retenu si on devait retenir un sentiment global de Love Mom?
1: Le suspense, je pense, c'est vraiment le mot maître du livre.
0: Ça, à chaque page, on se demande ce qui va se passer derrière.
1: Exactement, on est surpris vraiment jusqu'à la dernière page, ça nous tient en haleine jusqu'au bout.
0: Alors si vous aimez les thrillers comme ça et l'intrigue, foncez. Donc on le rappelle, Love Mom d'Ilian Alexander, et c'est disponible aux éditions...
1: Du Fleuve Noir.
0: Très bien, merci beaucoup Laurette.
1: Merci Thomas.
0: Et on se retrouve la semaine prochaine sur RVM pour parler de nouveaux livres, littérature. N'hésitez pas, si vous nous écoutez en podcast, à nous dire également ce que vous pensez de notre chronique littéraire. À très vite.
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2: Madame, monsieur, bonjour. Voici votre Crépy Info Radio du mercredi 13 mai 2026. Agenda. À Crépy-en-Valois, les idées de sortie pour toute la famille ne manquent pas. Découvrez ce qui vous attend cette semaine. Plein feu sur Saint-Thomas. Depuis le 28 avril et jusqu'au 3 juillet, l'exposition Plein feu sur Saint-Thomas est de retour à la maison de ressources. Venez découvrir ou redécouvrir les coulisses d'un spectacle son et lumière de 1962 grâce à des fonds d'archives de la ville. Vous pourrez même écouter l'enregistrement du spectacle à l'aide d'un QR code. L'accès est libre, alors venez nombreux. Je m'amuse. Aujourd'hui, à partir de 14h, la médiathèque met à votre disposition des jeux de société en libre accès. Venez vous défier entre amis ou en famille. Course de caisse à savon. Préparez-vous. La course de caisse à savon organisée par l'Union sportive crépinoise en partenariat avec la ville de Crépy-en-Valois est de retour. Rendez-vous le jeudi 14 mai, route de Pierrefonds, pour découvrir les véhicules et encourager les participants dans une ambiance conviviale. Retrouvez le programme sur le www.crépy-en-valois.fr. Brocante de Bouillon. La brocante de Bouillon fait son retour le dimanche 17 mai. Vêtements, livres, décorations et bien plus encore vous seront proposés. Vous aimez la seconde main ou tout simplement vous balader? Ce rendez-vous est fait pour vous. Plus d'informations toujours sur www.crépy-en-valois.fr. La chronique Crépy Info Radio, c'est aussi des astuces et des conseils pratiques. Inscription à la sortie nocturne sur les zones humides. En partenariat avec le service environnement de la ville, le CPE des Pays de l'Oise organise la sortie nocturne Les zones humides, murmures de la mare, vendredi 29 mai au parc de Jérém. 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À vos agendas, les inscriptions aux activités périscolaires et extrascolaires pour l'année 2026-2027 ont débuté. 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Pour bien préparer votre retraite, la Maison de ressources et la CARSAT des Hauts-de-France vous proposent des ateliers sur diverses thématiques, tous les mardis, de 14 à 16 heures jusqu'au 9 juin. 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
3: Bonjour, chère auditrice, auditeur.
4: Bienvenue sur Radio Valois-Mulcien. Nous sommes 8 élèves de la classe des CE2 CM1 de l'école des remparts de Verberie.
5: Nous vous présentons notre émission.
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7: Nous allons cette année réaliser des interviews au collège d'Aramon de Verberie.
8: Bonjour Monsieur Cochineau, merci de nous accueillir dans votre collège.
9: Nous appelons
10: James,
11: Kayla,
12: Louis,
13: Jules,
14: Rose,
15: Maël,
16: Charlie,
17: Liam.
18: Celui de professeur d'éducation physique et sportive.
19: Êtes-vous prêt pour cette interview?
20: Oui.
19: Pourquoi avez-vous choisi de devenir professeur de PS?
21: Alors à la base parce que j'aime le sport. Et j'aime être dehors et j'aime aussi être avec les enfants, enfin avec les jeunes.
22: Aujourd'hui, on se retrouve dans une nouvelle vidéo où je vais vous aider à mieux appréhender les épreuves écrites du CAPEPS.
19: Quelles études avez-vous faites pour devenir professeur de PS?
21: Alors, j'ai fait une faculté des sports qui s'appelle le STAPS. Donc, c'est sciences et techniques des activités physiques et sportives. Et passer le CAPEPS, donc le certificat d'aptitude pour être professeur de PS, qui se fait au bout de 5 ans. D'accord ? Donc j'ai fait 5 années d'études en STAPS et ensuite pour passer le CAPEPS.
19: Est-ce que vous avez déjà travaillé dans un autre collège que celui de Verberie ?
21: Oui, j'ai travaillé dans 2 collèges dans la région bordelaise. J'ai fait des stages aussi dans la région bordelaise, enfin en Nouvelle-Aquitaine d'où je suis originaire. Et ensuite, ici, j'ai travaillé au collège Gaëtan Denain à Compiègne, André Malraux à Compiègne et celui de la Croix-Saint-Ouen aussi, en accompagnement de ce collège-là au début puisque je n'avais pas un poste complet. J'étais en partagé sur 2 établissements. Et maintenant, je travaille que sur Verberie depuis maintenant 12 ans.
19: Pouvez-vous nous présenter le collège d'Aramon de Verberie?
21: Alors le collège d'Aramon, c'est un établissement scolaire plutôt calme. Les élèves sont plutôt sympathiques, respectueux. Ils sont sportifs, mais pas non plus trop sportifs. Donc notre rôle est quand même très important parce que certains élèves ne font pas de sport s'ils ne font pas l'éducation physique et sportive. Mais au-delà de pratiquer, c'est aussi apprendre plein de choses à travers le PS, notamment la notion d'effort, la notion de dépassement de soi, la notion de essayer de comprendre que dans la vie, si on fait pas d'effort, on n'obtient rien. Et puis aussi prendre du plaisir dans une autre activité que une activité purement scolaire. Donc c'est pour ça que notre rôle il est important et c'est pour ça aussi qu'en 6e vous avez 4 heures, quand vous arriverez en 6e vous avez 4 heures de PS, ce qui est une des matières les plus représentées au collège pour vous quand vous arriverez. Voilà.
23: Vous voulez quoi, que je fasse du ping-pong comme dans tous les collèges, c'est ça?
24: Eh ben c'est très bien le ping-pong, moi ouais, ça me va très bien. Ping-pong.
19: Qu'est-ce qu'un professeur de PS au collège enseigne à ses élèves?
21: Alors comme je te disais, on essaye d'éduquer le corps des élèves. Et notre levier, notre outil, c'est le sport. Mais on n'est pas des entraîneurs sportifs. C'est-à-dire que notre objectif, ce n'est pas de vous faire devenir des très grands sportifs, mais c'est d'améliorer vos capacités sportives, vos capacités physiques. D'accord ? Et on utilise le sport. Donc de temps en temps, on va faire de la natation, de temps en temps, on va faire de l'athlétisme. Mais ce ne sont que des leviers. Notre but, c'est de vous éduquer au niveau physique. Donc nous, on éduque nos élèves au niveau physique, comme vous pouvez déjà vous le faire en école primaire. Et ensuite, on le fait au collège. Donc c'est ça notre objectif. C'est ça mon métier, en fait. C'est d'essayer de montrer aux enfants, aux jeunes, comment on essaye de se maintenir en bonne santé, finalement. Puisque l'activité physique permet, à terme, d'être en bonne santé.
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4: Quelles sont les autres missions d'un professeur de PS?
21: Au-delà d'intervenir avec les élèves, auprès des élèves, on a aussi des missions annexes. Donc déjà, on est au niveau de l'association sportive du collège, on est des entraîneurs 3 heures par semaine d'un club. Donc là, je reviens d'un entraînement de VTT, par exemple. Donc j'anime l'association sportive VTT. Mes collègues font d'autres activités. Et le mercredi après-midi, de temps en temps, on participe à des compétitions avec d'autres établissements scolaires pour essayer de faire des championnats et éventuellement aller jusqu'au championnat de France. C'est déjà arrivé. Sinon, moi, j'ai d'autres missions, comme par exemple la coordination de l'activité. C'est-à-dire que je chapeaute avec mon autre collègue les activités et la répartition, par exemple, du gymnase. Comment on s'organise ? Qui fait quoi ? Est-ce que quand le collègue fait basket, ben moi je fais badminton pour pas qu'on soit ensemble dans le même gymnase ? On est le relais avec la direction. Quand il y a une réunion, la chef, elle me convoque moi, elle convoque pas tous les collègues. Et moi après, je leur donne les informations que j'ai eues. Je suis aussi membre du conseil d'administration du collège, pour savoir un petit peu la vie du collège. Je peux être membre aussi du conseil de discipline quand il y a un élève qui fait une bêtise. Je fais partie de l'instance qui va décider de la sanction de l'élève. Je m'occupe aussi donc en dehors, avec d'autres collègues, du VTT au niveau UNSS. Donc l'UNSS, c'est la fédération pour faire du sport en dehors du collège, d'accord ? Dans le cadre scolaire. Et on coordonne les compétitions, par exemple. Quelles dates sont les compétitions pour qu'on puisse tous venir ? Voilà, parmi mes missions. Il y en a d'autres que je dois oublier.
10: Et on va pouvoir commencer tranquillement. Titouan, qu'est-ce que tu fais ?
11: J'ai pas mes chaussures, moi, monsieur.
10: T'as pas ton matériel, c'est ton problème, d'accord ? On est en EPS, tu dois avoir tes affaires. Est-ce que tu vas en cours de maths sans ta calculatrice ?
11: Non.
10: Et bah, c'est pareil, c'est déjà la troisième fois que tu nous fais le coup. Prochaine fois, c'est chez CPE, d'accord ? Vas-y.
12: Quelles sont les qualités pour être professeur d'EPS au collège ?
21: Alors, la premièrement, je dirais, c'est de la patience. Parce qu'on travaille avec des jeunes. Donc, il faut comprendre comment ils fonctionnent. Ensuite, de la motivation. Il faut être motivé pour venir le matin avec les élèves. Mais bon, quand ils sont sympathiques et que ça fonctionne bien, la motivation, elle vient toute seule. Il faut être à l'écoute. Il faut se mettre à la place de l'élève aussi. Essayer de comprendre comment il fonctionne pour pouvoir justement l'aider quand il est en difficulté et le faire progresser. Voilà. Après, bah, être sympathique.

0: Alors, c'est pas tout à fait la même chose. On va pas avoir les mêmes objectifs, mais ça reste la même discipline finalement. Avec un sixième, le niveau il est un petit peu plus haut, donc on va essayer de l'amener un petit peu plus haut. Je dirais que c'est pas tout à fait pareil en termes de motivation parce que les jeunes enfants en école primaire, ils sont généralement très motivés par les activités sportives. Donc finalement, tout ce qu'on va vous proposer, ça fonctionne bien. Et jusqu'en sixième, cinquième, ça fonctionne bien. Et après, quand on grandit, on est moins motivé, on est un petit peu plus mou. Et des fois, il faut qu'on se fâche fort pour que les élèves y pratiquent. Alors que finalement, dans les petites classes, on a moins de problèmes. Donc, je dirais qu'il n'y a pas vraiment de différence. C'est un peu le même métier, mais c'est pas les mêmes profils d'élèves. Faut s'adapter. Je dirais qu'il faut s'adapter. Non, j'aurais bien aimé aussi en primaire, mais bon, nous on travaille dans le secondaire, mais dans le primaire, ça m'aurait pas dérangé non plus.
1: Petite pause, on va écouter J Balvin et Willy William, la musique.

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1: Que préférez-vous dans ce métier ?
2: Le contact auprès des jeunes. J'aime bien être avec des jeunes.
3: Bah, allez-y, vous voulez parler plus fort que moi, y a pas de souci, moi je vais diminuer le son de ma voix. Moi je vais parler comme ça. Et ceux qui veulent m'écouter se taisent. Tant pis pour ceux qui ne veulent pas. Voilà, moi je ne parlerai pas plus fort que ça.
1: Pensez-vous que vous êtes un bon professeur ?
2: Alors ça, je sais pas, faudrait demander à mes élèves. Du moment qu'ils sont contents de venir avec moi, j'estime que je fais bien mon boulot. Après, voilà, il y a toujours des élèves qui sont pas contents, donc il y a des élèves qui veulent pas faire de sport aussi, donc eux, bah, ils m'aiment pas trop, parce que je les secoue et que je veux qu'ils se bougent un petit peu. Mais sinon, a priori, les élèves m'apprécient, donc je me dis que s'ils m'apprécient, c'est que je fais à peu près correctement mon boulot. Maintenant, voilà, c'est toujours difficile de s'évaluer, on peut pas trop savoir.
4: Hein. Allez, on va pouvoir commencer tranquillement, doucement à courir. Allez, on y va tranquillement, tranquillement, tranquillement.

0: doucement. Non, Kevin, j'ai dit doucement, Kevin.
1: Est-ce que vous êtes stressé avec vos élèves ?
2: Alors, non, je ne suis pas stressé, mais on peut avoir des situations stressantes des fois. Quand un élève se blesse, par exemple, quand il y a un souci, quelque chose qui nous échappe. Encore la semaine dernière, j'ai une élève qui s'est blessée à la gym. Bon, bah, j'étais embêté parce qu'elle s'est fait une entorse du genou, mais jusqu'à ce qu'on sache qu'elle s'est fait une entorse du genou, j'étais pas serein, j'étais un peu stressé, j'étais embêté pour elle parce qu'elle s'est blessée dans mon cours, donc j'étais un peu fautif, même si c'est pas de ma faute. Mais elle a raté quelque chose, elle s'est blessée, donc oui, ça occasionne un peu de stress. Il y a toujours un peu de stress quand on fait quelque chose, mais après, des fois, c'est du bon stress, c'est tout à fait normal. C'est justement, être stressé, ça veut dire que peut-être qu'on fait bien son boulot. Je sais pas, je dirais, à mon avis, ça peut être une raison du stress. Mais non, je suis pas trop stressé sinon, si c'est pour répondre à ta question.
1: Quel sport préférez-vous enseigner ?
2: Ouais, j'aime bien toutes les activités. J'aime bien la gymnastique parce que on peut faire plein de choses et puis les élèves découvrent des choses qu'ils ne savaient pas faire et prennent conscience de leur corps. Le badminton aussi, c'est sympa parce que les élèves progressent vite. Ensuite, la natation. La natation, c'est très important parce que beaucoup d'élèves arrivent et ne savent pas très bien nager. Et comme on y va toute l'année en sixième, du coup, derrière... ils ont l'impression de savoir très très bien nager et souvent les parents nous remercient parce qu'ils voient que leurs enfants en quelques mois deviennent de bons nageurs. Donc c'est intéressant et pour nous c'est gratifiant.
1: Quel sport les élèves préfèrent-ils ?
2: Moi, ça dépend des élèves. Ils aiment bien le badminton, ils en font à chaque niveau. Le sport collectif aussi. Ils aiment bien quand on fait du rugby, du basket parce qu'il y a la notion collective. Ils aiment pas trop courir, par contre. Donc ça, c'est un peu plus compliqué. Mais non, je dirais ouais, le badminton et la gymnastique chez les petites classes et le basket chez les grands. Ils aiment bien.
1: Et pourquoi le basket chez les grands et pas chez les petits ?
2: Alors, parce qu'on doit respecter une programmation. On doit faire des sports différents, des activités différentes. Et en 6e, 5e, ils font plutôt du rugby. Et en 4e, 3e, ils font du basket. Et généralement, ils découvrent le basket. Ils aiment bien l'activité. Voilà. Mais en 6e, 5e, on fait du rugby. Alors, beaucoup de jeux. Et ils aiment bien aussi. Mais souvent, les grands nous disent qu'ils aiment bien le basket. Le badminton, toujours. Les grands, ils aiment bien aussi jouer au badminton.
1: Et pourquoi ?
2: Parce que, généralement, ils se mettent avec leurs copains. Et ils font des échanges. Et ils jouent beaucoup avec leurs copains. Après, ils font des matchs aussi. Ils aiment bien faire des matchs. C'est un moment de partage, en fait. Je pense que c'est là-dessus, en fait. Ils ont l'impression de pas trop se dépenser. Alors qu'en fait, si on joue à fond, on se dépense bien. Et puis surtout, ils sont au chaud, au gymnase. Je pense qu'il y a beaucoup de choses qui rentrent en jeu.
1: Les 4e, 3e, ils préfèrent des sports comme basket, badminton. Parce que c'est des sports, il faut un peu de grande taille. Ou parce qu'ils aiment bien.
2: Ouais, il n'y a pas de problème de morphologie. Non, c'est vraiment parce qu'ils aiment bien. C'est surtout être avec les copains, en fait, ce qui leur plaît. En 4e, 3e, c'est vraiment la pratique avec les amis. Et je me mets avec mon copain, je joue au badminton. Au basket, je fais celui qui tire le plus loin possible. Ils n'y arrivent pas forcément, mais bon. Puis voilà, on se met en équipe, on joue, on s'amuse, quoi.
3: Nous sommes les élèves de l'école des remparts de Verberie.
1: Quel est votre meilleur souvenir avec les élèves ?
2: J'ai pas forcément de souvenir avec les élèves. Moi, je dirais qu'à chaque fois qu'un élève est en difficulté et puis qu'à la fin du cycle, il réussit quelque chose, je dirais que c'est un bon souvenir. Maintenant, j'en ai plein à la limite et je les retiens pas forcément. Quelque chose comme un élève qui sait pas du tout nager en début d'année et puis qui après est capable de nager tout seul dans le grand bain, ça c'est une réussite. Pour moi, c'est un bon souvenir. Ou un élève qui sait pas du tout jouer au badminton et puis qui à la fin est capable de tenir un échange. Ça, c'est des bons souvenirs. Voilà, c'est de la réussite professionnelle pour le coup.
1: Pratiquez-vous personnellement un ou plusieurs sports et si oui, lesquels et pourquoi ?
2: Alors moi je fais du vélo, du cyclisme sur route, encore en compétition à mon âge. J'entraîne aussi les jeunes au club. Je joue aussi un peu au tennis. J'ai longtemps joué en compétition. Là, je ne joue plus en compétition, je joue plutôt en loisir avec mes enfants, avec mon épouse aussi. J'ai joué au volley aussi, en club. Ça, c'est les sports que j'ai fait en club. Après, j'ai fait plein d'autres sports, forcément, pour ma formation. Pourquoi je les pratique ? Le cyclisme, parce que mon papa en faisait et que j'ai vu ça quand j'étais petit et que ça m'a plu.
1: Les deux ans, vous partez en classe de neige avec les cinquièmes. Vous pouvez nous raconter ?
2: Alors, on aurait préféré partir tous les ans, mais il a fallu qu'on laisse passer notre tour cette année parce qu'il y avait d'autres voyages, donc on n'a pas pu partir tous les ans. Et ben non, c'est un voyage hyper intéressant pour les élèves parce que certains découvrent la montagne pour la première fois, découvrent les sports de neige, donc le ski. Et c'est une très très bonne expérience parce que pour le coup, là, on découvre une autre facette des activités sportives. Et là, on est plus dans le domaine de la culture sportive. Ça, c'est quelque chose dont j'ai oublié de parler, c'est-à-dire qu'aussi, au-delà d'éduquer physiquement les élèves, on leur apporte une culture sportive, donc on leur montre les sports. C'est-à-dire qu'on leur apprend à jouer au badminton, on leur apprend à jouer au basket. Donc là, quand on vient au ski, ben, on apprend le ski. Voilà. Et à la fin de la semaine, on sait skier. Et ça, c'est une très très bonne expérience. Et nous, si on pouvait, on le ferait tous les ans. On va essayer de le pérenniser. En tout cas, l'année prochaine, il y aura à nouveau un voyage au ski. Et c'est quelque chose de très très très intéressant et de très enrichissant pour les élèves.
1: Et si, à la fin de semaine, un élève ne sait pas skier ?
2: C'est pas arrivé. Ils savaient tous skier, même ceux qui étaient au début en grosse difficulté. Alors après, il y a des différences de niveau. Il y en a qui ont validé une première étoile, quand certains n'ont validé qu'un premier flocon. Hein, on n'est pas tous égaux, en fait. On n'évolue pas tous au même niveau. Mais non, ils savaient tous skier, quasiment.
1: Sont-ils obligés d'y aller ?
2: Alors non, hein. Il n'y avait que 48 élèves. Alors qu'il y avait 155, il y avait une sélection. Il n'y a qu'un tiers de la cohorte qui est venue. C'était sur candidature et après, on a fait un tirage au sort parce qu'il y avait trop d'élèves. Il y avait trop de voyages et ça coûte trop cher au collège. Donc, on fait un roulement. Donc là, cette année, il y a un voyage en Espagne et en Italie. L'année prochaine, il y aura à nouveau le voyage au ski et normalement un voyage en Angleterre. On fait tous les deux ans pour pas que ça coûte trop cher au collège parce qu'un voyage, ça coûte des sous au collège.
1: Petite pause musicale. On va écouter Bruno Mars avec le titre « Magic ».

0: 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Ah, je vais me coucher, moi.
1: Vous vous occupez au collège de l'AS, de quoi s'agit-il ?
2: Alors, l'AS, c'est le club du collège, l'association sportive du collège. Dans notre statut, on doit faire 17 heures d'enseignement par semaine et 3 heures d'entraînement à l'AS, d'accord ? Donc 17 heures, on est professeur de PS, 3 heures, on est entraîneur du club du collège. Et donc chacun d'entre nous entraîne des élèves pour participer à des compétitions dans le cadre de la fédération scolaire, l'UNSS. Voilà.
3: Fais la passe ! Fais la passe ! Donne-moi le ballon, c'est moi qui dois marquer !
1: Vos élèves ont-ils du mal à coopérer ?
2: Alors certains oui, parce qu'ils n'ont pas envie, mais globalement, ça va. C'est une activité, on va dire le PS, on arrive à vite avoir du plaisir dans la pratique et c'est rare les élèves qui coopèrent pas. Mais il en arrive, qui n'ont pas envie, qui disent « oh bah non, moi j'ai pas envie de faire machin », donc c'est un peu difficile parce que nous notre rôle justement c'est de faire pratiquer les élèves. Donc c'est là que notre métier est un peu difficile parfois, c'est de forcer des gens à faire quelque chose qu'ils n'ont pas envie de faire.
4: Fléchis, tu frappes, tes cours. Fléchis, tu frappes, tes cours.
1: Est-ce que les élèves sont plus dynamiques de façon collective ou individuelle ?
2: Alors, l'aspect collectif aide justement les élèves à travailler, puisque en fait, ils se rendent compte que tout le monde se met au travail, donc ils font comme tout le monde. Par contre, c'est plus difficile quand on doit produire quelque chose de façon individuelle, notamment par exemple en gymnastique, où là, je suis obligé d'évaluer individuellement, individuellement les élèves. Donc, c'est un petit peu plus difficile. Mais globalement, ils font bien le travail. Ils savent que ils doivent le faire. Le travail individuel, malheureusement, il est obligatoire dans la vie, donc ils le font.
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1: Pourquoi est-ce important de respecter les règles en sport ?
2: Je dirais que c'est un prolongement de la vie quotidienne, en fait. Si tu respectes les règles dans un sport, tu respectes les règles dans la vie courante, t'es un bon citoyen. La difficulté de ne pas pratiquer un sport dans les règles, c'est que ça peut vite devenir n'importe quoi. Si au foot, tu mets pas un arbitre, il y a toujours un moment donné où ça va déraper, où les joueurs vont pas être d'accord, où ça va se chauffer et il peut y avoir des bagarres. Donc il faut cadrer tout ça. Donc c'est très important justement de respecter les règles parce que sinon on ne peut pas fonctionner correctement sans règles.
1: Comment fait-on pour être plus performant ?
2: Il faut s'entraîner, il faut répéter sans cesse pour s'améliorer et être plus performant. C'est le travail, il n'y a pas d'autre solution que de travailler.
1: Et s'ils n'y arrivent pas ?
2: On fait ce qu'on peut. Tu sais, si on parle de PS, on n'a que 8 à 9 séances dans une activité. Donc, on sait qu'en 8 à 9 séances, on va pas devenir un champion. Hein. Puis, de toute façon, c'est pas notre objectif. Mais par contre, en 8 à 9 séances, on peut s'améliorer. Et c'est ça qui nous intéresse. Quand un élève débute le cycle et qu'il n'est pas très fort et qu'à la fin du cycle, il est beaucoup mieux, on a réussi, finalement. Voilà. C'est pas un champion, mais il est meilleur. Il a progressé.
1: Si par exemple il pratique déjà ce sport et qu'il doit montrer un exemple, vous le choisissez régulièrement ?
2: Alors oui, c'est possible, justement avoir un élève qui pratique une activité, ça peut nous aider justement pour faire des démonstrations et montrer justement ce qu'il faut faire, parce que c'est un vrai modèle. On peut utiliser la vidéo, les images, mais c'est vrai que d'avoir un élève qui par exemple en gymnastique fait parfaitement une roulade avant, ça nous aide. Effectivement. Et après, nous, nos objectifs, c'est d'essayer de l'amener encore un peu plus haut. C'est-à-dire, on va lui proposer un contenu un peu plus difficile, de façon à ce que lui, il puisse s'amuser aussi. Et sinon, il aide les camarades, il conseille les camarades. Donc, il y a toujours quelque chose à faire avec un élève, même si, du coup, il fait ce sport-là. Ça peut donner de la motivation aux camarades, de voir que, en s'entraînant, on est capable de faire ça, donc pourquoi pas moi.
1: Comment faites-vous pour lui faire progresser ?
2: Comme je te disais juste avant, il faut répéter sans cesse. Et il faut faire des exercices d'apprentissage et répéter le bon geste. Répéter, s'entraîner de façon à progresser. Il n'y a pas beaucoup d'autre chose que la répétition, malheureusement.
5: Ah, ça fait mal aussi.
6: Arrête de boiter, c'est ton nez qui est cassé.
0: Comment faites-vous pour gérer la sécurité des élèves ?
2: Alors, par des consignes, dès le départ, on instaure un cadre de fonctionnement en leur disant ce qu'ils ont le droit de faire et ne pas faire. Et ensuite, on le relance sans cesse, c'est-à-dire on le redit, on répète, c'est comme les exercices. Il faut tout le temps recadrer les choses pour que tout le monde fonctionne bien. Et s'il y a des élèves qui ne se comportent pas bien, qui n'agissent pas en sécurité, bah des fois, on est obligé de les mettre sur le côté. On est obligé d'avoir des discussions avec eux et de les punir parce qu'on n'a pas le choix. S'il n'agit pas en sécurité pour lui ou en sécurité pour les autres, il devient dangereux pour lui ou pour les autres. Donc on ne peut pas se permettre d'avoir un élève qui est dangereux dans une classe. Donc bah, on punit malheureusement, mais ça arrive peu, très peu.
1: Si, il a compris, mais que par exemple, s'il ne fait pas exprès de mettre en danger quelqu'un, il se passe quoi ?
2: Alors, je me fâche quand même. Après, voilà, il faut expliquer les choses. Si je vois qu'il a compris et que c'était exceptionnel, il n'y a pas de problème. Par contre, s'il ne fait pas exprès très souvent, il y a un moment donné, bah, on se fâche très fort et on punit parce que peut-être qu'il se moque un petit peu de nous aussi. Mais la maladresse, ça peut arriver, mais pas tout le temps.
5: Le ballon de Messi, ça va être au deuxième. Oh, on a ici un approximatif, la tête. Bon, Dembélé, elle est belle. Dembélé passe le centre.
1: Quel club de foot préférez-vous ?
2: Oula. Alors, je suis pas du tout le foot. Alors, je vais avoir du mal à te répondre. Bon, j'ai suivi le PSG l'année dernière parce que mes copains sont tous fans du PSG, mais je t'avoue que quand j'étais jeune, je préférais Marseille. Alors, tu vas pas être content. Sinon, j'aime bien les équipes espagnoles. Comme j'ai de la famille en Espagne, j'ai été voir régulièrement des matchs du club de Valence et bon, c'est bien. Mais bon, je les connais pas forcément, donc j'y vais pour le spectacle.
1: 9-4, c'est le Barça. Connaissez-vous la Lamine Yamal ?
2: Ah bah oui, oui, bien sûr. J'ai regardé la Coupe d'Europe et la Coupe du Monde, hein, comme tout le monde. Alors Barcelone, c'est les Catalans et moi ma famille elle est originaire de Valence donc ils aiment pas trop les Catalans, ils aiment pas Barcelone hein, donc je te dirais que bof bof quoi. Maintenant après visiter le stade et voir l'équipe jouer pourquoi pas mais en vrai dire je m'en moque parce que je suis pas trop le foot et puis je suis pas à fond derrière une équipe. J'apprécie le geste en fait, le beau jeu et la performance.
7: Oui, Conan, oh, c'est Conan.
8: Il a marqué la platine.
7: Qui va inscrire le premier essai de cette demi-finale sur un lancement de jeu bien mené.
1: Aimez-vous le rugby ?
2: Alors oui, à regarder, je regarde, j'aime bien. À pratiquer, non, parce que je suis pas assez musclé, pas assez baraqué, hein, comme vous avez vu. Mais oui, c'est une activité intéressante parce que justement, les règles sont très importantes. Et si on respecte pas les règles, il y a un impact physique. Et justement, bah, au niveau scolaire, j'aime bien le rugby parce qu'on apprend plein de choses aux élèves. En plus, ils connaissent pas forcément bien l'activité, au contraire du foot. Puis je trouve ça très spectaculaire à la télé, même si bon, c'est quand même un peu rugueux et un peu rude.
1: Merci d'avoir répondu à nos questions.
2: Merci à vous, c'était très intéressant, très enrichissant. Puis des fois, bah, je ne sais pas trop quoi répondre à vos questions. Elles sont pertinentes et vraiment ciblées. Donc ouais, vous avez fait un beau travail, je vous félicite.
1: L'émission est terminée. Merci de nous avoir écoutés. Les stars de la radio reviennent bientôt. La prochaine fois, nous allons interviewer Monsieur Lozier, agent de maintenance, Madame Hérault, secrétaire générale, et Madame Bouillot, secrétaire de direction du Collège d'Aramon de Verberie.
9: Au revoir, Monsieur Coutinho. Merci.
10: Merci à vous.
1: Pour finir l'émission, on vous propose le bêtisier.
11: Le quoi ?
12: Le bébé, le tititi et les yéti et
2: on n'est pas tous égaux en fait, on n'évolue pas tous au même niveau.
1: Pratiquez-vous personnellement ou
13: vos élèves ont-ils du mal à coopérer?
1: C'est tout. Merci de nous avoir accueillis dans votre collège. Merci de nous avoir accueillis dans votre collège.
14: Merci de nous accueillir.
1: Merci de nous accueillir dans votre collège.
15: Bravo.
1: Qu'est-ce que ce... En équipe d'Espagne, préférez-vous Barcelone? Éducation. Et qui préférez-vous entre Lamine Yamal et Nico Williams?
2: Hein?
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17: J'avale.

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Chers amis, bonjour, bienvenue sur RVM, votre radio du bien-être. Merci d'être fidèle à ce rendez-vous florilège de chansons françaises, animé par Jean Vladis et à la technique. Monsieur Luc, bonjour, monsieur Luc, comment allez-vous? Très très bien, il opine du chef. Merci d'être avec nous, une très bonne matinée pour partager avec nous cette très très belle chanson. Et pour commencer ce partage de belles chansons, nous allons rendre un hommage à Véronique Sanson qui a fêté son anniversaire il y a quelques jours. Véronique Sanson, 77 ans, auteur, compositrice, interprète et pianiste française, a commencé sa carrière en 1960. Elle rencontre le succès en 1970 avec deux titres, Besoin de personnes et Amoureuse, que nous allons écouter. Pas les deux, mais une, Amoureuse, une chanson composée, écrite et interprétée par Véronique Sanson, Amoureuse.

Chanson emblématique, c'était Amoureuse, un succès mondial, plus de 30 reprises en 6 langues. Amoureuse, Véronique Sanson, toujours avec cette merveilleuse artiste chanteuse Véronique Sanson, une immense carrière créatrice d'un univers musical original et immédiatement reconnaissable par les amateurs de la chanson française et de rock. Elle écrit et compose durant 5 décennies des centaines de chansons, dont certaines sont célèbres dans tous les pays francophones. Nous allons écouter cette chanson de 1976, Vancouver, Véronique Sanson.

génie dans la voix, c'était Véronique Sanson. Vancouver, quel talent extraordinaire. Bravo, mille bravo pour cette voix merveilleuse. Véronique Sanson a durant sa carrière de nombreux prix et décorations, dont 3 victoires de la musique. La grande médaille de la chanson française décernée par l'Académie française. Nous allons écouter Véronique dans une troisième chanson, comme je l'imagine, de 1972. Véronique Sanson, comme je l'imagine.

Magnifique Véronique Sanson dans Comme je l'imagine. Et une dernière chanson pour l'anniversaire de Véronique Sanson, bien sûr. Nous écouterons plein de belles chansons interprétées par Véronique Sanson sur RVM dans de prochains florilèges de chansons françaises.

et nous évoquerons également une très très longue carrière. Et pour terminer avec cette très très belle chanson interprétée en duo avec Marc Lavoine, Une nuit sur son épaule, composée écrite pour son futur mari en 1972, Véronique Sanson, Marc Lavoine, Une nuit sur son épaule, un énorme succès en 1994.

On continue avec un grand succès de 1940, l'accordoniste, une chanson écrite et proposée par Édith Piaf. La musique a été composée par Michel Aimer. Nous allons écouter l'accordoniste, un magistral duo des artistes exceptionnels, Zaz et Serge Lama. L'accordéoniste, un duo de rêve, Zaz, Serge Lama.

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On continue avec une chanson magnifique d'une France rayonnante, Stubble, une chanson anglo-saxonne de 1966, adaptée en français par Pierre Delanoë, composée d'après une année traditionnelle par Hugo Frey. Nous allons écouter une superbe interprétation par un très beau duo, Amel Bent et Hugo Frey, Stubble.

0: Merci à tous.
1: Super duo, Amel Bent, Gaufret, Stu Ball. On va faire une petite pause quand même après cette très belle chanson pour vous dire que nous sommes sur RVM, Radio Valeur 1593.7, florilège de chansons françaises avec deux messieurs, Luc et Jean-Vladis, le dimanche de 10h05 à 11h. Radio Valeur 1593, la radio du Bien-Aise. Vous pouvez nous écouter également en streaming, c'est le dimanche aussi à la même heure, 10h05, 11h. Vous faites rvmfm.com. Là, c'est une programmation un peu spéciale par l'homme qui est en face de moi, monsieur Luc. Grâce à lui, on peut écouter encore ses émissions en podcast et en rediffusion. En podcast, c'est rvmfm.com. Les rediffusions, c'est le mercredi à 11h et le vendredi à 5h. Petit message dédicace. Chanteuse, chanteur, une chanson française, vous pouvez demander, faites rvmfm.com. Bon, j'ai rien oublié. Non. Pour vous, messieurs, une chanson de 1966, Les Playboys. Paroles de Jacques Lanzmann, musique de Jacques Dutronc. Bravo les Dutronc pour cette chanson, les Playboys. Bonheur de les voir ensemble, géométriquement pareil. Thomas et Jacques Dutronc, les Playboys.

Les amoureux, les fans de Céline Dion, ce sera pour vous, chers auditrices, chers auditeurs d'RVM et de Florilège de chansons françaises avec cette chanson Dansons, chanson sortie en avril 2026, écrite et composée par Jean-Jacques Goldman. Céline Dion, l'incroyable talent, une voix incomparable. On écoute Céline Dion, Dansons.

C'était une chanson d'une grande poésie, dansons par la voix pure de Céline Dion. On continue, non pas pour vous dire au revoir, mais écoutez cette chanson rythme entraînant, Bye Bye, sortie en 2025, est interprétée par Héloïse, qui est originaire du Nord, de son vrai nom, son patronyme, Héloïse Lapaille, se passionne pour le chant, apprend la guitare. On va écouter Héloïse, Bye Bye.

C'était Héloïse Bye Bye, de belles paroles, une mélodie au rythme country. On continue avec une chanson pop-rock de 2025, Cette vie, écrite et composée, interprétée par Clara Luciani, Cette vie, Clara Luciani.

Nouvel album de Frédéric François, On a tous besoin d'aimer, qui est sorti en 2023. La chanson phare de cet album, On a tous besoin d'aimer, chanson qui nous apporte le soleil et fait vibrer le cœur. Frédéric François nous entraîne dans un voyage musical au rythme entraînant du reggaeton, de nouvelles sonorités. On écoute On a tous besoin d'aimer, Frédéric François.

Chanson réaliste de 1956, Les Amants d'un jour, les textes de Claude Delécluse et Michel Senlis, la musique Marguerite Monod, l'interprète et créatrice Édith Piaf. Là, nous allons écouter Chimène Badi qui reprend Les Amants d'un jour, la chanson qui fait partie du patrimoine de la chanson française, une chanson bouleversante. Le talent et la voix magique de Chimène Badi, Les Amants d'un jour.

Luc, est-ce que tu as trouvé la clé? La clé dans RVM, dans Florilège de chansons françaises. Oui, on n'a pas perdu la clé, mais c'est Adamo qui nous donne la solution avec cette très belle chanson, La clé du bonheur. Adamo.

Et pour terminer, florilège de son chanson française sur RVM, nous allons écouter Sans partir, mais vous dire au revoir avec cet immense succès de Jean-Jacques Goldman, puisque tu pars.

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Un grand merci de votre présence et de votre fidélité. Voilà, on écoute « Puisque tu pars » de Jean-Jacques Goldman. C'est la dernière de Florilège de chansons françaises. Excellente semaine, Luc. Merci de ta compétence. À dimanche. Sur RVM, votre rendez-vous, c'est dimanche vers 10h05. Portez-vous bien, plein de bisous. On vous aime. À très vite et vive la chanson sur RVM.

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3: Ah ouais, ok, d'accord. Les foulées de Boissy-Frénois reviennent le dimanche 7 juin pour une 8e édition. Les inscriptions sont ouvertes. Alors au programme cette année, des courses de 5, 10, 15 et 20 km, un canicross de 5 km et une marche de 8,5 km. Les récompensés seront les 3 premiers de chaque épreuve, la première féminine de chaque course, le club le plus représenté et une médaille sera offerte à tous les participants. Le départ et l'arrivée s'effectueront au stade de Boissy-Frénois. Alors pour plus de renseignements, allez faire un tour sur la page Facebook ami/Boissy-Frénois. La course de caisse à savon organisée par l'Union Sportive Crépinoise en partenariat avec la ville de Crépy-en-Valois est de retour le jeudi 14 mai. Venez encourager les associations, entreprises et commerçants locaux sur la piste et vivez une journée des plus animées. La course prendra de nouveau place sur la route de Pierrefonds avec sa descente infernale et ses virages serrés. La course du matin aura lieu de 11h à 12h30 et celle de l'après-midi de 14h à 15h30. L'accès sera libre et gratuit. Vous trouverez buvette et restauration sur place.
4: Dimanche 17 mai de 7h à 18h aura lieu la traditionnelle brocante du quartier de Bouillon. Tous les chineurs, vous êtes invités à vous rendre avenue de l'Europe, rue Romain Rolland et rue des Thaïlandiers à Crépy pour une balade ou pour trouver la perle rare et faire de bonnes affaires. Vous trouverez restauration sucrée et salée sur place.
3: Les passionnés de belles mécaniques ont rendez-vous le dimanche 17 mai pour un événement incontournable dans le Valois. Le deuxième rassemblement de véhicules et motos de collection organisé par l'association Roche et Carrière. Cet événement se déroulera à Aimeville, sur le site du Puy à Daubin, à seulement quelques minutes de Crépy-en-Valois. Alors au programme, balade sur inscription au 06 82 75 82 92. Exposition, artisans locaux, concerts, démonstrations de danse, country, structure gonflable et tombola. Une buvette et une petite restauration seront mises à disposition. Un grand rassemblement de véhicules anciens à ne pas manquer le dimanche 17 mai à Aimeville.
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3: Il fait partie des plus grands tacticiens de l'histoire du football et pourtant il n'est pas le plus cité. Valéry Lobanovsky est né le 6 janvier 1939 à Kiev en Ukraine. Attaquant de son état lorsqu'il était joueur, il évoluera sous les couleurs du Dynamo Kiev avant de prendre la route du côté d'Odessa ou encore de Donetsk, tous des clubs ukrainiens au temps de l'URSS. L'URSS, justement, il emportera le maillot de la sélection au début des années 60. Mais c'est surtout en tant qu'entraîneur qu'il va récolter ses plus belles gloires. À la fin des années 60, il prend les rênes du club de Dnipropetrovsk avant ceux de l'équipe qu'il a vu débuter, le Dynamo Kiev. Une relation qui va durer une quinzaine d'années. Kiev, avec qui il bâtit une solide philosophie de jeu basée sur un football total, made in URSS, où rigueur défensive fait souvent appel à la coordination offensive avec une propension à se projeter rapidement vers l'avant et des phases de transition bien huilées. Lobanovsky récolte assez vite les fruits de son travail. Premier club soviétique vainqueur d'une Coupe d'Europe en 1975 avec la Coupe des Coupes, avant une Super Coupe d'Europe la même année, glanée face au Bayern de Munich. Il réédite cela en 1986 avec une deuxième Coupe des Coupes remportée. En parallèle, il prend en main la sélection soviétique au milieu des années 80, en menant celle-ci jusqu'en finale de l'Euro 88, battue par les Pays-Bas de Van Basten, Gullit et autres Coman. Valéry Lobanovsky est un orfèvre dans son approche du ballon rond, considéré comme un des meilleurs coachs de l'histoire. Il nous dira toutefois au revoir le 13 mai 2002.
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3: Je suis aujourd'hui à Saint-Sauveur en compagnie de Frédéric Goret, qui est le nouveau maire de Saint-Sauveur depuis les dernières élections municipales de mars. Il fait suite à Claude Lebon. Il l'emporte face à la liste d'Étienne Duval et Emmanuel Danne, qui ont fusionné entre les deux tours. Bonjour Frédéric Goret. Vous avez donc remporté les élections avec un score de 53,48%. Et vous étiez adjoint au maire, en fait, au maire précédent, c'est ça ?
7: Bonjour, oui, tout à fait. J'étais troisième adjoint en charge de l'urbanisme.
3: Et pourquoi vous êtes devenu maire ? Quelle a été votre motivation première ?
7: Bah, c'était faire suite à ce qu'on avait commencé avec Claude Lebon sur les précédents mandats, et même celui de Jean-Claude Granier, avec qui j'ai commencé l'aventure en 2008.
3: Le village donc de Saint-Sauveur fait 1751 habitants, c'est bien cela ?
7: Ouais, je crois qu'on est au dernier recensement à 1782.
3: Est-ce que vous pouvez nous présenter votre village au niveau patrimonial, l'environnement ? Est-ce qu'il y fait bon vivre ?
7: Il fait bon vivre à Saint-Sauveur.
3: C'est de la forêt en plus.
7: Voilà, c'est ce que j'allais vous dire, on est en plein milieu de la forêt, des balades agréables à faire. On a un patrimoine assez conséquent, avec une église inscrite au monument historique. Mmh. On a aussi deux châteaux, celui du Soupiseau et celui de la Mabonnerie, qui est sur le territoire de Verberie, mais très très proche de Saint-Sauveur.
3: Et ces châteaux sont habités ?
7: Oui, les deux sont habités. Privés. C'est des châteaux privés.
3: Mmh. Est-ce qu'il y a des rénovations prévues pour ce patrimoine ?
7: Alors oui, l'église va nous occuper pas mal sur cette mandature. Il est prévu de la restaurer. Donc on est en train de monter des dossiers pour commencer les travaux dès l'année prochaine.
3: Au niveau des infrastructures, donc il y a quelques commerces, il y a une pharmacie, il y a une boulangerie, qu'est-ce qu'il y a d'autre ?
7: Alors, il y a un boucher, il y a une épicerie, il y a un garage, on a deux coiffeuses, on a un apiculteur.
3: Est-ce que ça a évolué au fur et à mesure des années ? Parce que souvent, les villages perdent leur commerce, mais est-ce que le vôtre a pu les conserver ? Est-ce qu'il y en avait d'autres il y a quelques années ou pas ?
7: Non, c'est assez stable, hein. Ça a même tendance à se développer plutôt qu'à fermer. On a un café aussi.
3: Ça veut dire que ça fonctionne bien, que les habitants vont vraiment dans les commerces de Saint-Sauveur.
7: Tout à fait.
3: Qu'est-ce qu'il y a d'autre comme infrastructure ? Il y a école, bibliothèque ?
7: Alors, il y a une médiathèque qui est très bien gérée par des bénévoles. Ensuite, on a un club de foot qui est en partenariat avec la Croix-Saint-Ouen. Beaucoup de licenciés.
3: Est-ce qu'il y a une école ?
7: Alors, il y a deux écoles. Il y a un groupe scolaire, il y a école maternelle et école élémentaire à Saint-Sauveur, avec à peu près 200 enfants et un périscolaire depuis comme maintenant une quinzaine d'années.
3: Il y a des équipements sportifs hein ?
7: Alors, ouais, deux stades de foot.
3: Le foot est assez présent ici, donc
7: ouais.
3: Vieux
7: club hein, qui a plus de 100 ans.
3: Et vous jouez au foot par exemple ?
7: J'ai joué, mais ouais. Je suis commencé à être trop vieux maintenant.
3: Est-ce qu'il y a des associations dans votre village ?
7: Ah oui, tout à fait. Alors, on a beaucoup d'associations. On a un comité des fêtes.
3: Vous en faites partie, non ?
7: J'en ai fait partie et j'en fais encore partie. Ouais. Je file un coup de main. Qu'est-ce qu'on a ? On a un club de yoga, Giro Loisirs, qui font des activités manuelles.
3: Est-ce que les habitants, en fait, se sentent bien à Saint-Sauveur ? Est-ce qu'il y a des nouveaux arrivants régulièrement ? Est-ce que les gens partent ?
7: Il n'y a pas trop de turnover, en fait. Les gens restent là assez longtemps.
3: Il n'y a pas forcément de nouveaux habitants qui arrivent. Puis, de toute façon, il n'y a pas forcément de maisons à vendre, etc., j'imagine.
7: Bah c'est ce qui se fait, c'est classique, quoi, hein, c'est des turnover classiques.
3: Est-ce qu'il y a des artisans aussi sur place ?
7: Alors ouais, on a des couvreurs, on a des maçons, des peintres, des électriciens. On a à peu près tous les corps de métier qui sont représentés au sein de la commune.
3: Vous m'avez parlé des travaux au niveau de l'église. Qu'est-ce qu'il y a d'autre hein, comme
7: Alors, les gros chantiers vont être l'église, effectivement. L'agrandissement du cimetière, qui a débuté aussi, parce que c'est une nécessité.
3: Bah, puisque les gens restent là, en fait, ils meurent là.
7: Bah voilà, on aura bien tenté de mettre un arrêté pour empêcher les gens de mourir, mais
3: ça ne fonctionne pas.
7: Ça ne fonctionne pas, malheureusement. On a aussi le projet d'enfouissement des réseaux au niveau de la rue Aristide-Briand. Il y a une partie qui a été réalisée sur l'ancien mandat. Et on va essayer...
3: Ce qui est quoi ? Électricité ?
7: Électricité, téléphone, et puis par réfection des trottoirs et de la chaussée.
3: J'ai vu qu'au niveau de la jeunesse, il y avait l'envie d'une création d'un skatepark, a priori.
7: Ouais. Terrain de boules, skatepark.
3: Un préau à la maternelle aussi.
7: Un préau à la maternelle, et c'est une demande. des enseignantes et des parents.
3: Donc vous allez faire des choses que les habitants demandent depuis quelque temps, ou il y a des nouvelles demandes depuis que vous êtes arrivé?
7: En fait, les demandes, on les a recueillies durant la campagne municipale. Au travers de nos réunions, on a fait des cafés-rencontres et on s'est inspiré, suivant la faisabilité des choses et des finances communales, de ce que les gens nous ont dit.
3: Est-ce que vous allez continuer ces cafés-rencontres? Je pense à ça parce que j'ai toujours un exemple qui me vient en tête, c'est celui d'Auger Saint-Vincent avec le café citoyen. Donc où les habitants peuvent vraiment venir, et il y a des activités aussi culturelles, des concerts, etc., qui sont proposés, et puis c'est vraiment un lieu de rencontre. Je suppose que vous n'avez pas un lieu, vous, qui est dédié forcément. Est-ce qu'il y a des salles, par exemple, où les gens peuvent se réunir? Il y a le café aussi.
7: Il y a le café du village, bien sûr. Après, on a la salle des associations qui s'y prête aussi. Alors, il est prévu, effectivement, qu'on partage et qu'on recueille l'avis des gens durant le mandat, quand les grands projets se mettront en place.
3: Oui, ma question, c'était aussi de savoir si vous avez envie de développer davantage la vie citoyenne, que les gens se rencontrent davantage. C'est pas forcément que autour des chantiers, en fait.
7: Alors, il y a le comité des fêtes qui propose pas mal de choses. L'animation du village est assez conséquente. Et du coup, c'est l'occasion à la population de se rencontrer au travers des manifestations. Il y a eu le 14 juillet, le cochon à la broche, la brocante.
3: Oui.
7: C'est des moments aussi où les...
3: Donc c'est surtout le comité des fêtes, en fait, qui organise des événements.
7: Qui organise des événements. Après, on a pour projet également d'animer aussi au niveau municipal, au travers d'expositions. On souhaite refaire un historique un petit peu sur les métiers de la brosse, sur tous les travaux du bois, autour du bois. Donc on a aussi à côté de la CETA, qui a embauché pas mal de personnes pendant de nombreuses années. Donc on souhaite faire des expositions
3: sur l'histoire du village, des métiers et des
7: activités
3: aussi sur place.
7: C'est ça.
3: Il y a des entreprises d'ailleurs à Saint-Sauveur ou pas?
7: Alors on a une entreprise qui existe depuis pas mal d'années maintenant, qui fait des bâtons de glace, qui emploie à peu près 80 salariés.
3: Surtout des gens de Saint-Sauveur?
7: Oui, pas mal, pas mal de Saint-Sauveur. Et puis ils développent leur activité aussi à l'étranger. Et, c'est le leader mondial, je crois, de...
3: De bâtons de glace.
7: De bâtons de glace, d'accord. Effectivement.
3: Est-ce que vous avez des liens avec les communes adjacentes? Je pense à Béthisy, La Croix-Saint-Ouen, etc.
7: De toute façon, au travers de l'Arc, on est amené à travailler, bien sûr, avec les communes environnantes.
3: Vous avez des réunions entre maires, etc.
7: Alors, ça se met en place au niveau de l'Arc. Effectivement, il y a des conseils d'agglomération qui réunissent tous les maires de l'agglo, les 22 communes.
3: Et vous avez l'impression que les habitants se mêlent pas mal des diverses communes, en fait, est-ce qu'ils viennent sur les événements des unes et des autres qui sont proposés?
7: Non, je ne pense pas. Moi, je pense que... Enfin, peut-être. Je ne sais pas trop, en fait.
3: Vous-même, vous allez vous parler d'ailleurs?
7: Ouais, bien sûr. Quand il y a des choses intéressantes chez les voisins, on y va. Mais après, je ne sais pas si les gens font la même chose que moi.
3: Est-ce que vous avez un métier actuellement? Vous êtes toujours actif, hein?
7: Oui. Je suis conducteur de train à la SNCF.
3: Et vous arrivez à... Vous mobilisez également pour la mairie.
7: Oui.
3: Ça, vous avez un temps plein, là, c'est ça?
7: C'est ça. Après, on a du temps pour... on a des dégagements qui sont prévus par la loi, heureusement. Et ça permet de concilier les deux.
3: Vous avez une nouvelle équipe également en place, ou c'est toujours la même équipe?
7: Alors non, on est reparti avec 6 personnes qui étaient de l'équipe précédente, donc 7 avec moi. Donc en gros, on a renouvelé...
3: Ça fonctionne bien, en fait, cette équipe, c'est ça?
7: Ouais, ça lie expérience et renouveau, on va dire. L'idée, c'était de s'appuyer sur des gens qui avaient de l'expérience et puis...
3: Et une connaissance du village.
7: Connaissance du village.
3: Et des dossiers en cours.
7: Exactement.
3: Mm-hmm. Ok, très bien. Écoutez, je vous remercie et je vous souhaite un bon mandat, Frédéric Goret.
7: Merci à vous.
3: C'était Anne-Laure pour RVM. J'étais avec Frédéric Goret, qui est le nouveau maire de Saint-Sauveur, qui a fait suite à Claude Lebon et qui était déjà adjoint au maire. Il nous a présenté son village. À bientôt sur RVM, la radio qui vous écoute.
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2: Faire du gringue est une expression auriculaire dont la définition d'Olivier Genevoix m'a beaucoup plu. Faire du gringue, selon mon lexicographe préféré, est une locution familibidineuse pour tentative d'approche sentimentalo-lourdingue à fort taux de naphtaline. L'évocation de cette odeur de naphtaline confirme son passage en désuétude après quelques années de séjour dans les armoires de l'oralité oubliée. Faire du gringue est une attitude à intention séductrice qui se doit de débuter par la traditionnelle question « Vous habitez chez vos parents ?» proférée par des balourds tentant d'emmitonner avec la grâce d'un facochère sortant de la mare, autrement dit, tenter de gruger la greluche par une approche généralement bancale et souvent grotesque. Car le gringue n'est pas le flirt, même pas la drague. Faire du gringue nécessite une paire de lunettes déshabillantes, un regard détaillant de haut en bas, additionné de compliments douteux et d'humour de coussin péteur, soit un filet garni de compétences qui ne se trouvent guère que chez le parfumé à l'after-chèvre de chez Temu et conducteur de BM noir customisé, et digne VRP du baratin en goguette. Plus encore, faire du gringue pourra à l'occasion s'agrémenter de paluches baladeuses, au risque pour le tripatouilleur de se manger une giroflée à 5 pétales, la donzelle dans le collimateur n'étant pas spécialement plus docile que la mule du pape. Le mot gringue viendrait, selon mes sources habituelles, en particulier de la chronique « Mon petit doigt m'a dit » numéro 217, toujours disponible à la réécoute sur le site de RVM, dans laquelle Dominique réfute une éventuelle déformation du mot « gringalet », petit, malingre, ou du verbe espagnol « gringuea », forme argotique de « faire le joli cœur ». Mais ma consœur dans l'auricularité, mais néanmoins amie, avance une origine analogique avec une technique de pêcheur. Celui-ci appâtant le poisson avec un quignon de pain. Des dires appuyés par une démonstration à force d'analyse étymologique et de citations d'Aristide Bruant. Mais pour moi, le gringue a quelque chose de sonore, un cliquetis de collier sur un torse velu largement dégagé, mais aussi le raclement du râteau sur le pavé granitique ou un air de bling-bling de copie de Rolex Made in China. Dans tous les cas, ça sent le fla-fla, le malvenu et la gêne grand format, car contrairement à la séduction mutuelle qui suppose un minimum de réciprocité, le gringue est un cliquetis unidirectionnel. Faire du gringue évoque les slows refusés, les patins échoués, les râteaux programmés. C'est la technique Patrick Chirac, maintenant obsolète, dont l'application n'a pas été mise à jour sur les smartphones. Aujourd'hui, on ne gringue plus, on influence, on match, on slash, on ghost. Le ridicule numérique est tendance et finalement beaucoup plus partagé par la gente masculine que ne fut le gringue, arme parfois fatale à son utilisateur. De toute façon, je n'ai plus de batterie. Alors que vous habitiez chez vos parents ou pas, je ne chercherai pas à vous séduire davantage, à vous gringue-baler avec mes simagrées à la revoyure.
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2: Madame, monsieur, bonjour. Voici votre Crépy Info Radio du mercredi 13 mai 2026. Agenda. À Crépy-en-Valois, les idées de sortie pour toute la famille ne manquent pas. Découvrez ce qui vous attend cette semaine. Plein feu sur Saint-Thomas. Depuis le 28 avril et jusqu'au 3 juillet, l'exposition Plein feu sur Saint-Thomas est de retour à la maison de ressources. Venez découvrir ou redécouvrir les coulisses d'un spectacle son et lumière de 1962 grâce à des fonds d'archives de la ville. Vous pourrez même écouter l'enregistrement du spectacle à l'aide d'un QR code. L'accès est libre, alors venez nombreux. Je m'amuse. Aujourd'hui, à partir de 14h, la médiathèque met à votre disposition des jeux de société en libre accès. Venez vous défier entre amis ou en famille. Course de caisse à savon. Préparez-vous. La course de caisse à savon organisée par l'Union sportive crépinoise en partenariat avec la ville de Crépy-en-Valois est de retour. Rendez-vous le jeudi 14 mai, route de Pierrefonds, pour découvrir les véhicules et encourager les participants dans une ambiance conviviale. Retrouvez le programme sur le www.crépy-en-valois.fr. Brocante de Bouillant. La brocante de Bouillant fait son retour le dimanche 17 mai. Vêtements, livres, décorations et bien plus encore vous seront proposés. Vous aimez la seconde main ou tout simplement vous balader? Ce rendez-vous est fait pour vous. Plus d'informations toujours sur www.crépy-en-valois.fr. La chronique Crépy Info Radio, c'est aussi des astuces et des conseils pratiques. Inscription à la sortie nocturne sur les zones humides. En partenariat avec le service environnement de la ville, le CPIE des Pays de l'Oise organise la sortie nocturne Les zones humides, murmures de la mare, vendredi 29 mai au parc de Gérême. Venez vivre une immersion au cœur des zones humides, des milieux riches et essentiels à la biodiversité locale. Vous partirez à la rencontre des amphibiens et découvrirez les secrets de la vie nocturne. La sortie est gratuite et accessible à tous. Vous êtes intéressé? Inscrivez-vous à l'adresse t.otin@cpie60.fr. Plus d'informations sur le www.crépy-en-valois.fr. À vos agendas, les inscriptions aux activités périscolaires et extrascolaires pour l'année 2026-2027 ont débuté. Vous avez jusqu'au 21 août pour vous rendre sur le kiosque famille. Attention, les inscriptions se font uniquement sur cette plateforme. Pour tout renseignement, rendez-vous sur www.crépy-en-valois dans la rubrique « S'épanouir à tout âge ». Pour bien préparer votre retraite, la Maison de ressources et la CARSAT des Hauts-de-France vous proposent des ateliers sur diverses thématiques, tous les mardis, de 14 à 16 heures jusqu'au 9 juin. Les ateliers sont gratuits. Pour vous inscrire, contactez la Maison de ressources au 03 63 23 00 53 ou à maisonderessources@crépy-en-valois.fr et retrouvez le programme des ateliers sur le www.crépy-en-valois.fr.
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2: La ville le recrute. Plusieurs postes sont à pourvoir. Un assistant urbaniste, instructeur de droit des sols, un agent polyvalent service scolaire et propreté des locaux, un directeur de structure périscolaire et extrascolaire, un gestionnaire de marché public, un agent de police municipale, pour la brigade de jour. Vous êtes intéressé? Adressez votre CV et votre lettre de motivation à l'adresse indiquée sur l'offre. Vous avez également la possibilité de postuler en ligne via le formulaire de contact. Attention, vous devez avoir déposé votre candidature avant le 3 juin 2026. Pour découvrir les offres plus en détail, rendez-vous sur www.crépy-en-valois.fr dans la rubrique « Vie citoyenne ». Restez connectés. Pour suivre l'actualité de la ville de Crépy-en-Valois en temps réel et recevoir des alertes push sur votre mobile ou votre tablette, téléchargez l'application mobile Crépy en Valois sur Google Play Store ou App Store. Retrouvez aussi toute l'actualité et les événements de la ville de Crépy en Valois sur Facebook, X, Instagram, LinkedIn, YouTube et sur le site internet www.crépyenvalois.fr. Les gardes. 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Concernant le service médical de garde, composez le 15 qui vous orientera. 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
2: action. Bienvenue dans Ciné Blues, l'émission qui écoute les films autant qu'elle les regarde. Pour ce nouvel épisode, retour au début des années 60 en Californie. Une Amérique encore largement tournée vers l'insouciance, rythmée par les voitures, les restaurants ouverts tard et les radios locales. C'est une période charnière, juste avant les bouleversements sociaux et culturels qui vont transformer durablement le pays. Grab that special one and jump into your candy-colored custom or your screaming machine. Cruise downtown and catch American Graffiti. American Graffiti. Baby, what's that? It's a movie. Et oui, vous l'avez compris, on s'arrête sur American Graffiti, un film réalisé par George Lucas en 1973. Je vous fais le pitch. American Graffiti se déroule en 1962 dans la petite ville de Modesto, en Californie. C'est la ville natale de George Lucas. L'histoire couvre une seule nuit où quatre jeunes hommes passent leurs dernières heures ensemble avant de quitter la ville pour l'université, pour l'armée ou pour une autre vie.
3: J'ai décidé de te confier ma voiture pendant que je serai parti.
2: Le film ne repose donc pas sur une intrigue très forte, mais il se contente de suivre plusieurs personnages en parallèle qui se croisent, se séparent et se cherchent.
4: Hey, il paraît que t'es le plus rapide des chauffeurs de ce bled, mais c'est pas ton moulin ça, c'est le moulin ta mère, mon canard. Tu vois, ça me gêne un peu d'être vu en ta compagnie.
2: Les dialogues sont souvent légers, mais toujours révélateurs de cette fragilité propre à l'adolescence finissante.
5: Au total, j'ai passé une très bonne soirée.
2: Le casting réunit de jeunes acteurs alors peu connus, appelés à devenir des figures majeures du cinéma américain. On y trouve Richard Dreyfuss, Ron Howard, mais aussi Harrison Ford dans l'un de ses premiers rôles marquants. Quelques années plus tard, il deviendra mondialement célèbre en incarnant Han Solo dans Star Wars, un autre film réalisé par George Lucas. Le succès du film donnera lieu à une suite, More American Graffiti, sortie en 1979. Il tentera de suivre les mêmes personnages sur plusieurs années, sans toutefois retrouver ni la cohérence ni l'impact du film original. La mise en scène de American Graffiti privilégie les plans nocturnes, les regards échangés depuis l'habitacle des voitures toutes vitres ouvertes, les errances sans destination précise.
4: Et peut-être d'abord t'entraîner sur une auto-tamponneuse et reviens me voir, je te donnerai peut-être quelques tuyaux.
2: Un élément relie en permanence ces fragments de récit, la radio, omniprésente, qui diffuse une bande-son continue. Et surtout une voix grave et familière, celle de Wolfman Jack.
6: Are you the Wolfman?
7: No man, I'm not the Wolfman.
8: Who is this on the Wolfman telephone?
9: Diane.
7: How you doing, Diane?
9: All right.
7: That's the Wolfman.
9: Do you love me?
6: He's on tape.
2: Vous venez d'entendre, en version originale, la voix de Wolfman Jack. Dans Ciné Blues, on privilégie les versions françaises pour faciliter la compréhension, mais on vous invite à découvrir les films dans leur version d'origine. Wolfman Jack n'est pas un personnage de fiction. C'est un DJ bien réel, de son vrai nom, Robert Weston Smith. Il joue dans le film son propre rôle. Sa voix devient un repère partagé par tous les personnages, une sorte de lien invisible qui traverse cette longue nuit.
9: American Graffiti.
2: Premier arrêt musical avec Fannie Mae de Buster Brown. Chanteur et guitariste originaire de Louisiane, il s'inscrit dans la tradition de rhythm and blues du Sud avec un style direct et une énergie très physique. Fannie Mae, enregistré au début des années 60, est son plus grand succès. Il deviendra rapidement un standard repris ensuite par de nombreux artistes de blues et de rock. Dans le film, ce morceau accompagne les premières virées nocturnes et traduit l'excitation du début de soirée, le plaisir de rouler sans but, simplement pour occuper la rue. On écoute Buster Brown avec Fannie Mae.
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0: La bande originale de American Graffiti repose sur un choix radical pour l'époque. Aucun thème original n'a été composé pour le film comme c'était alors la norme. Il n'y a ici que des chansons existantes, toutes issues du répertoire populaire américain de la fin des années 50 et du début des années 60. La bande originale mêle rock'n'roll, doo-wop, rhythm and blues et pop. On y croise des figures majeures comme Chuck Berry, Buddy Holly, Jerry Lee Lewis, The Beach Boys ou The Platters. Mais aussi toute une série d'artistes, aujourd'hui moins cités, qui faisaient pourtant partie du quotidien radiophonique de l'époque, comme Del Shannon, The Crests, Buddy Knox ou encore The Fleetwoods. L'ensemble de cette bande originale fonctionne comme une véritable programmation nocturne. Ces morceaux sont presque exclusivement entendus à travers la radio. Si vous avez bien suivi l'épisode 2 de Ciné Blues, consacré à Once Upon a Time in Hollywood, vous savez maintenant qu'on appelle ça une musique diégétique. Les personnages écoutent la musique en même temps que le spectateur.
1: Rock'n'roll, mes enfants, et là, ça va saigner. Vous allez vous saouler de rock, vous saouler à mort. Pitié, j'en veux encore, maman.
0: C'était Wolfman Jack, cette fois-ci en version française.
2: Je sais que si Wolfman était ici, il me dirait « taille-toi sans te retourner ».
0: À propos de American Graffiti, Quentin Tarantino dira la chose suivante. « American Graffiti m'a appris qu'on pouvait utiliser des chansons pop non pas comme une musique de fond, mais comme faisant partie du monde du film. La musique est là parce que quelqu'un a allumé la radio. » Fermez les guillemets. Ce procédé, encore rare au début des années 70, a été donc largement repris depuis car il permet une immersion totale dans le film. Et c'est sur cette radio qu'on entend notamment Lee Dorsey, figure centrale du rhythm and blues de la Nouvelle-Orléans. Yaya, le titre que l'on va écouter maintenant, repose sur une rythmique minimale et une voix nonchalante presque parlée. Sorti en 1961, le titre devient rapidement un standard et sera repris par de nombreux artistes, notamment John Lennon, mais aussi par The Rolling Stones sur scène. Plus récemment, Beyoncé, eh oui, en proposera une relecture contemporaine avec son titre sur l'album Cowboy Carter. On écoute Lee Dorsey avec Yaya, extrait de cette bande originale de American Graffiti.
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0: Vous êtes bien confortablement installé dans Ciné Blues avec, on l'espère, un paquet de pop-corn à la main. On vous parle aujourd'hui de la bande originale du film American Graffiti. Le choix de n'utiliser que des morceaux existants représente, à l'époque, pour George Lucas, un risque financier extrêmement important. Le coût des droits musicaux s'élève à environ 90 000 $, ce qui était à l'époque une somme considérable pour un film à tout petit budget. Le studio hésite donc longuement et propose même un temps d'utiliser des imitations ou une musique orchestrale évoquant vaguement l'époque. George Lucas s'y refuse. Un accord forfaitaire est finalement proposé aux éditeurs musicaux, la plupart l'acceptent, sauf RCA, ce qui explique une absence notable dans la bande-son Elvis Presley. Le pari est pourtant gagnant, American Graffiti devient un immense succès public et critique, sa bande originale se vend à plusieurs millions d'exemplaires, elle est certifiée triple disque de platine aux États-Unis et elle reste classée pendant des semaines dans les charts. Le film ouvre surtout une voie durable dans le cinéma américain, celle de la bande originale comme colonne vertébrale du film, capable de définir à elle seule une époque. On termine cette émission en écoutant You're 16 de Johnny Burnett. Ce titre est diffusé à la toute fin du film. Après une nuit entière passée à errer, à douter, à discuter et à se projeter dans le futur, You're 16 accompagne le moment où le jour se lève et où les trajectoires vont se séparer.
1: Voilà, il est possible que je parte demain matin et il faut absolument que je... C'est bête, il faut que je la contacte ce soir.
0: La ballade de Johnny Burnett renvoie à une innocence déjà en train de s'éloigner. La musique ne traduit plus l'excitation nocturne, mais le passage à autre chose, à l'après, aux choix, aux séparations, bref, à l'entrée dans l'âge adulte. Dans le prochain épisode de Ciné Blues, on changera de décor et on prendra la route. Direction le sud de l'Amérique du début des années 60, entre salles de concert, motels, un piano Steinway ou rien, et des milliers de kilomètres avalés au volant d'une Cadillac Sedan de ville de 1962.
2: Ouais, y a un gars qui vient d'appeler, un docteur, il cherche un chauffeur, ça t'intéresse?
0: Vous avez deviné de quel film on va parler, alors abonnez-vous au podcast et continuez à écouter les plus grands films, les yeux fermés, mais les oreilles bien ouvertes, avec Ciné Blues. On se quitte donc avec Johnny Burnett, You're 16. À très bientôt.
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0: Un bonjour à ceux et à celles qui nous écoutent. Vous êtes sur Radio Valois-Mussien et nous sommes avec celles qui font vivre la médiathèque de Crépy-en-Valois. Alors dans nos studios, on n'a que Vicky cette fois-ci. Bonjour Vicky.
1: Et bonjour.
0: Vicky est responsable du secteur jeunesse à partir de 7 ans jusqu'à l'adolescence, c'est ça?
1: Oui, fin d'adolescence, c'est ça.
0: Voilà, donc tu t'occupes des albums, pas
1: alors,
0: tout à fait.
1: Album, c'est plus pour les plus jeunes, donc c'est plus ma collègue Céline qui va travailler dessus. Pour ma part, on va être sur les romans, les documentaires, les mangas, en grande partie, plus tout ce qui est romans adaptés aux dyslexiques, plein de petites choses comme ça.
0: Alors Vicky, tu vas nous parler, rime de rien, de la poésie. En effet, la médiathèque propose aux petits et aux grands 15 jours pour célébrer sous toutes ses formes les poèmes. Alors ça commence quand?
1: Exactement. Pendant 15 jours à peu près, on met en valeur la poésie. Donc ça va se dérouler du vendredi 22 mai au samedi 6 juin. Ça va permettre de mettre en valeur la poésie de différentes manières. Déjà, on va ouvrir le bal avec un spectacle qui aura lieu le vendredi 22 mai dès 19h30 dans le cadre d'un barbecue en rime. Super spectacle qui va être très vivant, très dynamique, qui s'adresse à toute la famille à partir de 5 ans. Une comédienne qui va nous faire découvrir et redécouvrir la poésie à travers quelque chose de très interactif. Ce seront les gens du public qui seront un peu les chefs d'orchestre qui vont permettre de guider un peu le spectacle au fur et à mesure. Donc le spectacle s'appelle « Au petit poème ». Il est donné par la compagnie théâtrale Ouest. L'inscription est obligatoire pour pouvoir y participer et ce sera suivi d'un petit buffet de grignotage.
0: Alors j'ai vu que c'était aussi associé avec la MJC Centre Social.
1: Absolument, comme tous les événements du style... Barbeconte, etc. La MJC Centre Social sera présente pour nous aider et proposer le buffet. C'est totalement gratuit.
0: Pourquoi mettre en valeur la poésie et pourquoi créer un événement sur la poésie à la médiathèque?
1: Pour nous, c'est quelque chose d'assez important parce que beaucoup de gens se désintéressent de la poésie et peuvent même l'apercevoir comme quelque chose d'assez ennuyeux ou dépassé. Ils gardent à l'esprit les poèmes classiques du 19e siècle qui pouvaient être assez longs et puis qui utilisaient un langage de l'époque mais qui ne correspond plus et du coup ils sont pas forcément faciles d'accès, de compréhension actuellement. Alors que la poésie, pour le coup, a changé, comme tout ce qui nous entoure, elle a beaucoup évolué. Aujourd'hui, on peut retrouver des poètes contemporains avec une grande diversité dans les styles ou les sujets qui sont abordés. On peut croiser des poèmes courts ou des poèmes longs, de simples phrases qui nous invitent à réfléchir. On peut se retrouver submergé d'émotions en quelques lignes ou simplement sublimer le quotidien. On peut rencontrer des poètes très engagés, on peut rencontrer des gens qui veulent juste faire quelque chose de très joli à voir, à écouter. C'est aussi pour faire découvrir un peu toute cette variété, mettre en valeur la poésie.
0: Est-ce que toi, tu aurais un poète ou une poétesse que tu aimes bien lire?
1: Oui, absolument. Un auteur, un poète favori qui m'émeut beaucoup dans ses textes, qui s'appelle Alain Boudet, qui est un poète contemporain qui malheureusement est décédé il y a pas très très longtemps, qui a vraiment fait des choses actuelles.
0: Alain Boudet, voilà, je le connaissais pas.
1: Voilà, à la médiathèque.
0: À la médiathèque,
1: on a ce qu'il faut.
0: Allez. Pour cet événement aussi, vous allez décorer cette médiathèque.
1: Oui, exactement. On va montrer que la poésie est assez vivante, contrairement à ce qu'on pense. Il va y avoir différentes décorations, on va écrire sur les vitres, chose qui est interdite habituellement, attention. Donc on va écrire des poèmes sur les vitres avec des feutres adaptés, évidemment. Il va y avoir un arbre à poèmes qui sera là avec des feuilles poétiques, des petites feuilles avec des poèmes écrits dessus qui seront suspendus et chacun pourra se servir, piocher un poème de son choix. Il y aura des feuilles qui seront vierges sur lesquelles les gens pourront noter leurs poèmes favoris s'ils en ont envie et puis l'accrocher pour partager avec quelqu'un d'autre. Il y aura des petites animations mais des surprises qui seront dans le quotidien, qui seront pas programmées spécifiquement, mais je veux pas trop en dire pour laisser la surprise au public.
0: C'est-à-dire que quand on va chercher un livre à la médiathèque, on peut tout d'un coup voir débarquer quelque chose, quelqu'un des rayons.
1: Exactement. Exactement.
0: Ce programme, est-ce qu'il fait partie de Printemps des Poètes?
1: Alors non, le Printemps des Poètes, c'est un événement national qui a lieu généralement au mois de mars. Donc on ne fait pas partie de cette programmation-là cette année. On ne va pas s'associer aux dates prévues par cet événement. Mais En même temps, pourquoi rester sur le printemps uniquement pour mettre en valeur la poésie?
0: C'est vrai.
1: Elle peut nous enrichir au quotidien.
0: Cet événement Rime de rien commence le 22 mai à 19h30 avec le spectacle Au Petit Poème à la médiathèque. Il faut s'inscrire. Il y a encore d'autres choses jusqu'au 6 juin.
1: Exactement. Alors déjà, le samedi 23 mai, il y aura différents événements, mais qui seront plus des adaptations de nos animations régulières autour du thème de la poésie. Donc le club ado le matin, qui aura lieu de 10h30 à 12h autour de la poésie. Et ensuite, le labo écriture de l'après-midi de 14h à 16h autour de la poésie aussi. Donc le club ado, c'est plus un public déjà habitué. Et l'après-midi, le labo écriture, tout le monde peut s'inscrire.
0: C'est mené par qui ce labo d'écriture?
1: Ce labo écriture est mené par Luc à l'envers.
0: Un fidèle de la médiathèque et de la MJC Centre Social.
1: Un intervenant très très habituel, très très habitué.
0: Et ce club ado, ils sont combien en tout?
1: Alors ça dépend des sessions et ça dépend des années, ça peut varier de 6 à 12. Là actuellement on est plus autour de 6-8 généralement.
0: Donc c'est des jeunes du quartier, c'est des jeunes du lycée Jean Monnet, du collège.
1: C'est des jeunes de différents profils. J'ai des personnes qui vivent à proximité, j'ai des personnes qui vivent à l'extérieur aussi, jusqu'à Villers-Cotterêts, et qui viennent participer au club ado. Voilà, pour un moment de convivialité en fait. Le club ado, c'est un moment d'échange informel, en dehors de toute scolarité, etc., où on va pouvoir parler de nos coups de cœur ou nos coups de gueule, que ce soit sur les livres, sur des films, des jeux vidéo, des expos, des spectacles. Ça peut être des moments de créativité, des moments de jeu. On aime partager aussi des moments.
0: C'est toi qui animes ce club?
1: Tout à fait.
0: Et est-ce que c'est des jeunes qui viennent régulièrement?
1: C'est plus une régularité, parce que des fois il y a des projets qui vont être sur une ou deux fois. Donc on préfère qu'il y ait une certaine régularité, et même eux se sentent plus à l'aise. Les ados peuvent être très timides, très introvertis. Pour qu'eux se sentent plus à l'aise, en fait, on va vraiment créer quelque chose qui va inspirer confiance, en fait. Et comme à la fin de l'année, elle commence à bien se connaître, puisqu'en ce moment, on n'a que des filles, même si l'année dernière, on avait pas mal de garçons, mais qui sont partis dans des études supérieures. Donc, du coup, on ne les a plus maintenant. Comme elles se connaissent bien, du coup, elles ont tendance à plus facilement prendre plaisir aux activités qu'on peut proposer.
0: Et si on veut faire partie de ce club ado, il faut s'inscrire dès le mois de septembre?
1: En soi, si quelqu'un veut prendre en cours d'année, c'est pas dérangeant non plus. Il suffit de se manifester à la médiathèque et puis il y a aucun problème.
0: Faut être adhérent peut-être?
1: Non, du tout. Il n'y a aucun. Alors après, si jamais à la fin du club ado, elles veulent emprunter des ouvrages que j'ai proposés, forcément, il vaut mieux être inscrite. Mais sinon, il n'y a aucun problème. Et au contraire, on est très content d'accueillir du monde.
0: Donc ça, c'est le samedi 23 mai. Donc des ados qui vont lire des poésies et des haïkus. Et puis aussi après, si vous avez envie de prendre un crayon et puis de vous essayer à la poésie, voilà, vous allez être guidé par Luc à l'envers. Mais ce n'est pas fini. Alors Vicky, la suite de cet événement?
1: Ce sera le mercredi 27 mai de 14h30 à 16h. Je vais proposer un atelier de création de calligrammes pour les enfants de 7 à 11 ans. Donc les calligrammes, ce sont tous ces jolis poèmes qui forment un dessin, dont les plus connus sont ceux de Guillaume Apollinaire, par exemple en forme de tour Eiffel, de femme au chapeau, de cheval ou de vase. Ce sont les plus connus. On va jouer avec les mots et les phrases de façon à remplacer les contours du dessin, à faire apparaître la forme qu'on veut représenter. Tout ça formé par justement les mots, les phrases. Et on va voir qu'en fait on peut jouer et s'amuser avec un poème et non pas juste l'apprendre. Les enfants vont souvent assimiler la poésie, la récitation, avec la contrainte de l'apprentissage à l'école. Mais c'est pas que ça. Il y a ça, et c'est certain que c'est important, mais on peut vraiment s'amuser.
0: Je me suis déjà essayé à lire un poème en calligramme.
1: D'accord.
0: Et c'est compliqué parce que j'arrive pas à suivre des fois, parce que l'écriture elle est tout en hauteur ou ça redescend ou ça fait des courbes.
1: Oui,
0: donc c'est vraiment
1: vrai.
0: Un lâcher prise.
1: C'est un lâcher prise et puis c'est un jeu. Il y a tous les livres-jeux qu'on propose aux enfants avec des labyrinthes, avec des chercher-trouves, etc. C'est un peu la même chose mais avec des mots en fait.
0: Voilà.
1: Et c'est très amusant et justement d'essayer de raccrocher les wagons, de se dire alors là c'est quel sens, là ça veut dire quoi. Et puis après il faut souvent se fier beaucoup à la ponctuation. Ça va aider aussi les majuscules, les points, etc. Et puis si on essaye et puis qu'on se dit « Ah non, là, il n'y a pas trop de cohérence », on essaye autrement. Et puis c'est le jeu aussi. C'est ça qui est beau et amusant à la fois.
0: Donc ça, c'est le 27 mai, spécial calligramme, de 14h30 à 16h.
1: Oui, sur inscription également pour les 7 à 11 ans.
0: Le samedi, qu'est-ce que vous proposez le samedi 30 mai?
1: Alors, le samedi 30 mai, on propose aussi un atelier créatif pour les ados et adultes à partir de 12 ans. Donc ça aura lieu de 14h à 16h. Et on va faire une espèce d'illustration, décor d'un poème sur une carte pop-up. C'est une carte en 3 dimensions sur laquelle on va mettre en valeur le poème de notre choix. Alors moi, je proposerai une sélection, bien évidemment, mais chacun peut venir avec le poème de son choix, c'est libre. Ça peut passer par plein de supports différents, en fonction des goûts, des envies, des inspirations de chacun. Et ça peut passer par du collage, du coloriage. Alors, il y aura forcément une part de découpage et de pliage pour que la carte passe en 3 dimensions.
0: Et ça,
1: il y aura
0: c'est plusieurs toi collages. L'animatrice aussi ?
1: Oui,
0: donc tu
1: fait.
0: Sais faire les pop-up, comme on dit ?
1: Bah, ceux-là, en tout cas, oui.
0: Ouais, très bien. Ça m'a l'air compliqué quand même, mais à mettre en place.
1: Pas spécialement.
0: Non ?
1: Non, c'est moins compliqué que ce qu'il n'y paraît. Il faut un peu de dextérité, de patience. C'est pour ça que c'est à partir de 12 ans. C'est parce qu'il faut savoir mesurer correctement, plier au bon endroit, etc. Les enfants pourraient faire un petit peu plus de travers, ce serait un peu complexe. Mais ça rend quelque chose de très beau. C'est vraiment très, très joli.
0: Tu en prends combien de personnes
1: En moyenne, on est à peu près sur 10 personnes. Mmh. Et quand on doit passer, aider chaque personne, expliquer à chaque personne, c'est déjà
0: pas bien 10.
1: Ouais. Ouais, 10, c'est déjà pas
0: très
1: mal.
0: Bien. Pendant cette journée, il y aura une présence. Tu peux nous parler de cette présence?
1: Toute la journée, il y aura un poète local qui vit sur Aramon, qui s'appelle Jean-Michel Palacios, qui sera à la médiathèque pour proposer des dédicaces, des rencontres avec les lecteurs et des dédicaces de son ouvrage.
0: Est-ce que tu le connaissais, toi, avant ?
1: Non, pas avant de chercher et proposer un poète pour cet événement, justement.
0: Et toi, est-ce que tu es un petit peu poète dans tes heures ?
1: Alors, je l'ai été à mon adolescence, puisque l'adolescence, c'est les émotions qui fusionnent, qui bouillonnent, etc. Donc, je l'ai été à mon adolescence, et puis après, je me suis arrêtée. Mais j'apprécie toujours de lire de la poésie. C'est vraiment une bouffée d'oxygène dans le quotidien. Les poètes ont un art de sublimer le quotidien. Un poème, c'est très court. Donc, les poètes sont obligés d'aller vraiment à l'essentiel. Et c'est un concentré de beauté, de magie. Pour moi, c'est ça. C'est vraiment une bouffée d'oxygène. Après, il y a différents types de poèmes. Il y a des poèmes qui sont des poèmes coup de poing dans lesquels on va avoir plutôt une prise de conscience. Voilà. On va plus être dans une prise de conscience, etc. Et c'est très intéressant aussi parce que ça nous amène à réfléchir. Dans tous les cas, ça nous amène à réfléchir. Les poèmes qui vont avoir tendance à sublimer le quotidien permettent de nous sortir justement de nos œillères. Des fois, on a la tête sous l'eau, devoir faire plein de choses dans le quotidien. Mais là, ça nous permet justement de réouvrir les yeux sur des choses qui nous entourent et de nous dire « Ah oui, c'est vrai que là aussi, il y a une part de magie ».
0: Donc, il reste le mercredi 3 juin.
1: Exactement. Le mercredi 3 juin, de 17h à 17h30, on propose une heure du conte, donc comme on le fait très régulièrement. Mais cette fois-ci, devinez le thème, ce sera autour de la poésie. Et on va essayer, là encore, de rendre la poésie vivante et de la faire découvrir et redécouvrir aux enfants, mais de façon un peu différente. On a prolongé les dates jusqu'au 6 juin. Il n'y aura pas d'événement particulier, de gros événements particuliers, mais on continuera sur les petites surprises dont je parlais tout à l'heure, sur lesquelles je garde un petit peu de mystère.
0: Est-ce que ça sera un événement qui sera reproduit tous les ans ?
1: Pas forcément, parce qu'il y a plein d'autres choses qu'on aimerait mettre en valeur à la médiathèque, pas toujours les mêmes thèmes, et que bien évidemment, on ne peut pas tout faire en même temps. Il faut faire des choix. Donc, sur l'année prochaine, par exemple, la poésie ne sera pas remise en valeur sur la nouvelle programmation, mais pourquoi pas celle d'après ? On verra.
0: Bon, en tout cas, merci Vicky pour toutes ces informations. On va aller vite se découvrir toutes ces poésies que vous allez nous proposer à la médiathèque de Crépy-en-Valois du 22 mai au 6 juin. Nous vous souhaitons d'égayer votre journée comme vous le voulez. On rappelle qu'on peut retrouver toutes ces informations sur votre site.
1: Oui, tout à fait.
0: C'est médiathèque. crépy-en-valois.fr, voilà, avec 3W devant. C'est la fin des émissions de la médiathèque pour cette saison 2025-2026.
1: Tout à fait.
0: J'espère qu'on va se retrouver pour la saison prochaine, Vicky.
1: Bien sûr.
0: Alors, pour finir cette émission, Vicky nous a choisi un poème.
1: Un poème d'Alain Boudet, dans le recueil « Ici-là, sur le rivage ». Contre le mur du ciel, la vague s'épuise à trembler de lumière. pour l'écume et la houle, vivre est insaisissable. Un mirage miroite au bleu de l'horizon, soulevant pour nos yeux un bateau improbable, un voyage impossible, et mille écailles de soleil sur la mer qui respire.

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Le jour où elle sortira, tu seras en train de faire tes courses au Franprix. Au rayon pâte, t'hésiteras entre les raviolis Butoni et les raviolis de la marque de chez Franprix, parce que si ça se trouve, c'est exactement le même produit, les raviolis de la marque de chez Franprix. 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
4: Bonjour, je m'appelle Cicélie, je suis étudiante au lycée de Beaumoise. Je vais jouer la journaliste littéraire avec
5: Maïs. Je suis étudiante au lycée de Beaumoise et je vais faire la lectrice.
4: Quel est le titre de ton livre et l'auteur ?
5: C'est Personne ne doit savoir, écrit par Claire McGowan.
4: Quels sont les personnages principaux ?
5: Il y a Allison, Karen aussi, et son mari, mais je ne sais plus comment il s'appelle.
4: Où se déroule l'histoire ?
5: Dans la maison de Allison. C'est une histoire actuelle.
4: As-tu aimé ce livre et pourquoi ?
5: Je sais pas si j'ai aimé, mais je l'ai lu, quoi. Parce que je trouve que ça peut représenter une action de la vie de tous les jours. La tromperie, les mensonges, des découvertes.
4: Ce livre t'a-t-il fait penser à quelque chose dans ta vie ?
5: Non, pas du tout.
4: Quel message peut-on retenir ?
5: Qu'on peut pas faire confiance à son compagnon de tous les jours.
4: Quels sont les thèmes importants du livre ?
5: J'irai drame.
4: Quel personnage préfères-tu ?
5: Aucun.
4: Qu'est-ce qui t'a fait choisir ce livre ?
5: Parce que j'avais lu le livre mondial La femme de ménage. On m'avait conseillé celui-là aussi.
4: Qu'as-tu préféré dans ce livre ?
5: Les drames.
4: Est-ce que tu conseillerais de le lire ?
5: Bah oui, mais il faut avoir un mental solide, je dirais, pour le lire. Parce que ça parle de viol, que ça parle d'agression, tromperie. C'est-à-dire, bah, c'était pas trop à l'aise avec ces sujets-là. Ça sert à rien.
4: Et pourquoi ça te plaît ce genre de thème ?
5: Parce que bah, t'as toujours envie de savoir la suite, c'est rempli de suspense à chaque chapitre.
4: Et est-ce que ça t'a pris du temps à lire ?
5: Oui, mais parce que j'avais pas l'envie. Je pense que ça aurait pu être plus rapide.
4: Et tu conseilles à quel type de personne de lire le livre ?
5: Bah, je l'ai dit, des personnes avec un mental solide. Oui, puis des adultes. Pour des enfants, ça peut être un peu plus dur.
4: Comment se termine l'histoire ?
5: Je dirais pas bien, mais je dirais pas mal. En soi, Allison, elle a découvert des trucs. Du coup, elle est libérée d'un mensonge.
4: Est-ce que t'as lu La femme de ménage, puis t'as parlé de La femme de ménage ?
5: Oui.
4: Ok, et t'as bien aimé ?
5: Oui, c'était super bien.
4: T'as préféré lequel ?
5: La femme de ménage.
4: Ok, et pourquoi ?
5: C'était moins brutal dans le couple, quoi.
4: Ok. T'as préféré le livre ou le film ?
5: C'est deux choses différentes. Mais quand tu vois le film, tu te dis « Ah ouais ».
4: Genre, les personnages, tu les pensais pas comme dans le livre ?
5: Si, finalement, si. Quand tu t'en rends compte, si.
4: Et est-ce que t'aimes lire en général ?
5: Pas trop.
4: Pourquoi t'aimes pas lire ?
5: Ça demande de la patience, du temps. Faut aimer rester posé, quoi. Et moi, j'aime bien bouger partout. Merci, Célie.
4: Merci, Maïlie.
6: Bonjour, je m'appelle Maïlys et je vais jouer le rôle de la journaliste littéraire avec
4: Cécilie, élève au lycée de Beaumoise, lectrice.
6: Quel est le titre de ton livre et l'auteur ?
4: J'ai lu Jamais plus, écrit par Colin Hoover.
6: Qui sont les personnages principaux ?
4: Il y a Lily et Riley.
6: Quel est le problème principal de cette histoire ?
4: C'est Lily qui réalise son rêve et qui rencontre l'amour. Mais ça se passe pas comme prévu.
6: Pourquoi ça se passe pas comme prévu ?
4: Au début, ça se passe bien. Mais après, il y a de la violence dans leur couple. Des mensonges.
6: Quel est le thème important de ce livre ?
4: L'amour. Mais la trahison aussi. Et la violence.
6: Pourquoi as-tu choisi ce livre ?
4: Parce que j'avais vu le film. Et je me suis dit, pourquoi pas le lire ?
6: Quel personnage as-tu préféré ?
4: Lily.
6: Est-ce que tu t'es retrouvée dans ce personnage ?
4: Non.
6: Est-ce que tu conseillerais ce livre à un public particulier ou tout le monde ?
4: Du début de l'adolescence jusqu'aux personnes âgées.
6: Et est-ce que ce livre aurait un message à faire passer ?
4: Oui, comme quoi l'amour, c'est pas toujours tout beau, tout rose, quoi. Et qu'il faut pas faire confiance. Enfin, on peut faire confiance, mais pas totalement dès le début. Enfin, bien connaître la personne.
6: Qui trahit qui dans le couple et... Comment la trahison a-t-elle eu lieu ?
4: C'est l'homme qui trahit la femme. Ça part d'un mensonge, parce qu'en fait, ils ne se sont pas tout dit dès le début. Sur son passé, parce qu'il avait des problèmes de colère, il n'arrivait pas à se contrôler. Parce que plus jeune, il avait tué son petit frère.
6: Est-ce que tu aimes lire en général la Cicélie ?
4: Non, pas du tout.
6: Et pourquoi?
4: Parce que faut rester posé, faut lire, faut être calme. Mais j'aime bien, je suis dynamique quoi. J'aime bien bouger. Je lis pas trop quoi.
6: Si, est-ce que c'est important de lire?
4: Bah oui, c'est important de lire pour se cultiver, pour apprendre des choses, enfin pour plein de trucs. Merci Maëlys.
6: Merci Cécilie. Les sentiments du jeune lecteur dans ce livre sont la déception, la trahison, le mensonge, la tristesse, la colère.
4: Les sentiments des jeunes lecteurs dans ce livre sont l'amour, la joie, la trahison, la déception.
7: C'était le projet Jeunes en librairie, mené par les élèves de première du lycée professionnel de Vaumoise. Encadré par les deux professeurs de français, Mélanie Deroche et Mélanie Gilles, les élèves ont eu la chance de disposer d'un budget de 20 euros qu'ils ont pu dépenser à la librairie du Valois de Crépy, dans le cadre du projet Jeunes en librairie.

0: à la lecture. Entièrement, pas entièrement, mais en tout cas, ils ont fait l'effort d'essayer de lire leurs livres et peut-être qu'un jour, ils développeront leur envie de lire de nouveaux livres.
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2: Il fait partie des plus grands tacticiens de l'histoire du football et pourtant il n'est pas le plus cité. Valéry Lobanovsky est né le 6 janvier 1939 à Kiev en Ukraine. Attaquant de son état lorsqu'il était joueur, il évoluera sous les couleurs du Dynamo Kiev avant de prendre la route du côté d'Odessa ou encore de Donetsk, tous des clubs ukrainiens au temps de l'URSS. L'URSS, justement, il emportera le maillot de la sélection au début des années 60. Mais c'est surtout en tant qu'entraîneur qu'il va récolter ses plus belles gloires. À la fin des années 60, il prend les rênes du club de Dnipropetrovsk, avant ceux de l'équipe qu'il a vu débuter, le Dynamo Kiev. Une relation qui va durer une quinzaine d'années. Kiev, avec qui il bâtit une solide philosophie de jeu basée sur un football total, made in URSS, où rigueur défensive fait souvent appel à la coordination offensive avec une propension à se projeter rapidement vers l'avant et des phases de transition bien huilées. Lobanovsky récolte assez vite les fruits de son travail. Premier club soviétique vainqueur d'une Coupe d'Europe en 1975 avec la Coupe des Coupes, avant une Super Coupe d'Europe la même année, glanée face au Bayern de Munich. Il réédite cela en 1986 avec une deuxième Coupe des Coupes remportée. En parallèle, il prend en main la sélection soviétique au milieu des années 80, en menant celle-ci jusqu'en finale de l'Euro 88, battue par les Pays-Bas de Van Basten, Gullit et autres Coman. Valéry Lobanovsky est un orfèvre dans son approche du ballon rond. Considéré comme un des meilleurs coachs de l'histoire, il nous dira toutefois au revoir le 13 mai 2002.
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0: Notre Père qui es si vieux, as-tu vraiment fait de ton mieux? Car sur la terre et dans les cieux, tes anges n'aiment pas devenir vieux.
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2: Philomène vous propose quelques recettes tirées d'un album « Vivez mieux, mangez mieux ». Aujourd'hui, voici la recette du papeton d'aubergine. La préparation vous demandera 40 minutes et la cuisson 1h15. Pour 4 personnes, il vous faudra 4 ou 5 aubergines, environ 800 grammes, 4 œufs, 1/4 litre de lait, 3 cuillerées à soupe d'huile d'olive, du thym, du romarin, de la noix muscade et, bien sûr, du sel, du poivre. Épluchez les aubergines, les coupez en tranches. Rangez ces tranches dans une passoire en saupoudrant chaque couche de sel fin. Laissez dégorger 30 minutes. Rincez, essuyez soigneusement. Faire chauffer l'huile dans une cocotte à revêtement anti-adhésif. Y versez les aubergines, saupoudrez de thym et de romarin, effeuillez. Poivrez légèrement, couvrir et laisser étuver 40 minutes. Battre les œufs en omelette, ajoutez le lait, salez légèrement et poivrez. Râpez un peu de noix muscade et mélangez. Égouttez les aubergines, les écraser à la fourchette, arroser avec le mélange œufs-lait. Verser dans un plat à four en terre ou en porcelaine à feu. Faire cuire 45 minutes à four moyen. Se sert nature dans le plat de cuisson. On peut aussi le faire cuire dans un plat à souffler, graissé, et servir démoulé et recouvert de sauce tomate.

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2: Madame, monsieur, bonjour. Voici votre Crépy Info Radio du mercredi 13 mai 2026. Agenda. À Crépy-en-Valois, les idées de sortie pour toute la famille ne manquent pas. Découvrez ce qui vous attend cette semaine. Plein feu sur Saint-Thomas. Depuis le 28 avril et jusqu'au 3 juillet, l'exposition Plein feu sur Saint-Thomas est de retour à la maison de ressources. Venez découvrir ou redécouvrir les coulisses d'un spectacle son et lumière de 1962 grâce à des fonds d'archives de la ville. Vous pourrez même écouter l'enregistrement du spectacle à l'aide d'un QR code. L'accès est libre, alors venez nombreux. Je m'amuse. Aujourd'hui, à partir de 14h, la médiathèque met à votre disposition des jeux de société en libre accès. Venez vous défier entre amis ou en famille. Course de caisse à savon. Préparez-vous. La course de caisse à savon organisée par l'Union sportive crépinoise en partenariat avec la ville de Crépy-en-Valois est de retour. Rendez-vous le jeudi 14 mai, route de Pierrefonds, pour découvrir les véhicules et encourager les participants dans une ambiance conviviale. Retrouvez le programme sur le www.crépy-en-valois.fr. Brocante de Bouillon. La brocante de Bouillon fait son retour le dimanche 17 mai. Vêtements, livres, décorations et bien plus encore vous seront proposés. Vous aimez la seconde main ou tout simplement vous balader? Ce rendez-vous est fait pour vous. Plus d'informations toujours sur www.crépy-en-valois.fr. La chronique Crépy Info Radio, c'est aussi des astuces et des conseils pratiques. Inscription à la sortie nocturne sur les zones humides. En partenariat avec le service environnement de la ville, le CPIE des Pays de l'Oise organise la sortie nocturne Les zones humides, murmures de la mare, vendredi 29 mai au parc de Jérém. Venez vivre une immersion au cœur des zones humides, des milieux riches et essentiels à la biodiversité locale. Vous partirez à la rencontre des amphibiens et découvrirez les secrets de la vie nocturne. La sortie est gratuite et accessible à tous. Vous êtes intéressé? Inscrivez-vous à l'adresse t.otin@cpie60.fr. Plus d'informations sur le www.crépy-en-valois.fr. À vos agendas, les inscriptions aux activités périscolaires et extrascolaires pour l'année 2026-2027 ont débuté. Vous avez jusqu'au 21 août pour vous rendre sur le kiosque famille. Attention, les inscriptions se font uniquement sur cette plateforme. Pour tout renseignement, rendez-vous sur www.crépy-en-valois dans la rubrique « S'épanouir à tout âge ». Pour bien préparer votre retraite, la Maison de ressources et la CARSAT des Hauts-de-France vous proposent des ateliers sur diverses thématiques, tous les mardis, de 14 à 16 heures jusqu'au 9 juin. Les ateliers sont gratuits. Pour vous inscrire, contactez la Maison de ressources au 03 63 23 00 53 ou à maisonderessources@crépy-en-valois.fr et retrouvez le programme des ateliers sur le www.crépy-en-valois.fr.
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2: La ville le recrute. 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
2: Dans le Pas-de-Calais, le tribunal judiciaire de Saint-Omer ouvre à certaines occasions ses portes au public pour des visites et vous propose aussi de découvrir des expositions souvent en lien avec nos droits et avec la justice. Et jusqu'au 22 mai, il vous propose avec le CDAD, Conseil départemental d'accès aux droits du Pas-de-Calais, une série de dessins et caricatures en lien avec la justice du célèbre dessinateur de presse Plantu. Jean-Raphaël Adou, chargé de mission justice de proximité auprès des chefs de juridiction du tribunal de Saint-Omer, nous en dit plus.
3: Eh bien, le tribunal judiciaire de

0: de Saint-Omer et un tribunal qui est présent du coup sur le ressort du territoire du pays de Saint-Omer, du pays de l'Indre, de la région d'Aubrac et puis une partie de l'Ardésie. Donc c'est 111 communes et ce tribunal du coup juge de nombreuses affaires pénales comme civiles et voilà auxquelles on peut être confronté au cours de sa vie. Mais ce tribunal, il a aussi on a aussi une vocation à expliquer comment fonctionne la justice de notre pays. Et c'est pour ça que on a une volonté d'ouvrir toujours un peu plus notre juridiction sur la cité. Et donc au cours de l'année, on fait divers événements qui permettent d'expliquer, de faire visiter le tribunal et puis voilà, permettre à tout le monde de découvrir par divers moyens la justice. On a notamment des événements comme la Nuit du droit qui ont lieu au mois d'octobre chaque année. Ça fait 3 ans qu'on fait un événement dans le cadre de la Nuit du droit. On fait d'autres événements à l'extérieur comme un forum des métiers de la justice et de la sécurité. Et puis, on a aussi des visites du tribunal qui se déroulent à divers moments de l'année quand il n'y a pas d'audience. Et enfin, depuis quelques semaines, on a pu accueillir quelques expositions au sein du tribunal, voilà, pour expliquer un petit peu la justice.
1: Par exemple, en avril dernier, on peut l'évoquer, même si on ne peut plus la découvrir, mais vous avez pu proposer cette exposition sur notamment le droit des femmes en France.
0: Oui, tout à fait. On a bénéficié par l'intermédiaire d'une association de lutte pour les droits des femmes qui a fait un prêt d'une exposition à la Cour d'appel de Douai, d'une belle exposition qui retraçait depuis le 19e siècle toute l'évolution l'acquisition au fur et à mesure de nouveaux droits pour les femmes en France. Quelque chose qui n'est pas qui n'est jamais atteint en totalité. Donc chaque année il y a des nouvelles choses qui intègrent le droit comme dernièrement la disparition du terme bon père de famille qui apparaissait encore dans les textes juridiques. Et ben c'est quelque chose qu'on pouvait retracer au travers de cette exposition qu'on a eue pendant quelques jours au sein du tribunal et qui ensuite a été dans l'ensemble des tribunaux judiciaires de la Cour d'appel de Douai.
1: Et vous proposez en ce moment même une seconde exposition, cette fois-ci réalisée par le CDAD, le Conseil départemental d'accès aux droits du Pas-de-Calais. D'abord, on peut rappeler le rôle du CDAD plus précisément.
0: Bien, le rôle du CDAD, c'est notamment voilà de permettre, comme son nom l'indique, de développer l'accès aux droits sur l'ensemble des tribunaux, des 4 tribunaux judiciaires du Pas-de-Calais, pour permettre d'accéder à la justice en dehors des tribunaux et d'avoir voilà des personnes ressources, des points d'accès aux droits, des points justice comme on les appelle aujourd'hui. C'est le rôle du CDAD de les développer. Et il a également un rôle de promotion du rôle de la justice, notamment auprès des plus jeunes. Et donc le Conseil départemental d'accès au droit fait également des événements publics comme nous le faisons à Saint-Omer, notamment des soirées, des journées, des soirées littéraires avec des personnels en rapport avec la justice ou des thématiques en rapport avec la justice. Et dans ce cadre, ils avaient fait venir Jean Plantu, caricaturiste célèbre, qui était venu au tribunal judiciaire d'Arras, et ils avaient fait imprimer plusieurs œuvres de Plantu en rapport avec la justice, en rapport avec aussi, on parlait tout à l'heure de la jeunesse, mais les questions de harcèlement, d'addiction aux réseaux sociaux, qui sont des thématiques qui touchent beaucoup plus la jeunesse. Et donc, ces œuvres, donc qui sont au nombre de 11, qui sont imprimées en grand format, nous ont été prêtées pendant quelques semaines et on les aura jusqu'au 22 mai au sein du tribunal judiciaire. Et donc, voilà, elles sont visibles et on vous invite à les découvrir.
1: Et est-ce que vous qui avez déjà pu découvrir ces caricatures, est-ce qu'il y en a une d'entre elles qui vous a marqué?
0: Alors, il y en a une d'entre elles qui est plutôt marquante parce que, je précisais tout à l'heure, le conseil départemental d'accès au droit du Pas-de-Calais, il est basé à Arras. Et il y a une œuvre notamment qui avait été publiée quelques semaines avant cette rencontre littéraire à Arras, qui évoque l'assassinat de Dominique Bernard, professeur dans un lycée de Arras, qui avait été assassiné. Donc cette œuvre vient commémorer cette triste tragédie en rappelant l'importance aussi des professeurs et de l'école dans l'éducation de nos enfants. Et voilà, c'est une œuvre qui est plutôt symbolique et puis une œuvre qui a plutôt un rapport avec la justice. C'est une œuvre qui vient montrer la difficulté de la surpopulation carcérale où on voit plusieurs prisonniers entassés et puis entre guillemets, les pouvoirs publics qui se disent comment faire, etc. Après, voilà, la caricature, chacun y voit ses interprétations, c'est plutôt libre, et donc ça permet aussi de, en les découvrant, de se faire chacun son idée. L'auteur apporte une critique et chacun est là pour est libre d'y voir ce qu'il veut y voir, tout à fait.
1: Donc, on la découvre où exactement dans le tribunal, cette exposition? Qui peut venir? Est-ce que c'est gratuit?
0: Alors cette exposition, elle est au premier étage dans la salle des pas perdus du tribunal judiciaire de Saint-Omer. Et donc elle est visible gratuitement. Et donc je vous invite à prendre renseignement auprès de l'accueil du tribunal judiciaire pour prévenir tout de même de votre souhait de visiter cette exposition, puisque voilà, les tribunaux sont des lieux de service public, mais nécessitent quand même d'assurer une forme de sécurité. Donc les gens n'ayant pas été convoqués ou si vous ne souhaitez pas, je vous précise aussi que vous avez le droit de venir assister à des audiences. Voilà, si c'est simplement pour venir voir cette exposition, eh ben, je vous invite à vous signaler auprès de l'accueil du tribunal judiciaire de Saint-Omer, sur place, soit par téléphone ou par mail.
1: C'est l'occasion d'entrer aussi dans ce lieu dans lequel on ne rentre jamais ou très peu, normalement. Et vous proposez également, on peut le rappeler, des visites du tribunal judiciaire de Saint-Omer, de temps en temps, notamment lors des Journées européennes du patrimoine. Et à quelle autre occasion?
0: Alors tout à fait, c'est vrai qu'on n'a pas forcément l'occasion d'entrer régulièrement dans ce lieu chargé d'histoire, puisque c'est un ancien palais épiscopal, et donc c'est un lieu qui est intéressant sur l'histoire de la commune de Saint-Omer, et ensuite toute la symbolique, les symboliques de la justice qui ont pu y être ajoutées. Et donc on propose, avec l'aide du pays d'arrêt d'histoire de Saint-Omer, de visiter ces lieux à deux voix avec un guide conférencier et avec un agent du ministère de la Justice pour répondre aussi aux questions en rapport avec le fonctionnement d'un tribunal. Et donc on a, lors des vacations judiciaires, des visites qui sont proposées. Les prochaines auront lieu le 16 juillet, le 27 août, et puis, comme vous le disiez, au moment des Journées européennes du patrimoine qui auront lieu le 19 et le 20 septembre prochain.
1: Et si vous souhaitez donc visiter le tribunal judiciaire de Saint-Omer dans le Pas-de-Calais, n'hésitez pas à les contacter ou contacter directement le pays d'arrêt d'histoire de Saint-Omer. Ce sujet a été réalisé par Banquise FM. 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
1: On passe à votre rendez-vous histoire sur RVM avec un monarque important assassiné un 14 mai 1610.
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1: Ça s'est passé un 14 mai 1610, l'assassinat d'Henri IV à Paris, rue de la Ferronnerie. Monarque important, Henri IV a tout connu, les guerres de religion, les trahisons, les complots. Il a pourtant pacifié la France. Lui-même protestant, il s'est converti catholique pour apaiser le royaume. Cela va mener à sa perte en ce mois de mai 1610. Dans les rues encombrées du Paris commerçant, un homme rôde. François Ravaillac, 32 ans, barbe rousse, regard fiévreux, un colosse qui ne vibre que par la foi. Pour lui, Henri IV n'est pas un roi, c'est un tyran, un traître à Dieu. Après avoir volé un couteau dans une auberge, il attend un couteau qui va changer l'histoire. En ce 14 mai 1610, Henri IV quitte le Louvre, la résidence des rois avant Versailles, pour rendre visite à son ami l'intendant Sully, malade. Il est agité, hélas, le pouvoir le fatigue, le roi refuse son escorte, une erreur qui va lui être fatale. Arrivé rue de la Ferronnerie, près des Halles, le carrosse royal s'arrête net. Une charrette bloque le passage dans cette rue étroite. Les valets descendent pour dégager la voie. C'est l'instant que Ravaillac attendait. D'un bond, il se hisse sur la roue du carrosse, passe son bras par-dessus le duc d'Épernon qui accompagne le roi et frappe. Un, deux, trois coups. « Ah, je suis blessé !» crie le roi. Il est trop tard. Ravaillac est maîtrisé, traîné dans un hôtel voisin. Henri IV, baignant dans son sang, meurt en route vers le Louvre. La France vient de perdre son roi. Rue de la Ferronnerie aujourd'hui, un marquage au sol retrace le lieu du drame où le monarque fut assassiné. Ravaillac arrêté, il est jugé en quelques jours, condamné à l'écartèlement. Un supplice horrible qui se déroule place de Grève devant une foule hurlante. La justice du roi est impitoyable. Ironie de l'histoire, c'est qu'Henri IV, qui meurt peut-être en roi impopulaire, est devenu un martyr. Paris vaut bien une messe, disait-il, en se convertissant au catholicisme. Aujourd'hui, on retient surtout le bon roi Henri, celui qui a mis fin aux guerres de religion.
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1: 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Rendez-vous sur le parvis de l'église 10 minutes avant le départ de la visite, vers 14h20. 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
2: Les foulées de Boissy-Frénois reviennent le dimanche 7 juin pour une 8e édition. Les inscriptions sont ouvertes. Alors au programme cette année, des courses de 5, 10, 15 et 20 km, un canicross de 5 km et une marche de 8,5 km. Les récompensés seront les 3 premiers de chaque épreuve, la première féminine de chaque course, le club le plus représenté et une médaille sera offerte à tous les participants. Le départ et l'arrivée s'effectueront au stade de Boissy-Frénois. Alors pour plus de renseignements, allez faire un tour sur la page Facebook ami/Boissy-Frénois. La course de caisse à Savon organisée par l'Union Sportive Crépinoise en partenariat avec la ville de Crépy-en-Valois est de retour le jeudi 14 mai. Venez encourager les associations, entreprises et commerçants locaux sur la piste et vivez une journée des plus animées. La course prendra de nouveau place sur la route de Pierrefonds avec sa descente infernale et ses virages serrés. La course du matin aura lieu de 11h à 12h30 et celle de l'après-midi de 14h à 15h30. L'accès sera libre et gratuit. Vous trouverez buvette et restauration sur place.
1: Dimanche 17 mai de 7h à 18h aura lieu la traditionnelle brocante du quartier de Bouillon. Tous les chineurs, vous êtes invités à vous rendre avenue de l'Europe, rue Romain Rolland et rue des Thaïlandiers à Crépy pour une balade ou pour trouver la perle rare et faire de bonnes affaires. Vous trouverez restauration sucrée et salée sur place.
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2: Bonjour, c'est Yann.
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3: Je suis aujourd'hui à Saint-Sauveur en compagnie de Frédéric Goret, qui est le nouveau maire de Saint-Sauveur depuis les dernières élections municipales de mars. Il fait suite à Claude Lebon. Il l'emporte face à la liste d'Étienne Duval et Emmanuel Dan, qui ont fusionné entre les deux tours. Bonjour Frédéric Goret. Vous avez donc remporté les élections avec un score de 53,48%. Et vous étiez adjoint au maire, en fait, au maire précédent, c'est ça ?
7: Bonjour, oui, tout à fait. J'étais troisième adjoint en charge de l'urbanisme.
3: Et pourquoi vous êtes devenu maire ? Quelle a été votre motivation première ?
7: C'était faire suite à ce qu'on avait commencé avec Claude Lebon sur les précédents mandats et même celui de Jean-Claude Granier, avec qui j'ai commencé l'aventure en 2008.
3: Le village donc de Saint-Sauveur fait 1751 habitants, c'est bien cela ?
7: Ouais, je crois qu'on est au dernier recensement à 1782.
3: Est-ce que vous pouvez nous présenter votre village au niveau patrimonial, l'environnement ? Est-ce qu'il y fait bon vivre ?
7: Il fait bon vivre à Saint-Sauveur.
3: C'est de la forêt en plus.
7: Voilà, c'est ce que j'allais vous dire, on est en plein milieu de la forêt, des balades agréables à faire. On a un patrimoine assez conséquent, avec une église inscrite au monument historique. Mmh. On a aussi deux châteaux, celui du Soupisot et celui de la Mabonnerie, qui est sur le territoire de Verberie, mais très très proche de Saint-Sauveur.
3: Et ces châteaux sont habités ?
7: Oui, les deux sont habités. Privés. C'est des châteaux privés. Mmh.
3: Est-ce qu'il y a des rénovations prévues pour ce patrimoine ?
7: Alors oui, l'église va nous occuper pas mal sur cette mandature. Il est prévu de la restaurer. Donc on est en train de monter des dossiers pour commencer les travaux dès l'année prochaine.
3: Au niveau des infrastructures, donc il y a quelques commerces, il y a une pharmacie, il y a une boulangerie, qu'est-ce qu'il y a d'autre ?
7: Alors, il y a un boucher, il y a une épicerie, il y a un garage, on a deux coiffeuses, on a un apiculteur.
3: Est-ce que ça a évolué au fur et à mesure des années ? Parce que souvent, les villages perdent leur commerce, mais est-ce que le vôtre a pu les conserver ? Est-ce qu'il y en avait d'autres il y a quelques années ou pas ?
7: Non, c'est assez stable, hein. Ça a même tendance à se développer plutôt qu'à fermer. On a un café aussi.
3: Ça veut dire que ça fonctionne bien, que les habitants vont vraiment dans les commerces de Saint-Sauveur.
7: Tout à fait.
3: Qu'est-ce qu'il y a d'autre comme infrastructure ? Il y a école, bibliothèque ?
7: Alors, il y a une médiathèque qui est très bien gérée par des bénévoles. Ensuite, on a un club de foot qui est en partenariat avec la Croix-Saint-Ouen. Beaucoup de licenciés.
3: Est-ce qu'il y a une école ?
7: Alors, il y a deux écoles. Il y a un groupe scolaire, il y a école maternelle et école élémentaire à Saint-Sauveur, avec à peu près 200 enfants et un périscolaire depuis comme maintenant une quinzaine d'années.
3: Il y a des équipements sportifs hein ?
7: Alors, ouais, deux stades de foot.
3: Le foot est assez présent ici, donc
7: ouais.
3: Vieux
7: club hein, qui a plus de 100 ans.
3: Vous jouez au foot par exemple ?
7: J'ai joué, mais ouais. Je suis commencé à être trop vieux maintenant.
3: Est-ce qu'il y a des associations dans votre village ?
7: Ah oui, tout à fait. Alors, on a beaucoup d'associations. On a un comité des fêtes.
3: Vous en faites partie, non ?
7: J'en ai fait partie et j'en fais encore partie. Ouais. Je file un coup de main. Qu'est-ce qu'on a ? On a un club de yoga, Giro Loisirs, qui font des activités manuelles.
3: Est-ce que les habitants, en fait, se sentent bien à Saint-Sauveur ? Est-ce qu'il y a des nouveaux arrivants régulièrement ? Est-ce que les gens partent ?
7: Il n'y a pas trop de turnover, en fait. Les gens restent là assez longtemps.
3: Il n'y a pas forcément de nouveaux habitants qui arrivent. Puis, de toute façon, il n'y a pas forcément de maisons à vendre, etc., j'imagine.
7: C'est ce qui se fait, c'est classique, quoi, hein, c'est du turnover classique.
3: Est-ce qu'il y a des artisans aussi sur place ?
7: Alors ouais, on a des couvreurs, on a des maçons, des peintres, des électriciens. On a à peu près tous les corps de métier qui sont représentés au sein de la commune.
3: Vous m'avez parlé des travaux au niveau de l'église. Qu'est-ce qu'il y a d'autre hein, comme
7: Alors, les gros chantiers vont être l'église, effectivement. L'agrandissement du cimetière, qui a débuté aussi, parce que c'est une nécessité.
3: Bah, puisque les gens restent là, en fait, ils meurent là.
7: Bah voilà, on aura bien tenté de mettre un arrêté pour empêcher les gens de mourir, mais
3: ça ne fonctionne pas.
7: Ça fonctionne pas, malheureusement. On a aussi le projet d'enfouissement des réseaux au niveau de la rue Aristide Briand. Il y a une partie qui a été réalisée sur l'ancien mandat.
3: Et on va essayer. Ce qui est quoi ? Électricité ?
7: Électricité, téléphone, et puis réfection des trottoirs et de la chaussée.
3: J'ai vu qu'au niveau de la jeunesse, il y avait l'envie de la création d'un skatepark, a priori.
7: Ouais, terrain de boules, skatepark.
3: Un préau à la maternelle aussi.
7: Un préau à la maternelle, et c'est une demande. des enseignantes et des parents.
3: Donc vous allez faire des choses que les habitants demandent depuis quelque temps, ou il y a des nouvelles demandes depuis que vous êtes arrivé?
7: En fait, les demandes, on les a recueillies durant la campagne municipale, au travers de nos réunions. On a fait des cafés-rencontres et on s'est inspiré, suivant la faisabilité des choses et des finances communales, de ce que les gens nous ont dit.
3: Est-ce que vous allez continuer ces cafés-rencontres? Je pense à ça parce que j'ai toujours un exemple qui me vient en tête, c'est celui d'Auger Saint-Vincent avec le café citoyen. Donc où les habitants peuvent vraiment venir, et il y a des activités aussi culturelles, des concerts, etc., qui sont proposés, puis c'est vraiment un lieu de rencontre. Je suppose que vous n'avez pas un lieu, vous, qui est dédié forcément. Est-ce qu'il y a des salles, par exemple, où les gens peuvent se réunir? Il y a le café aussi.
7: Il y a le café du village, bien sûr. Après, on a la salle des associations qui s'y prête aussi. Alors, il est prévu, effectivement, qu'on partage et qu'on recueille l'avis des gens durant le mandat, quand les grands projets se mettront en place.
3: Oui, mais ma question, c'était aussi de savoir si vous avez envie de développer davantage la vie citoyenne, que les gens se rencontrent davantage, pas forcément que autour des chantiers, en fait.
7: Alors, il y a le comité des fêtes qui propose pas mal de choses. Enfin, l'animation du village est assez conséquente, et du coup, c'est l'occasion à la population de se rencontrer au travers des manifestations. Il y a eu le 14 juillet, le cochon à la broche, la brocante.
3: Oui.
7: Voilà, c'est des moments aussi où les...
3: Donc c'est surtout le comité des fêtes, en fait, qui organise des événements.
7: Qui organise des événements. Après, on a pour projet également d'animer aussi au niveau municipal, au travers d'expositions. Voilà, on souhaite refaire un historique un petit peu sur les métiers de la brosse, sur tous les travaux du bois, autour du bois. Donc on a aussi à côté de la CETA, qui a embauché pas mal de personnes pendant de nombreuses années. Donc on souhaite faire des expositions
3: sur l'histoire du village, des métiers et des
7: activités
3: qui étaient aussi sur place.
7: C'est ça.
3: Il y a des entreprises d'ailleurs à Saint-Sauveur ou pas?
7: Alors on a une entreprise qui existe depuis pas mal d'années maintenant, qui fait des bâtons de glace. Alors, qui emploie à peu près 80 salariés.
3: Surtout
7: qui...
3: des gens de Saint-Sauveur?
7: Oui, pas mal. Mmh. Pas mal de Saint-Sauveur. Et puis, ils développent leur activité aussi à l'étranger. Et, c'est le leader mondial, je crois, de...
3: De bâtons de glace.
7: De bâtons de glace, d'accord. Effectivement.
3: Est-ce que vous avez des liens avec les communes adjacentes? Je pense à Béthisy, La Croix-Saint-Ouen, etc.
7: De toute façon, au travers de l'ARC, on est amené à travailler, bien sûr, avec les communes environnantes.
3: Vous avez des réunions entre maires, etc.
7: Alors, ça se met en place au niveau de l'ARC. Effectivement, il y a des conseils d'agglomération qui réunissent tous les maires de l'aglo, les 22 communes.
3: Et vous avez l'impression que les habitants se mêlent pas mal des diverses communes, en fait, est-ce qu'ils viennent sur les événements des unes et des autres qui sont proposés?
7: Non, je ne pense pas. Moi, je pense que... Enfin, peut-être. Je sais pas trop, en fait.
3: Vous-même, par exemple, vous allez vous rendre d'ailleurs?
7: Ouais, bien sûr. Quand il y a des choses intéressantes chez les voisins, on y va. Mais après, je sais pas si les gens font la même chose que moi.
3: Est-ce que vous avez un métier actuellement? Vous êtes toujours actif?
7: Oui. Je suis conducteur de train à la SNCF.
3: Et vous arrivez à vous mobiliser également pour la mairie?
7: Oui.
3: Vous avez un temps plein, là, c'est ça?
7: C'est ça. Après, on a du temps pour... on a des dégagements qui sont prévus par la loi, heureusement. Et du coup, ça permet de concilier les deux.
3: Vous avez une nouvelle équipe également en place, ou c'est toujours la même équipe?
7: Alors non, on est reparti avec 6 personnes qui étaient de l'équipe précédente, donc 7 avec moi. Donc en gros, on a renouvelé...
3: Ça fonctionne bien, en fait, cette équipe, c'est ça?
7: Ouais, ça expérience et renouveau, on va dire. L'idée, c'était de s'appuyer sur des gens qui avaient de l'expérience et puis...
3: Et une connaissance du village.
7: Connaissance du village.
3: Et des dossiers en cours.
7: Exactement.
3: Mm-hmm. Ok, très bien. Bah, écoutez, je vous remercie et je vous souhaite un bon mandat, Frédéric Goret.
7: Merci à vous.
3: C'était Anne-Laure pour RVM. J'étais avec Frédéric Goret, qui est le nouveau maire de Saint-Sauveur, qui a fait suite à Claude Lebon et qui était déjà adjoint au maire. Il nous a présenté son village. À bientôt sur RVM, la radio qui vous écoute.
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4: Bah! 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
5: No Logo Festival, le vendredi 8 août, c'est le premier jour et ils vont jouer d'ici une petite heure sur la scène dub. On est avec un des membres du groupe Twinkle et au micro, il y a Sana San.
6: Radio Grésy Vaudan en force et c'est pour l'émission Roots Rock Reggae.
5: Alors, c'est un duo, Twinkle, mais ce soir, là, t'es tout seul pour l'interview.
7: Bah ouais, parce qu'on a été appelé dernière minute et j'ai pas raccroché le frangin, je sais pas où il est, il doit être en train de circuler et c'est vrai qu'on a rendez-vous dans pas longtemps, mais je pense qu'il doit aller voir un peu ce qui se passe à droite à gauche sur les scènes. Donc moi c'est Julien Akoufen pour Twinkle, voilà.
5: Et ton frère c'est qui ?
7: Fabastone, voilà, originellement connu, Fabastone il vient régulièrement, il a joué sous le nom de Fabastone au festival pas mal de fois. On a joué avec Zentone il y a pas si longtemps et avec Hightone bien sûr deux fois. Une ou deux fois.
5: Première pause musicale dans l'émission, il vient d'évoquer son frère Fabrice aka Fabastone. Tous deux ont ce qu'on appelle des side projects. L'un s'appelle Dub Invaders, c'est tout simplement les deux membres d'Aito dans mon sound system. Ils ont sorti plusieurs projets, je vous propose d'écouter un extrait du volume 2 avec le titre éponyme Dub Invaders, où ils invitent le Jamaïcain Solo Bonton. Le titre s'appelle Dub Invasion, morceau sorti en 2016.
8: Yo!

0: Ok, alors du coup, tu peux nous donner un petit peu pour que les auditeurs comprennent un peu ton parcours musical. Comment tu es arrivé à là aujourd'hui?
1: Bah, le parcours musical, avant tout, c'est Lyon, c'est Jarring Effect, notre label historique, et puis c'est iTone, bien sûr. Donc iTone, pour moi comme mon frangin, c'est 99% de notre histoire musicale, puisque pendant 25 ans, on a joué sous ce nom-là, sans avoir besoin même d'autres projets, puisque voilà. Et puis finalement, y a notre DJ qui a des petits problèmes d'acouphène, hyperacousis, et qui ne voulait plus faire de... ne peut plus non plus faire de tournée. Du coup, ça a mis le projet en stand-by. On espère peut-être un jour reprendre. Et du coup, nous, comme on est musicien, qu'on compose, qu'on fait beaucoup de musique, on a créé un projet qui s'appelle Twinkle avec le frère. D'où le nom Twinkle, parce qu'on est jumeaux, quoi. Donc dans Twinkle, il y a Twin. Puis voilà, après on continue aussi un peu avec en sound system avec Dub Invader, Fabastone, tout le monde Fabastone avec Junior Roy. Et évidemment avec nos copains de Zenzile à Angers sous le projet Zentone. Mais ce soir on est là pour Twinkle. Et donc c'est un projet de un peu des tracks qu'on a pu faire pendant le Covid entre autres, où on avait du temps de libre, où on a commencé à bidouiller un peu des trucs. Et on a sorti un album il y a un an chez Jarring Effect et on est en tournée depuis un an qui nous a emmené dans pas mal de beaux festivals. Là on vient de finir le Paléo, Forestival, etc. Enfin il y en a eu plein. Et ce soir on est là au No Logo, très content parce que c'est un festival effectivement comme on disait au départ où on vient régulièrement et où on connaît pas mal de monde et qui nous fait plaisir quoi. Voilà. Le projet en lui-même, un projet plus électro parce que originellement dans iTone on est guitariste synthé et bassiste synthé. Voilà, là à deux on peut pas jouer de beaucoup d'instruments, donc c'est principalement orienté sur du dub électro. Avec une partie, moi je gère plutôt la partie digitale et je renvoie toutes mes pistes chez mon frangin qui mixe à l'ancienne en analogique, donc du mix dub en direct. On a un synthé sur scène et on est accompagné d'une équipe vidéo et lumière. Donc il y a quand même un vrai petit show à voir.
2: 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C'est toujours Twinkle qui est en interview cette semaine. On écoute un extrait de leur EP sorti en 2024 qui s'appelle Kairos. Le morceau s'appelle Arcology.

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1: La particularité de votre son, c'est que ça mixe à la fois le dub et la techno.
2: Ouais, alors le techno de parenté lointaine, quoi, mais disons que c'est vrai que sur ce projet-là, nous on aime faire des choses très différentes, et vu qu'avec Zentone, on est retourné à un projet très reggae. C'est des choses que vous allez pouvoir avoir parce qu'on a un album qui, avec Zentone qui sort à la rentrée et avec un chanteur. Et donc nous, c'est un peu... Déjà dans iTunes, on n'aimait pas trop avoir un style en particulier. On a fait beaucoup de choses et ça mélangeait toujours un peu d'ombre et de lumière. Bon, c'est vrai qu'à là, avec Zentone, c'est très très reggae, très instrumental. Et du coup, là, c'est un peu le pendant inverse où on est très très électro. Et ça nous pousse vers certains amours qu'on a aussi pour les musiques électroniques en général. Je dirais pas techno en particulier, mais sur vraiment la musique électronique, quoi.
1: Toujours extrait du projet Kairos sorti en 2024, on s'écoute Twinkle avec un morceau qui a pour nom Tashwagat Rui, un featuring celui du chanteur soufi marocain qui a pour nom Abdelilah.

0: Et comment tu as pu travailler ce projet avec ton frangin? Du coup, c'était une idée qui est venue de toi, de lui? Qu'est-ce qui a animé un petit peu ce nouvel EP, c'est ça? Et si tu peux donner son nom?
1: L'EP s'appelle Kairos. On avait déjà eu un album un peu qui s'appelait Front, qui avait une référence grecque avec Aitone. Le Kairos, c'est un peu le bon moment pour faire quelque chose, quoi. Le moment où aussi, en concert, où tu lâches un peu prise et où tu saisis un peu une vibration pour surfer un petit peu dessus. Donc voilà, on aimait bien le concept. Il y a une belle pochette, il y a un beau graphisme. C'est vrai qu'avec le frangin, on a toujours eu aussi un équilibre entre notre vision politique des choses concrètes et aussi un peu spirituelle de l'autre côté. Donc ça, il y a un peu de tout ça là-dedans. Et puis après, plus concrètement, c'est plutôt moi qui suis à la composition. Parce qu'on n'est pas tous les jours ensemble, tout ça. Et voilà, c'est plutôt moi à la compo. Et après, c'est en live, c'est plutôt Fab qui remixe et transforme un peu ses morceaux avec sa patte de remixeur, quoi, qui est bien son truc. Donc il y a un équilibre comme ça, même si bien sûr qu'il est là à la compo, bien sûr qu'il fait des choix. Mais bon, sur cet album-là, c'était plus moi. Parce que bon, pendant le Covid, on était un peu enfermés. On se voyait moins, un peu plus à distance. Et du coup, moi, j'avais énormément de temps. Donc j'accumulais énormément de morceaux. Et on est quand même principalement parti sur cette base-là pour le son. Mais le projet demande à mûrir et à continuer à vivre. On va continuer à faire des choses et je pense qu'on va de plus en plus, moi, prendre un peu de mix et lui prendre un peu de la compo et fusionner tout ça, quoi.
2: Premier featuring de l'album de Twinkle, le morceau s'appelle Go Rebel. Et en featuring, on retrouve le chanteur d'origine espagnole qui s'appelle Marcus Haye.

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1: Sur scène, parfois, il y a des chanteurs qui viennent avec vous?
2: Alors là, non, parce que... Déjà, emmener une équipe technique, light, vidéo, en ce moment, l'équilibre économique des scènes en général, hein, que ça soit petit festival, smack, gros festival, même les gros festivals souffrent beaucoup, et la conjoncture fait qu'on ne peut pas trop se permettre de ramener les chanteurs. Sur le disque, on a fait participer plusieurs chanteurs. On a eu une collaboration avec Marcus Ay, qui est un chanteur de reggae espagnol qui vit dans le sud de la France, qui travaille beaucoup avec Bat Record, qu'on aime beaucoup, qui nous a pondu un texte très bien. Et on cherchait une chanteuse féminine, on voulait vraiment avoir une chanteuse féminine, et on cherchait un truc un peu d'original, et on a rencontré Dope St. Jude, qui est en fait une rappeuse d'Afrique du Sud, et avec qui on a échangé, et qui est vraiment très très sympa, et vu que l'échange était bon, voilà, il y a un morceau avec une chanteuse, mais qui ne peut pas être présente pour des questions de budget principalement. Si elle était de passage en tournée, bien sûr, elle serait la bienvenue. Non, il n'y a pas de chanteur sur scène. Et voilà.
3: Julien du groupe Twinkle l'évoquait il y a quelques instants, le seul featuring féminin de l'album, il s'agit de la rappeuse sud-africaine Dope St. Jude. Écoutons le morceau Right Time.

0: Vous écoutez actuellement l'interview de Julien aka Akoufen du groupe Twinkle, rencontré au No Logo Festival en août 2025. Interview réalisée avec Sana de l'émission Roots Rock Reggae.
1: Est-ce que vous pensez déjà, du coup, toi et ton frère, à votre prochain projet, ou t'es dessus, ou est-ce que t'as d'autres choses sur le feu ?
2: Ouais, bah on continue de composer. Étant donné qu'on a ce projet Zentone qui arrive aussi, donc nous, ça va nous laisser un petit peu de temps en tant qu'intermittent du spectacle, je veux dire, parce qu'on a quand même une vie d'intermittent, donc on est quand même un peu lié aussi au statut des intermittents. Parfois, pour les groupes, en ce moment, c'est dur de renquiller album sur album. C'est-à-dire qu'il faut, pendant la tournée, déjà composer. Maintenant, on te demande ton single 8 mois avant la sortie du disque, le premier single du moins, et des choses comme ça. Du coup, c'est un peu très tendu. Là, effectivement, on va profiter qu'il y a l'album de Zentone qui arrive à la rentrée pour pouvoir, en parallèle de ces concerts-là, préparer la suite. Mais oui, il y a un album de prévu. Et voilà. Et pour dire comment ça avait commencé, pendant le Covid, on avait joué avec Panda Dub, Full Dub et Tetrahydroca à la Rodia à Besançon, pas très loin d'ici. Pendant le Covid, où on avait fait un concert streaming avec des caméras.
1: C'est vrai que...
2: Non, on était venus, nous, les musiciens avaient le droit de se déplacer pour ce genre d'événement. Donc on était dans la salle de la Rodia avec les quatre groupes sans public, enregistrés. Et c'est un streaming qui avait bien marché avec énormément de vues. Les gens avaient besoin de se mettre des trucs sous la dent pendant le Covid. Et c'est vrai que c'est un peu ce qui a lancé notre projet aussi. Parce qu'il y avait eu beaucoup de vues, on avait eu beaucoup de retours positifs, alors que nous, on avait, balancé nos 4 tracks pour ce concert privé, on va dire. Et voilà, c'est aussi un des trucs qui nous a dit, bon, bah, il y a quelque chose à faire, faisons-le.
0: On évoquait le chanteur Jolly Joseph il y a peu de temps. Écoutons-le dans le projet Zentone. Le morceau s'appelle « Disobey ».

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1: Ce soir, ça va être comment? Forcément, il va y avoir des basses, il va y avoir aussi un lien avec l'image. Il y aura toujours un écran où vous diffuserez des... Enfin, un visuel.
2: Bah là, donc on a un lighteux et un VJ qui vont en direct triturer la matière. Mais la matière aussi, elle part de mon ordinateur. C'est-à-dire que j'envoie du signal de l'ordinateur qui fait interagir la vidéo, qui lance les vidéos. Et eux, ils sont plus comme les dubbers qui mixent en temps réel, à s'occuper du temps réel. Mais c'est un show qui est quand même assez calé, où on a travaillé la vidéo... un ensemble quoi. Par exemple, quand j'envoie un break de batterie, ça envoie un signal à la vidéo qui lui donne le break exact. Donc on peut avoir une lumière synchronisée. Donc ouais, on a fait quelques petites résidences pour arriver à ça quoi.
1: Fabastone et Akoufen font partie du groupe Hightone. Écoutons un extrait d'un album sorti en 2017 qui s'appelait Hightone Remix Dub to Dub. Il s'agit du morceau Dry Roots où le MC parisien Chantilly se pose. Hightone dans Ready pour le show.

0: Une question un petit peu subsidiaire. Qu'est-ce que tu penses de l'IA qui pourrait rentrer dans la musique ou des personnes qui utilisent l'IA dans leur projet de création musicale? Qu'est-ce que tu en penses? T'es pour, t'es contre, t'as pas d'avis ou...
1: Non, j'ai tout à fait un avis. L'IA, il y a quelques temps, on était là à se dire « Ouais, ça ne touchera pas les domaines artistiques parce que c'est trop compliqué, ça va trop intervenir à l'humain. » Et en fait, on voit que l'IA va beaucoup plus vite. Elle rattrape dans à peu près tous les domaines beaucoup de choses. Il y a, comme dans tout, des choses intéressantes à prendre dans l'IA. Après, effectivement, le fait que Spotify crée sa propre playlist de morceaux, que déjà que les rétributions sont très moyennes pour les artistes, bon là, on peut rentrer dans des problématiques. Mais bon, nous, on avait déjà connu l'effondrement, par exemple, de la vente physique de CD, qui avait été un problème pour les artistes fin des années autour de 2010, tu vois. Et puis, on était passé à autre chose. Après, je crois qu'il y a des choses qui vont être bluffantes dans la musique. Dans l'écriture même de texte, il y a des gens qui vont pouvoir utiliser ça. Après, tout le monde aura les mêmes outils et finalement, le taux de génie ou de mecs qui vont au bout des choses restera à peu près le même taux. Ça sera un outil en plus. Et bon, de là, pour le moment, des groupes IA sur scène, bon, ça, c'est pas encore très intéressant. Même via hologramme, on verra ce que ça peut donner, mais je suis pas sûr. Il se passe quand même quelque chose quand on est sur scène, quelque chose qui est de l'ordre de l'invisible, qui est non palpable, c'est la relation entre des musiciens et un public. Le concert, ça reste quand même un espèce de lieu où on sort de notre temps quotidien, un peu profane, pour entrer dans un espèce de temps un peu sacré. Et cet événement-là, il est éminemment hyper humain et il transcende aussi un peu l'humain à travers ses... Et ça, bon, bah, l'IA, elle va avoir du mal à mettre les pieds là-dedans, quoi. Après, en termes d'outils de production, de mixage, de création de morceaux ou de sons, c'est sûr que c'est un outil qui va révolutionner la musique comme il va révolutionner énormément de choses.
0: T'as déjà essayé ou pas ?
1: Non, moi, j'ai pas essayé. Mon frère a déjà essayé juste, par exemple, l'extraction de pistes. C'est-à-dire, tu prends un morceau, n'importe lequel, tu prends un morceau de Bob Marley qui est en stéréo, où les pistes sont pas séparées. Tu demandes un logiciel de te donner la guitare, la basse, la batterie, le chant, et comme ça lui qui dub, il se retrouve avec les pistes séparées comme en studio pour 2B. Il y a encore quelques problématiques, mais c'est déjà bluffant, ça sépare vraiment les choses avec une petite perte de qualité, voilà. Donc par exemple dans le monde du sound system, pouvoir se remixer tous nos morceaux préférés, c'est assez rigolo et ça fait de mal à personne. Après, ce que les pratiques de composer, créer ou de bouffer tout le business, bon bah ça on va laisser les requins s'entretuer là comme d'hab. Mais bon, après faut prendre aussi les choses au jour le jour, on verra bien ce qu'il en est dans 5 ans, mais ça va très vite.

0: Dernière question, tu parlais du projet de Zentone qui sortira à la rentrée. Là, quand l'interview sera diffusée, il sera déjà dans les bacs. De quoi s'agit-il ?
1: En fait, il s'agit. On avait fait un premier Zentone, Aiton Zenzile, dans les années 2000, en 2004. On avait eu pas mal de demandes pour jouer cet album sur scène. Malheureusement, des fois, les plannings de groupe, c'est compliqué parce que y en a un qui est en tournée, l'autre il en pose, l'autre il compose, machin. Et c'est des décalages qui, l'air de rien, des fois repoussent sur 3 à 4 ans la possibilité de trouver un agenda commun. Bon, finalement, là aussi, c'est le Covid, finalement. Des fois, parfois, les bons côtés que peuvent avoir le Covid, qui a fait qu'on a fait le Zentone 2 aussi pendant le Covid. En même temps qu'on faisait Twinkle, on faisait un album Zentone. Pour le plaisir, parce qu'on avait du temps de libre, et on est et finalement avec une tournée derrière. Et en fait, on a pris énormément de plaisir. C'est un projet dur à vendre parce qu'on est énormément de musiciens. Qu'aujourd'hui, 8 musiciens, ça a un certain coût, c'est dur. Et finalement, on a eu plus de dates que ce qu'on imaginait. Donc ça nous a motivés. Et puis, on a emmené avec nous Jolly Joseph, qui est le chanteur du groupe Dub Shepherd, sur un label de Clermont-Ferrand qui s'appelle Bat Record. Des spécialistes du reggae et du dub, et qui ont un label qui cherche à sonner très, très 70s et qui sonne vraiment très très bien. Et en fait, Jolly, qu'on connaissait déjà parce qu'on faisait les Dub Masterclass avec lui déjà au No Logo. Voilà, il y avait 4 chanteurs sur ce Zentone 2. On pouvait pas tous les emmener en tournée. On a emmené Jolly Joseph parce qu'on savait qu'humainement ça serait le plus simple. Et en fait, il y a une réelle amitié qui s'est faite entre tout le monde et l'envie de continuer pour tout le monde. Et puis aussi une expérience de jeu, c'est-à-dire que jusqu'à présent, on se mettait une semaine en studio, on avait une semaine pour faire un album, et on donnait. Là, on a fait 2 ans de tournée avec 40 dates. Du coup, il y a aussi une habitude de jeu, de se connaître les uns les autres, qui nous a dit, dès qu'on finit la tournée, on retourne en studio tout de suite pour être dans ce feeling-là du jeu qu'on avait acquis. Du coup, on a enregistré un disque et du coup, maintenant, Jolly Joseph, qui était un featuring, est devenu le chanteur. Et on considère Zentone maintenant plus comme la collaboration d'Aiton et Zenzile, mais comme un groupe à part entière avec un chanteur et dans une direction moins électro ou moins dub mutant, comme peuvent l'être Aiton ou Zenzile, mais comme un nouveau projet qui est plutôt là à servir le reggae et le dub. Voilà. Le reggae dans la composition, le dub en live, parce qu'on est un des derniers groupes à vraiment jouer dub en live comme ce qu'on a pu connaître dans les années 90, 2000, 2010.
2: Merci beaucoup d'avoir répondu à nos petites questions. On espère que tu as pu passer des messages.
3: C'est un titre inédit de Zentone qui se pose actuellement. Il s'appelle Taking from the Rich et on retrouve évidemment au chant Jolly Joseph.

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3: Merci. L'interview est terminée. Il nous reste encore un petit peu de temps avant la fin de l'émission. Je vous propose dans un premier temps d'écouter un morceau inédit de Fabastone en featuring avec le chanteur Joe Pilgrim. Le titre s'appelle Strange Situation, un morceau qui mêle, vous allez l'entendre dans quelques secondes, différentes influences musicales, toujours extrait d'une compilation qui avait pour nom Mission Completed par le projet, par le side project de Twinkle, celui qui s'appelle Dub Invaders. On restera dans la thématique du dub juste après, puisqu'on s'écoutera un titre inédit, mais cette fois du chanteur Awoga. Awoga est originaire de la ville de Lyon, mais il est basé à Colmar actuellement, et sorti en avril dernier son nouveau morceau qui s'appelle Rise. J'espère que l'émission vous a plu. Nous, on est back la semaine prochaine pour cette fois une playlist. Portez-vous bien, au revoir.

0: si Chali m'était compté. Bonjour à toutes et bonjour à tous. Nous voici donc revenus auprès du couple Vatry, qui, on l'a vu, avait des liens extrêmement forts avec la monarchie de Juillet. C'est 1830. On va aller d'une révolution à l'autre, puisque, vous le savez, en 1848, c'est une autre révolution qui va chasser les Orléans du pouvoir. Une partie du peuple parisien se soulève, avec l'appui des libéraux, des républicains, et le 24 février, le roi est contraint à l'exil. Il se démet en faveur de son petit-fils, Philippe d'Orléans. Philippe d'Orléans, pour vous situer, il a 10 ans. Hein, il est né en 1838, il mourra en 94. Et Philippe d'Orléans est plus connu sous le nom du comte de Paris. Hein. Il ne fut d'ailleurs officiellement désigné qu'après la mort de son grand-père en 1850. Donc on suit les traditions monarchistes dans une certaine mesure. La monarchie quand même, petit à petit, s'était affaiblie depuis la mort du duc d'Orléans. Le duc d'Orléans, c'était le fils aîné du roi des Français, Louis-Philippe Ier. Il présentait évidemment un aspect politique tout à fait intéressant parce que c'était un homme qui faisait la transition progressive entre la monarchie et une éventuelle république. Il avait des idées assez libérales et il est certain que tout le monde des Orléans mettait sur la personne du duc d'Orléans les plus grands espoirs. Et puis, vous le savez, le sort a fait que le duc d'Orléans meurt d'un accident de cheval, je ne rentre pas dans les détails. Et dans 1848, eh bien, c'est ce qu'on appelait la campagne des banquets républicains qui va déboucher sur cette fameuse révolution. Alors, la famille royale est obligée de s'exiler. Bon, ben ça, ils ont l'habitude, les rois de France, hein, ils viennent, ils repartent. Hein, rappelez-vous, Louis XVIII, il revient, 100 jours, etc. Charles X, qui s'exile avec l'arrivée de Louis-Philippe. Et donc, la famille royale d'Orléans s'exile en Angleterre, à Clermont. Ça se prononce presque comme Clermont. Mais la duchesse d'Orléans, mère du comte de Paris et du duc de Chartres, elle, préfère se réfugier en Allemagne avec ses enfants. Elle a l'intention d'aller vers sa famille maternelle. Hein. Donc le couple se sépare, et si j'en parle, c'est parce que il va y avoir un accident de voiture, si j'ose dire, en Suisse. Mmh. On nous dit que le carrosse de la reine s'est renversé, et dans ce carrosse, il y avait probablement cette dame qu'on appelait Rose Pamela de Vatry.
1: Ah, tiens donc.
0: Donc la voilà en Suisse. Et si j'en parle d'une façon un peu plus insistante, c'est que récemment, on a retrouvé un carnet d'aquarelles venant des montagnes suisses et qui probablement est contemporain de ce passage chez les Helvètes. Mmh. Et le peintre qui avait sans doute très honoré des compliments de Madame de Vatry s'est par la suite permis de lui adresser ces belles aquarelles qui sont très fraîches d'ailleurs, assez classiques je dirais, des peintres de montagne de la Savoie et de la Suisse telle qu'on la connaît maintenant. Pendant les journées révolutionnaires, évidemment, ceux qui étaient des farouches partisans de la monarchie de Juillet, ils craignent beaucoup, hein, comment dire, on serre les fesses. Hein. Et Alphée va craindre pour sa vie. Dans un supplément d'un testament rédigé le 17 décembre 1853, Alfred de Vatry nous raconte un petit peu la façon dont ça s'est passé. Et surtout, il nous dit qu'il a été très heureux d'avoir l'appui d'une famille qu'il connaît bien, la famille des Sitivaux de Grèche. Rappelez-vous, c'était grâce aux Sitivaux de Grèche qu'il a obtenu le poste de député de Château-Salins. Ouais. Et voilà ce qu'on peut lire dans ce supplément au testament.
1: Je donne à Anatole de Sitivaux de Grèche 40 000 francs comme souvenir de sa loyale assistance quand il est vaillamment descendu, son couteau de chasse à la main, le 24 février 1848, matin, pour me secourir contre les émeutiers au milieu desquels je venais de me jeter. Ma femme a été admirable avec son amie la comtesse de Spar. Le peuple fougueux a envahi notre maison avant le jour. j'ai pris le commandement d'une garde de sûreté de notre quartier qui m'a fait voir une louable bravoure chez beaucoup d'ouvriers quand messieurs nos voisins se cachaient.
0: Et voilà, oui. Voilà l'opinion de notre, notre fier mousquetaire, en quelque sorte, qui casse un tabou, là, et qui dit, ben, en gros, le peuple, lui, ne s'est pas masqué, oui, hein, alors que les aristocrates ou les grands bourgeois se déminaient dans tous les sens.
1: C'est ça.
0: Les rats quittaient le navire, en quelque sorte. Alors, on a parlé de Carolina de Spar. Elle est plus connue sous le nom de Carolina Naldi. C'est une amie de Pamela et elle va être près de Pamela lors des événements de 48. Ils vont résister à leur façon. Pour parler de Carolina, disons, elle fut avant son mariage une des plus importantes cantatrices de sa génération. Selon la comtesse de Bassanville, on peut dire qu'elle a brillé, hein, Carolina a brillé dans le monde du triple éclat, dit-elle, de la beauté, du talent et de la bonté. Hein, c'est un super compliment.
1: Bah oui.
0: Elle était l'élève de Manuel Garcia et elle était surtout amie de la fille de ce dernier, Maria, qui devint la célèbre cantatrice la plus connue de l'époque qu'on a appelée la Malibran.
1: La Malibran, oui.
0: Cela nous dit effectivement que Pamela était tout à fait intégrée à ce milieu artistique, et en particulier évidemment au milieu de l'opéra, mais du, je dirais du bon côté, hein, de la partie des grands musiciens et des grandes musiciennes, comme on le verra d'ailleurs un peu plus tard, puisqu'ils vont accueillir des grands musiciens à Chaline. Les Garcia avaient élu domicile chez les Naldi à Paris, rue Louvois, hein, et Madame Naldi gérait à la fois la carrière de sa jeune protégée et sa fille. On l'a entendu dans les grands rôles de Rossini, de Mozart. Et sa carrière sur les scènes de théâtre, c'est ça, après son mariage avec Joseph de Spar, une belle fortune d'ailleurs, et qui eut la gentillesse de décéder assez tôt, avant la révolution de 1848. Alors, les Watry vont rester fidèles aux Orléans, ça c'est une évidence. On va se regrouper un peu en famille. La belle-sœur de Madame de Watry, la duchesse d'Echingen, hein, elle aussi va être fidèle aux Orléans. Hein. Lorsqu'Hélène Louise Elisabeth de Mecklembourg-Schwerin, veuve de Ferdinand Philippe et ses deux fils, Philippe, comte de Paris, et Robert, duc de Chartres, âgé d'une dizaine d'années, on l'a vu, étaient allés rendre visite à la mère de la duchesse d'Orléans avant d'aller en Suisse. Elle était donc, comme on l'a dit il y a peu de temps, accompagnée de Madame de Watry. Bon, je ne reviens pas sur cet accident, hein, de voiture, oui, ça existait aussi. Mais je pourrais quand même dire que Rose Pamela va rester très proche de la famille d'Orléans en exil. Mmh. Et si elle accompagne la reine, elle va aussi aller souvent voir le roi Louis-Philippe exilé à Clermont. Hein, Clermont. Et on a différentes dates où elle se rend en Angleterre auprès de la famille royale, donc qui est là-bas en exil. C'est probablement lors d'un séjour en Angleterre que le roi lui offre un de ses portraits au crayon. Maintenant, ses dessins ont été remis en cause quant à leurs exécuteurs. Hein. On en reparlera un petit peu plus tard. De son côté, Alfred Watry va abandonner l'action politique. Il avait bien été sollicité par les bonapartistes pour les représenter à la députation à Château-Salins, puisque dans sa jeunesse, il avait été très proche, vous le savez, de Jérôme Bonaparte. Et on va presque dire qu'elle va s'occuper des petits-fils, hein, de Paris et de Chartres, comme de ses propres enfants. On a des lettres où c'est vraiment touchant, en disant « Mais qu'est-ce que tu fais en Italie pour telle ou telle raison? Tu n'as pas à y être. » Et puis elle envoie des bonbons. Enfin, c'est une attitude très maternelle qu'elle a vis-à-vis, évidemment, de Chartres et d'Orléans. Mais 48 a laissé des traces dans les cœurs. Il va laisser aussi des traces physiques. Mmh. Madame de Watry dit que Stains, c'est vraiment trop près de la banlieue.
1: Oui.
0: Elle sentait déjà qu'il y avait une certaine effervescence dans la région parisienne qui va évidemment aller à son maximum au moment de la Commune en 70. Oui. Donc, elle pense que Stains est trop près de Paris, trop près de ces zones rouges,
1: à
0: si
1: risque.
0: J'ose dire.
1: Ouais.
0: hein, et elle désire de s'éloigner un petit peu. Donc on va abandonner la ville à Stain, au château de Stain, qu'elle avait eu en héritage de son père. Et elle va décider d'acheter une grande propriété un petit peu plus loin, près des bois. Faut pas oublier la chasse à cour. Et sa première idée, c'est d'acheter Mortefontaine. Mortefontaine est à vendre, on verra dans quelles conditions. Si on a le temps, on pourrait développer un petit peu, d'ailleurs, le Micmac, hein, qui a précédé le passage de cette propriété des Bourbons vers le duc d'Aumale. Il y aura toujours une certaine zone grise. Vous savez, le dernier des Condés s'est suicidé en se pendant à une espagnolette qui est à 1,20 m au niveau du sol.
1: D'accord.
0: Il fallait vraiment avoir une certaine souplesse.
1: Ou une espagnolette superbe.
0: Alors, je

0: à Rosières, hein, donc c'est pas loin, vous voyez, non loin de Nanteuil et de Baron.
1: C'est Baron, oui.
0: Bah, Mortefontaine, c'est quand même quelque chose d'exceptionnel. Hein. Le château, il a deux parcs. Pour l'instant, il appartient à Sophie Doves, qui était nommée la baronne de Feuchères. C'était la maîtresse du dernier prince de Condé, hein, celui qu'on nommait Louis VI, Henri de Bourbon-Condé, qui devait mourir dans les conditions que je viens d'évoquer, en 1830. Par un testament du 30 août 1829, le prince lui a cédé, entre autres, le domaine de Mortefontaine. Alors après, vous savez aussi les querelles qui naissent à propos des testaments, est-ce que c'était vraiment de sa main, est-ce que c'est pas un faux, enfin bref, il y a aussi toute une histoire. On appellerait ça de nos jours de nombreuses fake news. Oui. D'ailleurs, personnellement, je n'aime pas trop ça, c'est un peu trop doux. Appelons ça des mensonges, oui, ça serait beaucoup mieux. Hein. Oui. On serait plus proche de la réalité pour un mensonge. C'est vrai que le Tasse disait le merveilleux mensonge dans les relations sociales permet aussi d'éviter des querelles inappropriées. Bon, je passe. À sa mort, donc, la duchesse de Feuquières va désigner sa nièce, Charlotte-Marie-Sophie Tanaron, comme légataire universelle. Ça, c'est un testament qui a été déposé le 30 janvier 1942. Mais on se demande si sa nièce n'est pas en réalité sa fille. Après de nombreux différends entre les héritiers, finalement, le domaine est mis en vente en 1942. Mais va être acheté par M. Tanaron pour sa fille Sophie. Comprenne qui pourra. Alors, sur la vie de leur ami le comte d'Ailly, comme je vous le disais, qui résidait à Rosières, enfin, il venait à Rosières, il venait à la campagne, là, hein. Il avait d'autres propriétés, dont le domaine de Monchy.
1: Monchy-Saint-Éloi.
0: Voilà, près de Creil. Il estimait que Mortefontaine valait aux alentours d'1 500 000 francs, sans les frais. C'est quand même une somme assez considérable, hein. Et Pamela ne peut pas réunir comme ça une telle somme. D'autant plus que Georges Thom, qui est son frère, qui a hérité de Villandry, lui, et qui continue les affaires, ils avaient des affaires communes dans le commerce sur le canal de Lourcq, hein, le bassin de la Villette, vous voyez. Ce Georges Thom, bah, il faudrait peut-être qu'il rembourse une dette qu'il a auprès de sa sœur. Sans compter les bons royaux en plus qui reviennent de droit à Madame de Vatry, à Pamela. Alors intervient aussi un peu M. de Vatry. Normalement, il aurait dû gérer la fortune de sa femme. Mmh. À cette époque, on ne laisse pas, n'est-ce pas, la fortune familiale entre les mains des femmes. Hein. Mmh. Ben non, il la laisse faire. Bon, il dit quand même, normalement, je suis la seule personne légitime pour gérer ces affaires de famille.
1: Oui.
0: Si je voulais. Voilà ce qu'il dit en quelque sorte. Et finalement, il laisse décider son épouse pour éviter, dit-il, que le chagrin ne l'envahisse. Malgré tout, le 17 décembre 1842, Alphée écrivait.
1: Tu peux donc te regarder propriétaire si le prix n'excède à celui de notre bon Dailly. Que tu m'en saches gré, et j'aurai presque autant de joie que j'espère t'en causer, moi qui n'ai, tu le répètes constamment, de goût pour presque rien, et qui me trouve très content de ce que nous avons.
0: Voilà, bon, un accès peut-être de modestie, pas forcément. Il n'a pas envie, évidemment, d'accumuler les tracas pour augmenter une fortune, ce qui était quand même le but de ces grandes familles bourgeoises ou même encore aristocratique. Hein. Ouais. Par la suite, il propose même à Pamela de vendre Stein, mais aussi les propriétés qu'ils ont près de Villandry, comme le Vaux, de vendre éventuellement des terrains qu'ils ont près du canal de Lourcq. Hein. Bon, il va tout à fait dans le sens de ce que voulait effectivement Pamela. Seulement, les différends entre Thom et sa sœur ne s'arrangent pas. Par exemple, la société qu'ils ont en commun, le frère et la sœur, eh bien, ne marche pas très bien, si j'ose dire. Alors finalement, ils vont décider de se séparer. Chacun va récupérer une partie de cette société. Et c'est là qu'on verra apparaître un personnage qui s'appelle Viret, qui était avant donc le gestionnaire, on dirait de nos jours, des affaires du frère, de Thom, et qui va passer de l'autre côté. Hein, il va passer du côté de Pamela,

0: Alors là, on est dans les années 52. Il quitte le secrétariat de Tom pour prendre en charge les affaires de Madame de Vatry. C'est d'ailleurs chez Madame de Vatry qu'il a fait la connaissance de sa future épouse, hein, une certaine Léontine Dujardin. Le siège de la compagnie est alors transféré dans le quartier Saint-Georges, donc pas loin de l'hôtel Vatry, la Plastière, près de la résidence des Vatry, de la résidence parisienne. Cette confiance mutuelle entre Viret et Pamela va durer jusqu'à la mort de Pamela en 1881. On a donc là véritablement un travail en commun, dans une totale confiance qui s'organise. J'en profite pour dire que Rose Pamela n'est pas une personne que l'on peut oublier, et j'avoue que personnellement j'aimerais bien faire une biographie de cette femme qui s'est imposée dans le monde des affaires. Elle fait partie vraiment une des rares femmes à avoir discuté pied à pied tous les contrats, etc. Elle connaît parfaitement l'organisation des sociétés. Et puis, si elle ne connaît pas, eh bien, elle va s'adresser aux meilleurs spécialistes. Son réseau l'autorise, en quelque sorte. Alors, je vous rappelle qu'avec son frère, c'est l'héritage du père, ils étaient propriétaires du canal de l'Ourcq. Le canal de l'Ourcq rapportait une fortune quand les bateaux passaient. Mais à partir d'un moment, eh bien, il paraît qu'il y a les chemins de fer qui arrivent. Donc les bateaux, ça ne sert plus à grand-chose. Et on va donc transformer le canal de l'Ourcq en alimentation en eau potable de Paris. Donc ça va devenir une espèce de compagnie des eaux qui va être créée et qui va avoir des actions dans la mise en place du réseau d'eau potable de Paris. Donc elle a une connaissance tout à fait précise du monde hydraulique, des machines qui existent, et elle fera installer à Chalis ce qu'on appelle le bélier hydraulique, c'est-à-dire une machine tout à fait extraordinaire sur laquelle on reviendra parce qu'elle est révolutionnaire, en ce sens qu'on arrive à monter de l'eau, car le problème de la distribution de l'eau, c'est la pression. Pour avoir de la pression, il faut monter de l'eau en hauteur par rapport aux habitations qu'on veut alimenter. Donc, elle va créer un bélier qui permet de remonter de l'eau gratuitement dans un château d'eau.
1: C'est ça.
0: À Chalis, par exemple, on va remonter 400 mètres cubes d'eau potable par jour, ce qui suffit largement, évidemment, à l'alimentation du château, sans énergie autre qu'une chute d'eau.
1: C'est ça. Hein? Oui.
0: C'est peut-être une petite remarque que l'on peut faire quand on verra les installations que Pamela va initier dans Chalis.
1: Une vraie femme d'affaires, quoi.
0: C'est une femme d'affaires. Bon, elle a évolué, bien sûr, dans sa jeunesse. Qui ne l'a pas été, elle était romantique, hein, rappelez-vous, elle voulait voir Stendhal, etc. Finalement, donc, le divorce, je dirais, en termes d'affaires, se met en place. D'un côté, les affaires de Tom, et de l'autre côté, celles de Pamela. Et puis, elle fait même rentrer Viret, son homme de confiance, parmi les actionnaires. Donc, lui-même a intérêt à ce que ça fonctionne, puisqu'il a de l'argent placé dans cette affaire. Alors, à propos de Meurthe-et-Fontaine, là, les choses vont évoluer. Finalement, elle renonce à un projet qui est vraiment somptuaire, hein, peut-être au-dessus de ses moyens. Et elle achète Chalis en 1850, donc 2 ans après la Révolution de Juillet, hein, pour la somme de 340 000 francs. Rappelez-vous, Meurthe-et-Fontaine, 1 500 000.
1: Oui, c'est ça.
0: Donc, je ne veux pas dire que c'est une bouchée de pain, quand même, même à cette époque. Et pourquoi Chalis l'intéresse également? Parce qu'elle se trouve proche des Orléans. Même s'ils ont été contraints dans l'exil, elle sait très bien que l'exil peut s'interrompre. Mmh. Et puis, près de Chalis, il y a Chantilly, il y a Aumale, il y a tous ces gens-là qui sont là, en quelque sorte. Donc, elle s'éloigne de Stein, proche aussi de ses activités économiques. On ne mélange pas la vie ordinaire et la vie commerciale. L'acte de vente peut nous permettre de mieux comprendre l'importance de la propriété. Rien à voir avec la propriété actuelle. Ce qu'achète Pamela, c'est une vingtaine d'hectares intramuros pour une surface comprise entre les 150 et 156 hectares. Pour rappel, actuellement, Chalis possède 1000 hectares.
1: Oui, c'est autre chose.
0: Et en grande partie, cette remise en place de l'ancien domaine médiéval, il ne faut pas l'oublier, va être une des opérations de Pamela. Elle va essayer de reconstituer l'ancien domaine avec cette idée que, elle commence à être âgée, Pamela, il ne faut pas l'oublier, qu'elle est née en 1802, 48 ans, c'est déjà un âge à prendre en compte, surtout à cette époque, bien sûr, Mais je vais me faire assassiner. À cette époque, j'insiste. Elle va essayer de reconstituer le domaine abbatial, disais-je, et puis elle va essayer de remettre en eau les étangs. Elle a réussi à remettre tout de suite sur la pêcherie. Et M. de Vatry, donc, lui, va s'occuper du grand étang, puis de deux autres, comme celui du pavé de la forêt. Bon, on ne rentre pas dans les détails.
1: Oui.
0: Ils avaient été asséchés pour deux raisons, ces étangs. La première, c'est parce qu'à la Révolution, les étangs étant considérés comme un signe d'appartenance à l'aristocratie, les remparts.
1: D'accord.
0: Donc, on assèche et on démolit les courtines.
1: Oui. Hein.
0: Et puis aussi, c'est une zone dans laquelle on va pouvoir planter. Donc, on va récupérer des terres pour y planter des arbres de rapport. Nous connaissons encore les peuplerets qui... pas ceux de Saint-Yves qui savent faire des allumettes, hein, mais les peuplerets qui ont occupé les endroits marécageux de l'automne ou la nonnette. Orfraie, donc, ça s'est fait avec des enchères à la bougie, hein, qu'on pratique encore, d'accord.
1: Oui.
0: Le mobilier s'est vendu à part pour 5000 francs. Alors c'était probablement un mobilier qui était demeuré soit du temps de la Révolution, soit du temps du premier propriétaire ou du second, je ne rentre pas dans les détails. En tous les cas, elle va compenser sur le plan financier en vendant des immeubles en Normandie ou encore des terres proches de Paris ou de se situant en Indre-et-Loire, pas loin du château de Villandry. Elle va vendre aussi des actions du canal de Saint-Martin, enfin bref, plus de l'argent qui vient de la succession de son père. L'argent est réuni. Et si l'on en croit Gérard de Nerval, et ça c'est assez intéressant pour nous, hein, voilà ce qu'il dit à propos de cet achat. La dame de Paris voulait faire de grands travaux.
2: Mais mon enfant, on a vendu le château, l'abbaye, les ruines, tout. Seulement, ce n'est pas à des personnes qui voudraient les détruire. Ce sont des gens de Paris qui ont acheté le domaine et qui veulent faire des réparations. La dame a déclaré qu'elle dépenserait 400 000 francs. Gérard de Nerval.
0: Oui, Gérard de Nerval, pardon. Oui, tu as raison, les faux saulniers, les promenades, etc., oui. On en avait parlé. Bon, c'est intéressant de mélanger la littérature, enfin la poésie en l'occurrence, et les affaires, là.
1: Oui.
0: Pourquoi Gérard de Nerval note-t-il que ça n'est pas pour le détruire? Mais tout simplement parce que la plupart des personnes qui ont acheté comme bien national les grandes propriétés ecclésiastiques ou autres châteaux, se sont attachées à revendre ensuite pierre à pierre.
1: Pierre à pierre, oui, c'est ça. Oui.
0: Voilà. Donc là, c'est un peu une exception. Il dit en gros, si elle achète Chali, qui est déjà bien démolie, il ne faut pas l'oublier, l'église n'existe plus. Hein, quelques ruines que nous connaissons encore. Bien non, elle va se recréer un domaine à l'intérieur de cet ensemble en grande partie en ruine. Et elle va dépenser une somme tout à fait considérable, c'est-à-dire 400 000 francs, plus que le prix d'achat en quelque sorte. C'était la prévision navale qui n'avait pas tort. Et je pense qu'en réalité, elle a même dépensé beaucoup plus.
2: C'était si Chali m'était compté avec Jean-Marc Vasseur, attaché culturel et pédagogique de l'Institut de France à Chalis.

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2: Madame, monsieur, bonjour. Voici votre Crépy Info Radio du mercredi 13 mai 2026. Agenda. À Crépy-en-Valois, les idées de sortie pour toute la famille ne manquent pas. Découvrez ce qui vous attend cette semaine. Plein feu sur Saint-Thomas. Depuis le 28 avril et jusqu'au 3 juillet, l'exposition Plein feu sur Saint-Thomas est de retour à la maison de ressources. Venez découvrir ou redécouvrir les coulisses d'un spectacle son et lumière de 1962 grâce à des fonds d'archives de la ville. Vous pourrez même écouter l'enregistrement du spectacle à l'aide d'un QR code. L'accès est libre, alors venez nombreux. Je m'amuse. Aujourd'hui, à partir de 14h, la médiathèque met à votre disposition des jeux de société en libre accès. Venez vous défier entre amis ou en famille. Course de caisse à savon. Préparez-vous. La course de caisse à savon organisée par l'Union sportive crépinoise en partenariat avec la ville de Crépy-en-Valois est de retour. Rendez-vous le jeudi 14 mai, route de Pierrefonds, pour découvrir les véhicules et encourager les participants dans une ambiance conviviale. Retrouvez le programme sur le www.crépyenvalois.fr. Brocante de Bouillant. La brocante de Bouillant fait son retour le dimanche 17 mai. Vêtements, livres, décorations et bien plus encore vous seront proposés. Vous aimez la seconde main ou tout simplement vous balader? Ce rendez-vous est fait pour vous. Plus d'informations toujours sur www.crépyenvalois.fr. La chronique Crépy Info Radio, c'est aussi des astuces et des conseils pratiques. Inscription à la sortie nocturne sur les zones humides. En partenariat avec le service environnement de la ville, le CPIE des Pays de l'Oise organise la sortie nocturne Les zones humides, murmures de la mare, vendredi 29 mai au parc de Jérém. Venez vivre une immersion au cœur des zones humides, des milieux riches et essentiels à la biodiversité locale. Vous partirez à la rencontre des amphibiens et découvrirez les secrets de la vie nocturne. La sortie est gratuite et accessible à tous. Vous êtes intéressé? Inscrivez-vous à l'adresse t.otin@cpie60.fr. Plus d'informations sur le www.crépy-en-valois.fr. À vos agendas, les inscriptions aux activités périscolaires et extrascolaires pour l'année 2026-2027 ont débuté. Vous avez jusqu'au 21 août pour vous rendre sur le kiosque famille. Attention, les inscriptions se font uniquement sur cette plateforme. Pour tout renseignement, rendez-vous sur www.crépy-en-valois dans la rubrique « S'épanouir à tout âge ». Pour bien préparer votre retraite, la Maison de ressources et la CARSAT des Hauts-de-France vous proposent des ateliers sur diverses thématiques, tous les mardis, de 14 à 16 heures jusqu'au 9 juin. Les ateliers sont gratuits. Pour vous inscrire, contactez la Maison de ressources au 03 63 23 00 53 ou à maisonderessources@crépy-en-valois.fr et retrouvez le programme des ateliers sur le www.crépy-en-valois.fr.
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2: La ville le recrute. Plusieurs postes sont à pourvoir. Un assistant urbaniste, instructeur de droit des sols, un agent polyvalent service scolaire et propreté des locaux, un directeur de structure périscolaire et extrascolaire, un gestionnaire de marché public, un agent de police municipale, pour la brigade de jour. Vous êtes intéressé? Adressez votre CV et votre lettre de motivation à l'adresse indiquée sur l'offre. Vous avez également la possibilité de postuler en ligne via le formulaire de contact. Attention, vous devez avoir déposé votre candidature avant le 3 juin 2026. Pour découvrir les offres plus en détail, rendez-vous sur www.crépy-en-valois.fr dans la rubrique « Vie citoyenne ». Restez connectés. 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Retrouvez aussi toute l'actualité et les événements de la ville de Crépy en Valois sur Facebook, X, Instagram, LinkedIn, YouTube et sur le site internet www.crépyenvalois.fr. 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Concernant le service médical de garde, composez le 15 qui vous orientera. 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
6: Je suis aujourd'hui à Saint-Sauveur en compagnie de Frédéric Goret, qui est le nouveau maire de Saint-Sauveur depuis les dernières élections municipales de mars. Il fait suite à Claude Lebon. Il l'emporte face à la liste d'Étienne Duval et Emmanuel Danne, qui ont fusionné entre les deux tours. Bonjour Frédéric Goret. Vous avez donc remporté les élections avec un score de 53,48%. Et vous étiez adjoint au maire, en fait, au maire précédent, c'est ça ?
7: Bonjour, oui, tout à fait. J'étais troisième adjoint en charge de l'urbanisme.
6: Et pourquoi vous êtes devenu maire ? Quelle a été votre motivation première ?
7: Bah, c'était faire suite à ce qu'on avait commencé avec Claude Lebon sur les précédents mandats, et même celui de Jean-Claude Granier, avec qui j'ai commencé l'aventure en 2008.
6: Le village donc de Saint-Sauveur fait 1751 habitants, c'est bien cela ?
7: Ouais, je crois qu'on est au dernier recensement à 1782.
6: Est-ce que vous pouvez nous présenter votre village niveau patrimonial, l'environnement ? Est-ce qu'il y fait bon vivre ?
7: Il fait bon vivre à Saint-Sauveur.
6: C'est de la forêt en plus.
7: Voilà, c'est ce que j'allais vous dire, on est en plein milieu de la forêt, des balades agréables à faire. On a un patrimoine assez conséquent, avec une église inscrite au monument historique. Mmh. On a aussi deux châteaux, celui du Soupiseau et celui de la Mabonnerie, qui est sur le territoire de Verberie, mais très très proche de Saint-Sauveur.
6: Et ces châteaux sont habités ?
7: Oui, les deux sont habités. Privés. C'est des châteaux privés. Mmh.
6: Est-ce qu'il y a des rénovations prévues pour ce patrimoine ?
7: Alors oui, l'église va nous occuper pas mal sur cette mandature. Il est prévu de la restaurer. Donc on est en train de monter des dossiers pour commencer les travaux dès l'année prochaine.
6: Au niveau des infrastructures, donc il y a quelques commerces, il y a une pharmacie, il y a une boulangerie, qu'est-ce qu'il y a d'autre ?
7: Alors, il y a un boucher, il y a une épicerie, il y a un garage, on a deux coiffeuses, on a un apiculteur.
6: Est-ce que ça a évolué au fur et à mesure des années ? Parce que souvent, les villages perdent leur commerce, mais est-ce que le vôtre a pu les conserver ? Est-ce qu'il y en avait d'autres il y a quelques années ou pas ?
7: Non, c'est assez stable, hein. Ça a même tendance à se développer plutôt qu'à fermer. On a un café aussi.
6: Ça veut dire que ça fonctionne bien, que les habitants vont vraiment dans les commerces de Saint-Sauveur.
7: Tout à fait.
6: Qu'est-ce qu'il y a d'autre comme infrastructure ? Il y a école, bibliothèque ?
7: Alors, il y a une médiathèque qui est très bien gérée par des bénévoles. Ensuite, on a un club de foot qui est en partenariat avec la Croix-Saint-Ouen. Beaucoup de licenciés.
6: Est-ce qu'il y a une école ?
7: Alors, il y a deux écoles. Il y a un groupe scolaire, il y a école maternelle et école élémentaire à Saint-Sauveur, avec à peu près 200 enfants et un périscolaire depuis comme maintenant une quinzaine d'années.
6: Il y a des équipements sportifs hein ?
7: Alors, ouais, deux stades de foot.
6: Le foot est assez présent ici. Donc,
7: ouais.
6: Vieux
7: club hein, qui a plus de 100 ans.
6: Et vous jouez au foot par exemple ?
7: J'ai joué, mais ouais. Je suis commencé à être trop vieux maintenant.
6: Est-ce qu'il y a des associations dans votre village ?
7: Ah oui, tout à fait. Alors, on a beaucoup d'associations. On a un comité des fêtes.
6: Vous en faites partie, non ?
7: J'en ai fait partie et j'en fais encore partie. Ouais. Je file un coup de main. Qu'est-ce qu'on a ? On a un club de yoga, Giro Loisirs, qui font des activités manuelles.
6: Est-ce que les habitants, en fait, se sentent bien à Saint-Sauveur ? Est-ce qu'il y a des nouveaux arrivants régulièrement ? Est-ce que les gens partent,
7: en fait ? Il n'y a pas trop de turnover, en fait. Les gens restent là assez longtemps.
6: Il n'y a pas forcément de nouveaux habitants qui arrivent. Puis, de toute façon, il n'y a pas forcément de maisons à vendre, etc., j'imagine.
7: Bah c'est ce qui se fait, c'est classique, quoi, hein, c'est des turnovers classiques.
6: Est-ce qu'il y a des artisans aussi sur place ?
7: Alors ouais, on a des couvreurs, on a des maçons, des peintres, des électriciens. On a à peu près tous les corps de métier qui sont représentés au sein de la commune.
6: Vous m'avez parlé des travaux au niveau de l'église. Qu'est-ce qu'il y a d'autre hein, comme
7: Alors, les gros chantiers vont être l'église, effectivement. L'agrandissement du cimetière, qui a débuté aussi, parce que bah, c'est une nécessité.
6: Bah, puisque les gens restent là, en fait, ils meurent là.
7: Bah voilà, on aura bien tenté de mettre un arrêté pour empêcher les gens de mourir, mais
6: ça ne fonctionne pas.
7: Ça fonctionne pas, malheureusement. On a aussi le projet d'enfouissement des réseaux au niveau de la rue Aristide-Briand. Il y a une partie qui a été réalisée sur l'ancien mandat. Et on va essayer...
6: Ce qui est quoi ? Électricité ?
7: Électricité, téléphone, et puis bah, réfection des trottoirs et de la chaussée.
6: J'ai vu qu'au niveau de la jeunesse, il y avait l'envie de la création d'un skatepark, a priori.
7: Ouais. Terrain de boule, skatepark.
6: Un préau à la maternelle aussi.
7: Un préau à la maternelle, et c'est une demande des enseignantes et des parents.
6: Donc vous allez faire des choses que les habitants demandent depuis quelque temps, ou il y a des nouvelles demandes depuis que vous êtes arrivé?
7: En fait, les demandes, on les a recueillies durant la campagne municipale. Au travers de nos réunions, on a fait des cafés-rencontres, et on s'est inspiré... suivant la faisabilité des choses et des finances communales, de ce que les gens nous ont dit.
6: Est-ce que vous allez continuer ces cafés-rencontres? Je pense à ça parce que j'ai toujours un exemple qui me vient en tête, c'est celui d'Auger Saint-Vincent avec le café citoyen, donc où les habitants peuvent vraiment venir, et il y a des activités aussi culturelles, des concerts, etc., qui sont proposés, et puis c'est vraiment un lieu de rencontre. Je suppose que vous n'avez pas un lieu, vous, qui est dédié forcément... Est-ce qu'il y a des salles, par exemple, où les gens peuvent se réunir? Il y a le café aussi.
7: Il y a le café du village, bien sûr. Après, on a la salle des associations qui s'y prête aussi. Alors, il est prévu, effectivement, qu'on partage et qu'on recueille l'avis des gens durant le mandat, quand les grands projets se mettront en place.
6: Oui, ma question, c'était aussi de savoir si vous avez envie de développer davantage la vie citoyenne, que les gens se rencontrent davantage. C'est pas forcément que autour des chantiers, en fait.
7: Alors, il y a le comité des fêtes qui propose pas mal de choses. L'animation du village est assez conséquente. Et du coup, c'est l'occasion... à la population de se rencontrer au travers des manifestations. Il y a eu le 14 juillet, le cochon à la broche, la brocante.
6: Oui.
7: C'est des moments aussi où les...
6: Donc c'est surtout le comité des fêtes, en fait, qui organise des événements.
7: Qui organise des événements. Après, on a pour projet également d'animer aussi au niveau municipal, au travers d'expositions. On souhaite refaire un historique un petit peu sur les métiers de la brosse, sur tous les travaux du bois, autour du bois. Donc on a aussi à côté de la CETA, qui a embauché pas mal de personnes pendant de nombreuses années. Donc on souhaite faire des expositions...
6: sur l'histoire du village, des métiers et des
7: activités
6: aussi sur place.
7: C'est ça.
6: Il y a des entreprises d'ailleurs à Saint-Sauveur ou pas?
7: Alors on a une entreprise qui existe depuis pas mal d'années maintenant, qui fait des bâtons de glace. Voilà, qui emploie à peu près 80 salariés.
6: Surtout des gens de Saint-Sauveur?
7: Oui, pas mal. Mmh. Pas mal de Saint-Sauveur. Et puis, ils développent leur activité aussi à l'étranger. Et, c'est le leader mondial, je crois, de...
6: De bâtons de glace.
7: De bâtons de glace, d'accord. Effectivement.
6: Est-ce que vous avez des liens avec les communes adjacentes? Je pense à Béthisy, la Croix-Saint-Ouen, etc.
7: Bah, de toute façon, au travers de l'ARC, on est amené à travailler, bien sûr, avec les communes environnantes.
6: Vous avez des réunions entre maires, etc.
7: Alors, ça se met en place au niveau de l'ARC. Effectivement, il y a des conseils d'agglomération qui réunissent tous les maires de l'aglo, les 22 communes.
6: Et vous avez l'impression que les habitants se mêlent pas mal des diverses communes, en fait, est-ce qu'ils viennent sur les événements des unes et des autres qui sont proposés?
7: Non, je ne pense pas. Moi, je pense que... Enfin, peut-être. Je ne sais pas trop, en fait.
6: Vous-même, par exemple, vous allez vous
7: parler d'ailleurs? Oui, bien sûr. Quand il y a des choses intéressantes chez les voisins, on y va. Mais après, je ne sais pas si les gens font la même chose que moi.
6: Est-ce que vous avez un métier actuellement? Vous êtes toujours actif, hein?
7: Oui. Je suis conducteur de train à la SNCF.
6: Et vous arrivez à vous mobiliser également pour la mairie?
7: Oui.
6: Ça, vous avez un temps plein, là, c'est ça?
7: C'est ça. Bah, bon, après, on a du temps pour... on a des dégagements qui sont prévus par la loi, heureusement. Et du coup, ça permet de concilier les deux.
6: Vous avez une nouvelle équipe également en place, ou c'est toujours la même équipe?
7: Alors non, on est reparti avec 6 personnes qui étaient de l'équipe précédente, donc 7 avec moi. Donc en gros, on a renouvelé...
6: Ça fonctionne bien, en fait, cette équipe, c'est ça?
7: Ouais, bah ça expérience et renouveau, on va dire. L'idée, c'était de s'appuyer sur des gens qui avaient de l'expérience et puis...
6: Et une connaissance du village.
7: Connaissance du village.
6: Et des dossiers en cours.
7: Exactement.
6: Mm-hmm. Ok, très bien. Bah, écoutez, je vous remercie et je vous souhaite un bon mandat, Frédéric Goret.
7: Merci à vous.
6: C'était Anne-Laure pour RVM. J'étais avec Frédéric Goret, qui est le nouveau maire de Saint-Sauveur, qui a fait suite à Claude Lebon et qui était déjà adjoint au maire. Il nous a présenté son village. À bientôt sur RVM, la radio qui vous écoute.
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3: Le dimanche 17 mai 2026 à Aimeville, Bonneuil-en-Valois, pour ceux qui connaissent au Puy à Daubin exactement, va avoir lieu le deuxième rassemblement de véhicules et motos de collection organisé par l'association Roche et Carrière. Pour nous parler de cet événement, nous recevons Thierry Cousin, qui est président de Roche et Carrière. Bonjour.
4: Bonjour et merci de me recevoir.
3: Alors, on va commencer par parler de l'asso.
4: Oui, hein, bien sûr. Alors, l'association a été créée en 2001, suite à une forte inondation qui avait complètement inondé la carrière, puisque au lendemain de cette inondation, on pouvait même naviguer en barque à l'intérieur. Hein, et donc, cette association s'est créée de fait suite à l'inquiétude des riverains et surtout du cultivateur qui se trouvait au-dessus sur la stabilité de la carrière et qui aurait pu être affecté par cette inondation. Et d'autre part, par la proximité, puisque à 1 km seulement, se trouve le puits intercommunal. Et donc, cette eau, bien sûr, va se vidanger au fur et à mesure dans la carrière. Et est-ce qu'elle ne va pas aller affecter les nappes phréatiques qui pouvaient alimenter ce puits intercommunal? Voilà. Donc, c'était toute l'inquiétude qui était naissante à ce moment-là et qui ensuite a débouché en 2006 vers la création de l'association Roche et Carrière. Et la reconstruction du puits à Daubin. Alors le puits à Daubin, c'est quoi? Le puits à Daubin, c'est tout simplement un ancien puits d'extraction de pierre, hein, par lequel étaient remontés les blocs de la carrière souterraine. Et pour remonter ces blocs, on utilisait un treuil à manège, qui était mué par 3 chevaux, et qui pouvait remonter des blocs jusqu'à 16 tonnes. Et ce qui en faisait d'ailleurs le treuil à manège le plus puissant de France. Ce treuil à manège, à une époque, on était en 1900, à une époque où on voyait déjà arriver des mécanismes beaucoup plus évolués, hein, avec des treuils à vapeur, des choses comme ça. Mais comme le carrier qui était en place, M. Fréjus d'Aubin, était d'origine agricole, il était agriculteur aussi. Et donc, si vous voulez, il utilisait ses chevaux avec lesquels il ne pouvait plus prétendre à des livraisons rapides et autres de ses denrées sur Paris, hein, puisqu'il était aussi d'origine parisienne, ou plutôt à côté de Paris. Il utilisait ses chevaux pour battre dans les fermes. Et ces chevaux, qu'on va qualifier de vieux chevaux, qui étaient utilisés dans les fermes, étaient utilisés aussi pour faire tourner ce treuil à manège.
3: Mais comment vous avez arrêté les inondations?
4: Alors, l'inondation, tout simplement, des travaux importants ont été faits par l'association, initiés par M. Launay, qui était président en place depuis le début. Hein, et ils ont fait un travail qu'on peut qualifier de remarquable, tant sur la topographie des lieux pour éviter qu'une autre inondation puisse avoir lieu, mais aussi par la reconstruction du puits à Daubin. Hein, c'est une restitution. Hein, c'est pas une restauration, mais bien une restitution, puisqu'il n'y avait plus que quelques pierres de base qui étaient encore existantes. Hein, et comme vous le savez, à bon nombre d'endroits, ce genre d'endroit sert souvent de décharge.
3: Ouais. Hein,
4: et il est facile, bien sûr, par le puits, d'aller jeter un petit peu tout ce qui nous gêne en surface. Voilà, tout simplement.
3: C'est quoi l'émission alors de Roche et Carrière?
4: Alors la mission de Roche et Carrière, elle est d'expliquer aux jeunes générations, ou aux générations actuelles en tout cas, un petit peu ce qu'a été le travail de l'extraction de la pierre, et surtout l'extraction manuelle de la pierre. Notre carrière, qui est sous le puits à Daubin donc, n'a été extraite jusqu'en 59 exclusivement à la main. Hein, c'est un travail d'extraction qu'on qualifie à la lance. Hein, donc c'est toute une explication que je fais d'ailleurs à l'intérieur de la carrière, puisque aujourd'hui on a quand même réussi avec notre équipe à faire un chemin de visite et un parcours de visite de plus de 2 heures, hein, entre la surface, l'explication en surface et l'explication souterraine.
3: Ça s'est arrêté alors en 1959 ou ça a continué après ?
4: Non, non, 1959, l'extraction de la pierre s'arrête. Hein. D'autres carrières continuent l'extraction, mais avec des nouvelles techniques plus évoluées. Et si vous voulez, la topographie de la carrière et son entrée relativement étroite devenait un obstacle à la production et à la productivité.
3: Voilà. Et les pierres extraites, où est-ce qu'elles allaient ? Servaient à quoi ?
4: Alors, les pierres extraites, bien sûr, servaient à la construction.
3: Bah oui, hein, mais de quoi ?
4: Alors,
3: de quoi ?
4: Alors, en 1900, tout au moins, à partir de 1900, c'était des constructions telles que les maisons, telles que les anciennes bâtisses à restaurer, telles que tout cela. Mmh. Bien sûr, toute cette pierre, qui est une pierre qui date donc du Lutétien, qui est la pierre du Lutétien, hein, c'est la pierre des cathédrales.
3: Ah oui.
4: Alors bien sûr, notre carrière n'a pas eu le privilège de construire les cathédrales, bien évidemment. Hein, mais par contre, il y a toujours une activité à Bonneuil-en-Valois qui a été un gros pôle d'extraction de pierre. Hein, puisque entre Aiméville et Pondron, pour les gens qui connaissent un petit peu l'endroit, hein, en gros 5 km, vous avez une carrière à peu près tous les 225 mètres. Alors quand je dis carrière, c'est aussi bien à ciel ouvert que souterraine. Hein, mais vous avez des endroits d'extraction.
3: Qui sont toujours en activité ?
4: Non, non. La plupart sont fermés. Il ne reste que deux endroits en activité aujourd'hui. Hein, mais pour vous dire l'importance qu'a eu l'extraction de la pierre à Bonneuil, en tout cas, c'était vraiment très important. Hein. Alors ça allait de la société constituée réellement à l'association entre beaux-frères pour aller extraire un peu de pierre et puis se faire un peu d'argent comme ça. Bien évidemment. Aujourd'hui, on a encore deux gros pôles d'activité à Bonneuil, qui est la carrière du clocher, qui est une carrière souterraine, hein, qui date de 1959 exactement, à la suite de la fermeture de la nôtre d'ailleurs, et qui a été initiée par Monsieur Massiti, Nino Massiti, hein, qui est toujours en activité aujourd'hui sur une qualité de pierre tendre, hein, une pierre plus gélive en tout cas. Et puis vous avez la carrière de la Croix-Huard sur l'autre versant, qui est une carrière à ciel ouvert, hein, et qui extrait exclusivement de la pierre dure. Et ces deux carrières ont été sélectionnées pour la reconstruction de Notre-Dame.
3: Ah.
4: Voilà.
3: Bien.
4: Hein, et donc les chantiers continuent toujours. Hein. Il y en a eu aussi pour la cité de la langue française.
3: Internationale, oui, la langue française.
4: Voilà, à Villers-Cotterêts aussi. Hein. Voilà des chantiers qui sont assez.
3: Là, vous avez parlé des visites, hein, puisque vous faites des visites des carrières. Mais en dehors de ça, l'association, qu'est-ce qu'elle fait exactement ?
4: Ah bah, je vous dis,
3: il y a un devoir de mémoire.
4: On essaie d'expliquer. Ce qui a été le travail de tous ces gens, hein, depuis de 1900 jusqu'au début des années 60, quoi.
3: Vous retrouvez des outils, vous retrouvez des choses.
4: Alors on a
3: ça.
4: Une collection d'outils importante. On a surtout de quoi montrer physiquement comment ça se produisait et comment ça se passait, avec aussi pas mal de panneaux explicatifs à l'intérieur de la carrière qui permettent facilement, si vous voulez, de bien appréhender, bien comprendre un petit peu toutes les explications qu'on peut donner.
3: J'ai vu aussi que vous travaillez sur la biodiversité.
4: Alors,
3: est-ce qu'il y a des chauves-souris ?
4: Tout à fait. On est fermé d'ailleurs à partir du 31 octobre jusqu'au 1er avril pour laisser ces petites bêtes-là hiberner tranquillement. Hein. Et on avait au dernier comptage de cette année, on avait plus de 150 individus qui venaient hiberner dans notre carrière.
3: Il y a plusieurs variétés, non ?
4: Il y a plusieurs, en effet, il y a plusieurs espèces de chauves-souris. Hein. On a 6 à 7 espèces différentes.
3: Hein. Et vous travaillez donc avec qui ? Avec la LPO ?
4: Avec le Centre
3: National
4: de l'Environnement, ouais, voilà, qui vient faire les relevés et tout. Et si vous voulez, ben en ce qui nous concerne, le seul travail qu'on ait à faire, c'est de faire une totale inaction, si vous voulez, dans la carrière pendant cette période-là, pour les laisser tranquilles et les laisser hiberner tranquillement, quoi.
3: Alors, on m'a parlé aussi de l'hypothèse d'un musée.
4: Alors, c'est toujours dans les tuyaux. C'est toujours dans les tuyaux, puisque toute cette collection d'outils mériterait qu'a été réunie par Monsieur Launay, qui aujourd'hui, cette collection est chez lui, et ça serait quand même intéressant de pouvoir la montrer, la divulguer davantage, et l'idée de faire un musée est toujours sur la table. Mais comme vous savez comme moi que tout ce genre de choses demandent beaucoup de temps et surtout beaucoup d'argent. Et quand on parle de beaucoup d'argent, bah forcément ça demande d'autant plus de temps.
3: Ça serait où? À Bonneuil?
4: Alors ça serait soit sur le site lui-même du Puy à d'Aubin.
3: Donc il faut construire.
4: Il faudrait construire, mais bon, on se heurte aujourd'hui à un PLU qui ne le permet pas. Et, ou soit, peut-être, on a une solution aujourd'hui d'une longère qui nous serait attribuée par la commune d'Aimeville, hein, mais qu'il faut complètement réhabiliter, hein, mais qui pourrait être un bon point de départ pour envisager quelque chose, en effet. Ouais.
3: Alors, on a fait un petit tour pour connaître Rocher Carrière, pour ceux qui ne connaissaient pas encore, il y en a quelques-uns. Et là, on va parler de l'événement quand même.
4: Oui.
3: C'est le deuxième rassemblement.
4: Alors, l'année dernière, donc à la suite du changement de bureau, on a émis l'idée de dire pourquoi pas partir sur un registre complètement différent, comme justement cette réunion de véhicules anciens, de manière à faire venir les gens à nous et leur expliquer, leur montrer, sans pour autant faire de visite ce jour-là, parce que c'est une manifestation importante malgré tout à gérer. Et donc, on n'a pas les moyens suffisants pour pouvoir en plus faire des visites. Mais amener les gens vers nous pour leur montrer que le Puy à d'Aubin et la carrière existent, que notre association existe. Le but de notre association est les inviter à revenir après visiter notre site. Voilà.
3: Qu'est-ce qui vous a soufflé l'idée ? Des véhicules anciens, vous avez des gens dans votre association
4: qui... Monsieur Catalano, qui
3: ah,
4: est...
3: Michel Catalano.
4: Voilà, Michel Catalano, qui est vice-président de l'association, tout à fait, hein, avec son épouse, qui est membre du bureau aussi, en tant que secrétaire, qui connaît bien le milieu associatif et qui a pensé que ça pourrait être un bon vecteur pour amener les gens vers nous.
3: Voilà. Alors, bah, alors parler de cette journée-là, comment
4: alors,
3: ça va se dérouler?
4: Voilà, alors bah, cette journée-là va se dérouler donc le dimanche 17 mai, voilà, sur la place de Bonneuil à Valois au démarrage, hein, avec un accueil café croissant par la commune de Bonneuil. Et puis, on va finaliser les inscriptions, bien évidemment. On va pouvoir distribuer un roadbook que l'on est en train d'éditer, hein, pour laisser partir les gens dans la...

0: de country avec de quoi se restaurer convenablement hein, et de passer vraiment une bonne journée festive autour de tout ce thème.
1: Là, pour les véhicules d'occasion, vous êtes en rapport avec une autre asso, par exemple, qui fait ça, non? Des véhicules
0: Non,
1: anciens?
0: non, pas particulièrement. On mise beaucoup sur justement la divulgation de notre événement au travers de RVM, par exemple, mais aussi des supports comme Facebook et autres, hein. Et puis, les gens qui sont intéressés eux-mêmes sont porteurs
1: Ouais.
0: de notre voix,
1: Ils
0: si vous
1: font
0: voulez,
1: partie peut-être d'asso,
0: de clubs ou de
1: ouais, de
0: choses comme
1: club.
0: ça, et ils sont donc porteurs de notre voix.
1: La première année, vous aviez combien à peu près de
0: Alors,
1: véhicules, tout
0: la
1: ça?
0: première année, on a été très surpris, d'ailleurs, puisque on a rencontré quand même un franc succès. On avait imaginé une petite trentaine de voitures. On avait imaginé pas forcément beaucoup de monde, puisque c'était une première fois, et on savait pas trop où on mettait les pieds, si l'organisation qu'on mettait en place était la bonne. Et au final, on a eu plus de 90 voitures, une vingtaine de motos,
1: Ah oui.
0: et une fréquentation avec plus de 500 personnes, hein, sur le site.
1: Là, pour le circuit, il faut se mettre en relation avec la préfecture.
0: Ah non, parce que si vous voulez, nous à notre niveau, puisque on distribue un roadbook, si vous voulez, ça nous permet que les gens puissent faire ça à leur
1: Ouais,
0: idée,
1: de
0: à leur
1: manière individuelle, quoi.
0: complètement et
1: D'accord.
0: surtout à leur rythme, hein, sans obligation. Si les gens ont envie de s'arrêter parce qu'ils passent à Morignaval et qu'ils ont envie d'aller voir l'abbatiale, par exemple, rien ne les empêche. Enfin, voilà, il n'y a aucune obligation à rien. Et je pense que c'est permettre le bien-être de chacun que de faire comme ça. Et de rendre les choses agréables surtout.
1: Donc les gens ils viennent voir les véhicules, c'est plutôt l'après-midi à ce moment-là.
0: Alors oui, alors
1: Parce que le matin, il n'y aura pas grand-chose.
0: le matin, il y a la réunion de tous ces véhicules sur la place de Bonneuil
1: Ouais,
0: à
1: ouais,
0: partir
1: ouais.
0: de 9h,
1: Mais si on vient
0: hein.
1: au puits à Daubin, c'est plutôt
0: Ah,
1: l'après-midi.
0: mais sur le puits à Daubin, à partir de midi, hein,
1: La restauration.
0: voilà, les véhicules qui auront fait le circuit commenceront à arriver. Hein, en retour donc sur la pelouse du Puy à d'Aubin. Les véhicules qui n'auront pas fait le circuit auront déjà pris place, je pense. Hein, et puis on va commencer donc l'ambiance musicale avec pas mal de choses autour. Hein, et puis surtout notre grande tombola, hein, qu'il faut pas oublier, puisqu'on organise une grande tombola avec un premier prix qui est un vol en montgolfière.
1: Ah, c'est pas une pierre, le
0: Non,
1: premier prix.
0: c'est pas, non, c'est pas un
1: C'est pas une
0: caillou.
1: pierre qu'on doit remonter de la carrière.
0: Non, et c'est encore moins un gros caillou qu'il faut mettre dans le
1: Bon,
0: coffre de la voiture.
1: j'ai vu, il y aura plusieurs concerts aussi. Il y a plusieurs groupes qui viennent.
0: Alors oui, on a des petits groupes de musiciens autour de chez nous qui nous font la sympathie de venir jouer un peu quelques classiques, je dirais. Et puis, on a un club de danse country qui va nous faire une démonstration de danse country à plusieurs reprises aussi.
1: À laquelle on peut participer, je suppose.
0: Oh bah pourquoi pas, bien sûr. Et vous savez bien que si on veut de la bonne ambiance, plus on est de fous, plus on
1: Oui,
0: rit, n'est-ce pas?
1: puis y a rien de mieux que le country pour ça.
0: Hein, voilà. Et donc, et puis bien sûr, de quoi largement se restaurer. Et puis des stands aussi d'artisans.
1: Oui, j'allais dire,
0: Hein.
1: j'ai vu ça, il y a sur le flyer, là, il y a
0: Des
1: des
0: artisans?
1: locaux, des artisans locaux.
0: Ouais, c'est ça, qui viennent. On a quelques marques comme Marchand de miel, les petits pâtés d'Alex. Enfin, on a plusieurs artisans, et il va y avoir aussi une activité pour les enfants avec du maquillage, avec une petite structure gonflable. Enfin, voilà, on essaie d'oublier personne pour que voilà. La seule chose qu'on ne maîtrise pas, c'est le temps, malheureusement. Hein, mais si on a la chance d'avoir du beau temps, hein, ou tout au moins pas de mauvais temps. Je pense qu'on sera suffisamment comblé pour passer une très belle journée.
1: Là, les gens qui viennent avec un véhicule ancien ou une moto, ils doivent s'inscrire à l'avance ou on peut
0: Alors,
1: venir à l'improviste?
0: on peut venir bien évidemment le 17 et s'inscrire le matin à 9h, mais je recommande néanmoins de pouvoir prendre contact avec l'association. On divulgue au travers le principal support étant Facebook, aussi l'inscription, le petit bulletin d'inscription, hein, et puis de revenir vers nous pour s'inscrire au préalable, ce qui nous permet, nous, en tant qu'association, de pouvoir éditer les roadbooks de manière suffisante, hein. Hein, ou voilà, et de pouvoir arriver à mettre en place quelque chose qui soit pas trop cafouillé au départ, quoi.
1: Ça mobilise beaucoup de gens pour cette
0: Oui,
1: journée. Au
0: toujours,
1: niveau de l'assaut, vous avez beaucoup de
0: toujours.
1: bénévoles
0: Bah,
1: qui vont.
0: écoutez, je pense qu'on arrivera à mobiliser une vingtaine de personnes autour de, voilà, tous ensemble pour arriver à générer une bonne organisation, oui.
1: Alors, si on veut rejoindre cette

0: Alors, si vous voulez nous rejoindre,
1: participer
0: à Roche et Carrière, aussi bien pour participer à ce genre d'événement que vous intéresser à ce que l'on fait et peut-être nous donner un coup de main aussi bien pour encadrer les visites, par exemple, ou peut-être un petit coup de main tout simplement pour entretenir et peut-être améliorer les choses, en tout cas pour les visiteurs, vous pouvez me contacter, Thierry Cousin, donc président de Roche et Carrière, au 06 82 75 82 92. Hein, vous pouvez facilement m'envoyer un petit message et puis prendre contact avec moi. Et puis, on sera très heureux tous de pouvoir vous accueillir.
1: Vous êtes aussi sur les réseaux sociaux, je suppose, non ?
0: Oui, oui, oui, bien sûr. Oui, oui. Bah, c'est Roche et Carrière ou tout simplement le Puy à Daubin. Hein, on a plusieurs vecteurs comme celui-là.
1: On rappelle l'événement.
0: Le 17 mai.
1: 17 mai.
0: Voilà. Le 17 mai, à Bonneuil-en-Valois, au démarrage à 9h, puis au Puy à Daubin, c'est davantage sur la commune d'Aimeville, à l'entrée d'Aimeville. Hein, mais on va essayer de faire un parcours fléché pour tout le monde. Hein, et donc, nous retrouver, il y a toute la place nécessaire pour pouvoir se restaurer, se stationner, enfin, et passer vraiment une très belle journée comme l'année dernière, et je pense encore mieux que l'année dernière.
1: Jusqu'à 19h.
0: Oui, à peu près, hein, jusqu'en fin de journée. Hein, je pense qu'on a vraiment de quoi. C'était une belle réussite l'année dernière. J'espère qu'on arrivera à recréer ce modèle cette année.
1: Et bien voilà, dimanche 17 à Aimeville, tous à Aimeville.
0: Voilà, tous à Aimeville pour une bonne journée champêtre.
1: Merci.
0: Merci beaucoup à vous.
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5: Avoir la langue bien pendue. Que les végétariens se rassurent tout de suite, notre expression auriculaire du jour n'évoquera d'aucune façon un étal de boucherie où l'on aurait pu voir accroché par une aisse l'organe le plus puissant du bœuf, livré en pâture à d'ignobles viandards friands d'accommodement à la sauce piquante. Mais si vous voulez connaître l'origine de la signification « avoir la langue bien pendue », il vous faudra donner la vôtre au chat. Elle fait son apparition au XIVe siècle sous la forme « avoir la langue bien affilée », c'est-à-dire affûtée, aiguisée. Elle se disait pour une personne qui parlait facilement et avec un fort débit. Cet adjectif « affilé » a ensuite été remplacé par « pendu ». L'expression s'applique donc à une personne qui a la parole facile. Je crois surtout qu'elle a pris une connotation péjorative. Elle est devenue « parler beaucoup » et même « trop » avec « facilité ». On peut aussi élargir l'idée en sous-entendant qu'il vaut mieux éviter de confier un secret à une personne qui a la langue bien pendue parce qu'elle risque de le divulguer sans le vouloir, mais en parlant trop. Avoir la langue bien pendue peut signifier aussi être impertinent, dire la vérité d'une manière qui dérange, mais pas vulgaire. Dans ce sens, c'est de l'art, la rhétorique. À partir de l'art du langage, on en arrive au beau parleur, quelqu'un qui s'exprime avec facilité, qui fait de beaux discours, éloquents, souvent creux, vides de sens, des promesses aussi. Je ne peux m'empêcher d'ajouter que les politiciens sont en général des beaux parleurs. Ils ne sont pas bavards comme des pies, il n'empêche qu'en bout de course, ils nous plument la plupart du temps. Parce que bien pendue, la langue peut se transformer en dentelle de Calais. Et devenir l'art de l'insulte en soi et du compliment vénéneux. Quoi de plus beau que la dentelle de Calais, plus engageante que les miasmes d'une langue chargée au réveil d'un fêtard. On connaît la langue de vipère, trop brute, la langue de bois, trop lisse, la langue bien pendue, trop bruyante, mais entre toutes, il est une langue plus rare, plus subtile, plus dangereuse aussi, la langue en dentelle de Calais. C'est une langue qui blesse sans heurter, qui pique avec grâce, qui effiloche la dignité d'autrui, tout en feignant de l'enrober. Ce n'est pas une parole frontale, c'est une broderie, une attaque feutrée, ourlée de sourires, si bien cousue qu'on la remercie presque, tandis que l'on perd sa dignité. La dentelle de Calais, ce produit de haute tradition textile française, célèbre pour sa finesse, sa régularité, sa beauté fragile mais résistante, avoir la langue en dentelle du même nom évoque donc une élocution à la fois précieuse et précise, capable de dire l'indicible avec une élégance qui frôle la haute couture. On est dans l'art de la marquise de Brinvilliers qui travaillait à l'arsenic et à la bave de crapaud, soit les deux parfaits ingrédients pour malmener élégamment. La dentelle est là, dans le sourire discret, mais focus, dans le ton qui ne varie pas, dans la syntaxe parfaite mais désarmante, et dans l'élégance avec laquelle on vous roule dans la farine de l'ironie. Un tirage de langue bien pendu. Avoir la langue en dentelle de Calais, ce n'est pas se moquer. C'est l'art perdu de la pique mondaine, de la parole ciselée, affilée de la vanne à double étage, la seconde lame qui vous la coupe avant qu'elle ne se rétracte, c'est l'arme des salons, des dîners trop longs, des conseils d'administration feutrés, des échanges de trop bon aloi. Là où on ne peut pas se mordre, on brode avec des aiguilles piquantes. Et parfois, ça fait bien plus que mal. La langue des réseaux sociaux, où tout se dit à coups de majuscules et d'émojis en feu, est tout aussi apparentée à la dentelle. Une toile pleine de trous, une langue cousue de barbarisme orthographique qui ne mérite que d'être bien pendue. Je me demande si un jour mon auriculaire ne verra pas sa langue suppliciée haut et court sur le gibet du papotage. Je ne le dirai pas, je sais tenir ma langue.
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3: 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Bonsoir à tous, bienvenue dans Aventure Rock sur RVM 93.7, Eric au micro. L'émission d'aujourd'hui est consacrée à une légende du reggae. Il est jamaïcain, il est mort jeune, vous avez deviné? C'est Bob Marley. Voici One Love, People Get Ready.

Robert Nesta Marley, dit Bob Marley, né en 1945, est mort à 36 ans en 1981, était un auteur, compositeur, interprète et guitariste jamaïcain. Il a rencontré de son vivant un succès mondial et reste à ce jour le musicien le plus connu du reggae, tout en étant considéré comme celui qui a permis à la musique jamaïcaine et au mouvement Rastafari de connaître une audience planétaire. Il a vendu plus de 200 millions de disques à travers le monde, ce qui est quand même énorme. Il est le fils d'une mère jamaïcaine qui était âgée de 18 ans au moment de sa naissance et d'un père blanc d'origine anglaise, Norval Sinclair. À l'adolescence, Bob Marley suit sa mère qui quitte la misère de la campagne pour celle du ghetto de Trenchtown à Kingston. Ayant arrêté l'école à 14 ans, il commence sa carrière musicale en 1962. En 1963, il forme avec Bunny Wailer Livingstone et Peter Tosh un trio musical, un trio vocal, The Wailing Wailers. Après leur premier album, Bob Marley quitte son métier de soudeur. En 1966 à Kingston, Mortimer Plano, qui est un rasta jamaïcain d'origine cubaine, qui a voyagé en Égypte et qui a notamment rencontré Haile Selassie Ier au début des années 60, lui transmet une partie de sa culture rasta. Métis clair rejeté par les noirs jamaïcains, Bob Marley se sent accepté par ce mouvement et y trouve une nouvelle famille. Entre 1968 et 71, les Wailers entament avec le producteur Lee Perry une collaboration très fructueuse qui génère 4 albums synthétisés en 1972 sur l'album African Herbsman. Tout début 1973 sort sous le nom du groupe The Wailers l'album Catch a Fire et quelques mois après Burning. C'est à l'issue de la tournée anglaise Burning Tour en 1973 que Bunny Livingstone puis Peter Tosh quittent le groupe. Voici Get Up, Stand Up.

Tout au long de leur carrière en trio puis en solo, les Wailers feront les frais de producteurs, managers et autres proches mal intentionnés qui n'auront aucun scrupule à les dépouiller. La pratique musicale à cette époque en Jamaïque n'étant pas au dépôt légaux et au contrat écrit, malheureusement pour eux, la plupart des engagements se faisaient sous forme de deals verbaux et en se tapant dans la main. Ça n'aura malheureusement pas réussi. Ainsi, les Wailers et plus tard Bob Marley se sont fait allègrement arnaquer de sommes vertigineuses. À ce point charnière de sa carrière, au début des années 70, et après avoir sacrément galéré musicalement et surtout financièrement, comme je viens de l'expliquer, Bob Marley a déjà contribué à au moins 350 morceaux enregistrés en studio, dont une grande partie ne sont révélés au public international que beaucoup plus tard, bien après sa mort. Bob Marley, désormais en solo, donc en 1973, s'appuie sur la remarquable section rythmique composée par Aston Man Barrett à la basse et Carlton Barrett, certainement son frangin, à la batterie, pour s'affirmer sous le nom de Bob Marley and the Wailers. À ce noyau dur s'ajoutent le claviériste Tauter, le guitariste américain Al Anderson et le trio vocal The High Threes, composé de Rita Marley, donc la femme de Bob, Jody Mowatt et Marcia Griffiths. En 1974, sort l'album Natty Dread, qui marquera le début de son succès mondial, notamment sous l'impulsion de la reprise du titre I Shot the Sheriff de Eric Clapton, qui a été ensuite reprise par Eric Clapton, car l'origine est de Bob Marley. Cet album est un succès à travers le monde. Voici donc I Shot the Sheriff, version Bob Marley.

En 1976, sort l'album Rastaman Vibration et leurs concerts phénoménaux témoignent de l'énergie et de la puissance des Wailers sur scène à cette époque. Bob Marley est au sommet de sa puissance scénique durant ce Rastaman Vibration Tour. Il est devenu définitivement une star mondiale et le plus grand porte-parole du reggae. Fin 1976 à Kingston, peu avant le grand concert gratuit en plein air Smile Jamaica, qui a lieu à la demande du premier ministre jamaïcain Michael Manley, Bob Marley échappe à une fusillade déclenchée à son domicile par 6 hommes armés, alors qu'il répétait avec son groupe. Alors une balle lui érafle la poitrine et vient se loger dans son bras gauche, tandis qu'une autre touche sa femme Rita carrément à la tête, heureusement sans la tuer, je crois qu'il n'a pas eu de grandes séquelles d'ailleurs, heureusement. Bob Marley, ne se sentant plus en sécurité en Jamaïque, s'installe à Londres. Il relatera cet épisode dans la chanson « Ambush in the Night » sur l'album « Survival ». C'est durant cet exil, qui durera jusqu'à mi-1978, donc environ un an et demi, que sort l'album « Exodus » en 77, œuvre considérée par Time Magazine comme le meilleur album du XXe siècle, devant « Sgt. Pepper » des Beatles et « Kind of Blue » de Miles Davis. Voici le fameux « No Woman No Cry » en version live, la meilleure.

Quelle merveilleuse chanson, un vrai chef-d'œuvre. Alors, en 1977, Bob Marley apprend qu'il a un mélanome au gros orteil, sans doute lié à une trop longue exposition au soleil. Un médecin américain lui prescrit une amputation urgente de l'orteil, mais un mélange de superstition de son entourage, car selon ses proches, cette amputation l'empêcherait de danser sur scène, même de rejouer au football, et surtout la culture rastafari qui interdit toute amputation, ainsi que la pression en pleine tournée européenne, contribue à retarder, hélas, l'opération. En 1978, sort l'album Kaya, puis Survival en 1979, qui est considéré par nombre de spécialistes musicaux comme son album le plus abouti. Avant et après Survival, Bob Marley fait quelques voyages en Afrique et il donne plusieurs concerts. Il sort son dernier album Uprising en 1980 et donne son dernier concert à Pittsburgh en septembre de la même année. Il meurt le 11 mai 1981 à Miami, aux États-Unis, à l'âge de 36 ans seulement. Ses funérailles nationales à Kingston réunissent des milliers de personnes. Voici Is This Love?

Bob Marley est considéré comme un symbole mondial de la culture et de l'identité jamaïcaine, tout en plaidant également pour le panafricanisme, la réduction des inégalités et de la misère. Il figure également parmi les artistes musicaux les plus vendus de tous les temps, tandis que son style a influencé des artistes de différents genres. La Jamaïque l'a honoré à titre posthume peu de temps après sa mort, puisqu'il était nommé à l'ordre du mérite jamaïcain. Il reste au XXIe siècle le Jamaïcain le plus connu dans le monde, aux côtés de l'athlète Usain Bolt. À sa mort, l'héritage de Bob Marley est estimé à environ 30 millions de dollars répartis sur différents comptes bancaires, ainsi que plusieurs propriétés immobilières et bien sûr les droits d'auteur. Je vous passerai les détails de cette succession assez lamentable, mais sachez qu'elle a été très chaotique et pas très glorieuse pour toutes les parties. L'héritage culturel et musical de Bob Marley est aujourd'hui considérable. Bob, le chanteur, le rastaman, le rebelle, le prophète, dont les images s'affichent sur les murs du monde entier, est devenu une icône au même titre que Che Guevara, Martin Luther King ou encore Marilyn Monroe. Voilà les amis, on va se quitter avec Redemption Song. Chers auditeurs de RVM, j'espère que cette saga reggae et humaniste consacrée à Bob Marley vous a transmis des ondes positives. Bonsoir à tous et à bientôt pour de nouvelles aventures rock.

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1: Il est 19h.
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4: Bonsoir à tous, c'est Eric, bienvenue dans cette 222e émission de Rock VM sur RVM 93.7. Que nous allons démarrer par une nouveauté avec les Liminanias, qui est un duo pop-rock composé de Lionel Liminana à la guitare et à la basse et de Marie Liminiana, c'est mieux prononcé comme ça, à la batterie et à la percussion, qui sont unis sur scène comme dans la vie. Ils sont français, je ne connais pas précisément leur âge, mais ils ont une solide cinquantaine. Ils sont originaires du sud de la France, donc, et le magazine Rolling Stone les présente comme le meilleur groupe de rock français actuel. Alors là, je dis, n'exagérons pas quand même. Leur univers musical est assez particulier et ils viennent de sortir un album tout à fait recommandable qui se nomme Faded et dont voici deux extraits. Alors le premier s'appelle Prisoner of Beauty, qui est en duo avec Bobby Gillespie, qui est peut-être de la famille du grand jazzman Dizzy Gillespie. Et puis le deuxième extrait s'appelle J'adore le monde, qui est en duo avec Bertrand Belin. C'est donc parti pour les Liminianas.

C'était deux titres issus du nouvel album des Liminianas. Alors, le premier, c'était avec Bobby Gillespie, et le second avec Bertrand Belin. Je vous avoue, et je pense que vous avez certainement ressenti la même chose que moi, la voix de Bertrand Belin est quand même très très proche de celle de l'excellentissime Alain Bashung. Voilà, voilà, notre bon Charlie Daniels, de son côté, lui était un musicien américain majeur, né en 1936 et mort en 2020 à Nashville, dans le Tennessee. Il était un auteur, compositeur, interprète et multi-instrumentiste, excellent violoniste, connu pour ses immenses contributions au rock sudiste, à la country music et au bluegrass. J'ai chez moi une très grande partie de la riche discographie de Charlie Daniels, mais il me manquait son tout premier album, datant de 1970, et après de nombreuses années de recherche, je l'ai enfin trouvé. Alléluia! Je ne serai pas très objectif en vous disant qu'il est excellent. En voici donc deux extraits, dont du premier album de Charlie Daniels, qui date de 1970, ouais, j'ai déjà dit, Ain't No Way, et ensuite Trudy.

C'était deux titres du premier album de Mr. Charlie Daniels. Alors nous avons récemment reçu à RVM l'excellent album d'un groupe de joyeux trublions nordistes. Ils sont passionnés de vélo, qui est l'unique thème d'ailleurs de ce disque. Le groupe s'appelle Les Chasse-Patates, ça ne s'invente pas. Pour ceux qui sont amoureux de la petite reine, ils connaîtront ce terme. Et leur album s'appelle Nouveau Vélo. En voici deux extraits et en vélo Simone. Le premier s'appelle On m'a volé mon vélo et le second s'appelle C'est le blaireau, qui est un hommage non déguisé à Bernard Hinault, dont c'était le surnom. Ce sont donc les Chasse-Patates.

Sympa quand même ça, c'était les Chasse-Patates, un groupe de joyeux nordistes amateurs de vélo. Alors Elliot Murphy est né en 1949 à Rockville, ça porte bien son nom, et est donc âgé de 76 ans. C'est un auteur, compositeur, interprète, musicien et écrivain américain. Alors il habite en France depuis 1989, et oui, il était nommé chevalier de l'Ordre des Arts et Lettres en 2015. Elliot Murphy a écrit 8 livres, dont sa très intéressante biographie qui s'appelle Just a Story from America, que j'ai eu le plaisir de lire il y a 2-3 ans. Tous les 1 ou 2 ans, il sort un album, fidèlement accompagné par son musicien protégé.

C'était Had Me a Real Good Time des Faces. Originaire de Boulogne-sur-Mer, pas les Faces, hein. Dans le Pas-de-Calais, Marcel et son orchestre est un joyeux groupe de rock festif aux accents punk et ska qui mêle chansons revendicatives et politiques. Le groupe arbore sur scène des costumes et fripes dans l'esprit du carnaval de Dunkerque, ce qui est sa marque de fabrique depuis le début de sa carrière. Ça doit être très drôle. Très actif à l'aube des années 2000 sur la scène rock alternative, Marcel et son orchestre a vendu plus de 400 000 albums et s'est produit plus de 1000 fois sur scène depuis ses débuts, ce qui est quand même tout à fait respectable. Ils ont fait une quinzaine d'albums et je ne résiste pas au plaisir de vous donner le titre de quelques-uns d'entre eux. Sale bâtard, c'est clair. 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Voilà, c'est délicat. Eh bien, les coquins viennent de sortir un vivifiant et enthousiasmant album qui s'appelle « C'est pas à vous que ça m'arriverait ». Donc voici carrément trois extraits pour le prix d'un. Le premier est « Stigmatisez-moi ». Ensuite, « L'empathie ». Et le dernier au titre délicat de « Étron flotteur ». Ce titre me rappelle la formidable BD de Jean-Claude Tergal de Tronchet. Voici donc Marcel et son orchestre.

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Ouais, ces trois titres du dernier album de Marcel et son orchestre, je pense que ce sont quand même de sacrés coquins. Alors, Samantha Fish, à ne pas confondre avec la sulfureuse Samantha Fox, née en 1989 à Kansas City, c'est une chanteuse, guitariste et auteure-compositrice de blues et de blues rock américaine. Elle a fait 9 albums quand même, à seulement 36 ans, c'est pas mal. Et issue de son dernier album qui s'appelle Paper Doll, qui est sorti cette année, voici donc une nouveauté sur RVM de Mrs. Samantha Fish. Ça s'appelle I'm Done Running.

C'était I'm Done Running de Samantha Fish. Alors les Outlaws, qui signifie les hors-la-loi en français, c'est un groupe de rock sudiste et de country folk fondé en 1972 aux États-Unis et plus précisément en Floride, comme Lynyrd Skynyrd avec qui ils étaient copains comme cochons et qui les ont d'ailleurs aidés à trouver un label pour enregistrer leur premier disque entre deux whisky certainement, enfin entre deux bourbons. Les Outlaws ont fait 13 albums studio depuis 1975 et voici une de leurs chansons épiques qui se nomme Stick Around for Rock and Roll. Voilà les amis, Rock VM se termine, j'espère que vous avez passé un bon moment. Bonne soirée à tous, à bientôt et soyez sages, mais pas trop.

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2: Bonjour. Deuxième opus sur les poètes, avec pour commencer Jean Ferrat, Les Poètes.

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La Révolution, les 19e et 20e siècles à Valserie. Après cette période assez fastueuse des 17e et 18e siècles, avec la reconstruction presque totale de l'abbaye, ceci étant été évoqué lors de l'épisode précédent, l'abbaye de Valserie va connaître une fin brutale avec la Révolution française. Dès le 2 novembre 1789, les abbayes deviennent biens nationaux et la constituante, c'est-à-dire l'Assemblée, du 13 février 1790 décrète que les vœux de religion sont interdits. C'est l'arrêt de toutes les congrégations religieuses et le début de la vente des biens nationaux pour financer la Révolution. En mai 1791, l'État envoie deux experts pour faire un descriptif de l'abbaye de Valserie et estimer sa valeur. La mise en vente se fait le 11 septembre 1791. Mais l'achat est sujet à controverse par suite d'actions illicites par plusieurs personnes. Il faudra attendre 1794 pour que le sieur Goudon devienne finalement l'acquéreur. Il s'empresse de raser l'église et le cloître afin de revendre les pierres, bois, tuiles pour amortir son achat. Par contre, les bâtiments sont conservés et il installe un pressoir à pommes dans la salle capitulaire. La destruction des églises et des cloîtres dans les abbayes avait un double but. D'une part, amortir l'achat par des reventes de matériaux, comme mentionné précédemment, mais en rasant ces constructions spécifiques aux abbayes, c'est-à-dire les églises et les cloîtres, les nouveaux propriétaires voulaient s'assurer que les religieux ne réclameraient pas leurs biens dans le cas d'un retournement de situation avec la reprise du pouvoir par le roi et le retour des religieux. En 1804, M. Mathieu Charles Estave, riche bourgeois de Compiègne, achète le site pour en faire son château. Il y fait de gros travaux, mais l'allure externe des bâtiments ne change pas beaucoup. Par contre, l'aile nord étant tellement grande, 70 mètres de long, qu'il en fait raser la moitié vers l'ouest. De ce fait, à cause de la suppression de l'entrée majestueuse et de l'escalier d'honneur, il est obligé d'aménager l'intérieur de cette aile avec la réalisation d'un nouvel escalier dans le pavillon des cuisines. Cet escalier est assurément réalisé à partir des éléments de l'escalier d'honneur supprimé. À l'emplacement du cloître et de l'église, qui avait été démoli au cours de la Révolution, les gravats sont étalés pour en faire un parterre gazonné. Cet étalement comble partiellement le dénivelé du terrain et le sol de l'église est recouvert d'environ 60 à 80 cm. Par contre, c'est jusqu'à 3 mètres de remblai dans le cloître. Cette épaisseur de gravat s'explique par la méthode de travail à l'époque. Lors du démontage de l'église et du cloître, seuls les éléments récupérables sont prélevés. Par contre, toutes les choses inintéressantes, les tuiles cassées, les pierres sculptées, les mortiers, les pierres de blocage dans les murs, sont laissées sur place. N'oublions pas qu'à cette époque, les moyens de transport étaient très limités. Il n'y avait pas d'engins de terrassement et de camions. Ce principe de laisser sur place les gravats est très intéressant pour les archéologues. En effet, les parties inférieures des constructions sont protégées par ces enfouissements. De ce fait, les pierres sculptées, parfois abîmées dans la chute, sont préservées. Avec tous ces éléments pouvant être découverts lors de fouilles archéologiques, des restitutions assez précises peuvent être faites et redonner l'allure de l'abbaye avant sa destruction. Rappelons ici que les fouilles archéologiques sont réglementées par la Direction régionale des affaires culturelles, c'est-à-dire la DRAC, et soumises à des règles précises avec des archéologues professionnels afin d'assurer une qualité de travail, la préservation du mobilier et une publication des résultats afin de les conserver en mémoire.

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1: La vie de château se déroule bien à Valserie au cours du 19e siècle. Le hameau, situé à proximité de l'enceinte, est rattaché administrativement au village de Queuvre en 1830. Monsieur Estave a été anobli par le roi Louis XVIII, qui a succédé à Napoléon. Il a donc pris le nom d'Estave de Valserie. Et, en 1842, il devient maire de Queuvre et Valserie. Après son décès en 1848, c'est son fils Charles qui vit au château, jusqu'à sa mort en 1873. Pour la succession entre ses quatre enfants, le château est mis en vente. C'est sa fille aînée Mathilde, mariée avec Adrien Boitel de Gienval, polytechnicien et capitaine d'artillerie, qui rachète le château pour l'offrir ensuite à son fils Norbert en 1892. La vie de château se poursuit sous Norbert, lui aussi capitaine d'artillerie. Avec sa femme Geneviève, ils ont un garçon et cinq filles. De nouveau, le malheur s'abat sur la région en 1914, par suite de la déclaration de la guerre avec l'Allemagne. Les troupes allemandes arrivent à Queuvre et Valserie dès le 1er septembre 1914. Mais, par suite de la victoire de la Marne par les troupes françaises, les Allemands quittent le village le 11 septembre. Comme le front s'est stabilisé au nord de la rivière Aisne, le chemin des Dames pour mémoire des grandes batailles, l'armée française réquisitionne le château pour en faire une ambulance, c'est-à-dire un petit hôpital. La famille Boitel de Gienval doit partager son château avec les blessés et infirmiers. Mais à la fin du mois de mai 1918, les Allemands lancent la seconde offensive vers la Marne. Ils avancent vers le sud, mais sont bloqués dans la forêt de Ré par l'artillerie française. Valserie est à la limite de l'avancée allemande et les artilleries allemandes et françaises tirent sur l'abbaye simultanément. Les uns pour entrer dans le château, les autres pour les en empêcher. Le résultat de cette première coopération franco-allemande est l'incendie et la destruction presque totale de l'édifice. À son retour, Norbert de Gienval voit son château en ruine et son seul garçon est mort au front en 1916. Après la mort de Norbert en 1922, ses cinq filles délaissent cette propriété. Elle sera revendue en 1966 à M. Duguet, cultivateur de Queuvre. Mais celui-ci ne peut exploiter le terrain à cause des murs cachés dans le sous-sol. Les ruines encore visibles et à l'abandon se dégradent par la pluie, le gel et la végétation. Malgré ces conditions, l'architecte des bâtiments de France fait classer l'abbaye monument historique en 1986, par suite de l'intérêt architectural de la salle capitulaire et pour préserver les ruines. Quelques travaux de protection et d'étayement sont effectués. Au début des années 90, le fils de M. Duguet souhaite faire une plantation d'arbres et utiliser une tarière pour faire les trous. Informé, Pierre Potier intervient auprès de lui pour le prévenir des risques de dégradation de ce site archéologique. Pierre Potier est connu dans la région pour avoir travaillé sur plusieurs monuments. En particulier, c'est lui qui a lancé en 1964 la sauvegarde de l'abbaye de Lieurestoré dans la vallée de l'Automne, près du château de Vais. Il avait obtenu le premier prix de chef-d'œuvre en péril dans l'émission de télévision faite par Pierre de Lagarde. Il a travaillé également sur l'abbaye Saint-Arnoux à Crépy-en-Valois en 1965. Avec l'autorisation du propriétaire et de la DRAC, il intervient avec sa femme Françoise pour consolider et sécuriser le site. Une série de sondages permettent la réalisation du plan de l'abbaye. Une association de sauvegarde de cette abbaye est créée en 1996 et le propriétaire, M. Philippe Duguet, offre en 1998 le terrain à l'association de sauvegarde nouvellement créée. Malheureusement, pour diverses raisons, Pierre Potier ne peut poursuivre son action et, petit à petit, la nature reprend ses droits et envahit les ruines. À bientôt n'hésitez pas à venir visiter l'abbaye d'avril à octobre, le samedi après-midi à 14h30 et 16h, le dimanche à 10h, 14h30 et 16h. C'est une visite guidée, une participation de 5€ est demandée aux adultes pour aider l'association de sauvegarde et ses bénévoles à la restauration de l'édifice. Le prochain épisode concernera la sauvegarde de l'abbaye depuis 2013.

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2: Faire du gringue est une expression auriculaire dont la définition d'Olivier Genevoix m'a beaucoup plu. Faire du gringue, selon mon lexicographe préféré, est une locution familibidineuse pour tentative d'approche sentimentalo-lourdingue à fort taux de naphtaline. L'évocation de cette odeur de naphtaline confirme son passage en désuétude après quelques années de séjour dans les armoires de l'oralité oubliée. Faire du gringue est une attitude à intention séductrice qui se doit de débuter par la traditionnelle question « Vous habitez chez vos parents ?» proférée par des balourds tentant d'emmitonner avec la grâce d'un facochère sortant de la mare, autrement dit, tenter de gruger la greluche par une approche généralement bancale et souvent grotesque. Car le gringue n'est pas le flirt, même pas la drague. Faire du gringue nécessite une paire de lunettes déshabillantes, un regard détaillant de haut en bas, additionné de compliments douteux et d'humour de coussin péteur, soit un filet garni de compétences qui ne se trouvent guère que chez le parfumé à l'after-chèvre de chez Temu et conducteur de BM noir customisé, et digne VRP du baratin en goguette. Plus encore, faire du gringue pourra à l'occasion s'agrémenter de paluches baladeuses, au risque pour le tripatouilleur de se manger une giroflée à 5 pétales. La donzelle dans le collimateur n'étant pas spécialement plus docile que la mule du pape. Le mot gringue viendrait, selon mes sources habituelles, en particulier de la chronique « Mon petit doigt m'a dit » numéro 217, toujours disponible à la réécoute sur le site de RVM, dans laquelle Dominique réfute une éventuelle déformation du mot « gringalet », « petit malingre » ou du verbe espagnol « gringuea », forme argotique de « faire le joli cœur ». Mais ma consœur dans l'auricularité, mais néanmoins amie, avance une origine analogique avec une technique de pêcheur. Celui-ci appâtant le poisson avec un quignon de pain. Des dires appuyés par une démonstration à force d'analyse étymologique et de citations d'Aristide Bruant. Mais pour moi, le gringue a quelque chose de sonore, un cliquetis de collier sur un torse velu largement dégagé, mais aussi le raclement du râteau sur le pavé granitique ou un air de bling-bling de copie de Rolex Made in China. Dans tous les cas, ça sent le fla-fla, le malvenu et la gêne grand format. Car contrairement à la séduction mutuelle qui suppose un minimum de réciprocité, le gringue est un cliquetis unidirectionnel. Faire du gringue évoque les slows refusés, les patins échoués, les râteaux programmés. C'est la technique Patrick Chirac, maintenant obsolète, dont l'application n'a pas été mise à jour sur les smartphones. Aujourd'hui, on ne gringue plus, on influence, on match, on slash, on ghost. Le ridicule numérique est tendance et finalement beaucoup plus partagé par la gente masculine que ne fut le gringue, arme parfois fatale à son utilisateur. De toute façon, je n'ai plus de batterie. Alors que vous habitiez chez vos parents ou pas, je ne chercherai pas à vous séduire davantage, à vous gringue-baler avec mes simagrées à la revoyure.

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1: Il est 21h.
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3: Il est 22h.
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8: Bonjour, je m'appelle Cicélie, je suis étudiante au lycée de Beaumoise. Je vais jouer la journaliste littéraire avec
9: Maïs. Je suis étudiante au lycée de Beaumoise et je vais faire la lectrice.
8: Quel est le titre de ton livre et l'auteur ?
9: C'est « Personne ne doit savoir », écrit par Claire McGowan.
8: Quels sont les personnages principaux ?
9: Il y a Allison, Karen aussi, et son mari, mais je ne sais plus comment il s'appelle.
8: Où se déroule l'histoire ?
9: Dans la maison de Allison. C'est une histoire actuelle.
8: As-tu aimé ce livre et pourquoi ?
9: Bah, je sais pas si j'ai aimé, mais je l'ai lu, quoi. Parce que je trouve que ça peut représenter une action de la vie de tous les jours. La tromperie, les mensonges, des découvertes.
8: Ce livre t'a-t-il fait penser à quelque chose dans ta vie ?
9: Non, pas du tout.
8: Quel message peut-on retenir ?
9: Qu'on peut pas faire confiance à son compagnon de tous les jours.
8: Quels sont les thèmes importants du livre ?
9: J'irais drame.
8: Quel personnage préfères-tu ?
9: Aucun.
8: Qu'est-ce qui t'a fait choisir ce livre ?
9: Parce que j'avais lu le livre mondial La femme de ménage. On m'avait conseillé celui-là aussi.
8: Qu'as-tu préféré dans ce livre ?
9: Les drames.
8: Est-ce que tu conseillerais de le lire ?
9: Bah oui, mais il faut avoir un mental solide, je dirais, pour le lire. Parce que ça parle de viol, que ça parle d'agression, tromperie. C'est-à-dire, bah, si t'es pas trop à l'aise avec ces sujets-là, ça sert à rien.
8: Et pourquoi ça te plaît, ce genre de thème ?
9: Parce que bah, t'as toujours envie de savoir la suite. C'est rempli de suspense à chaque chapitre.
8: Et est-ce que ça t'a pris du temps à lire ?
9: Oui, mais parce que j'avais pas l'envie. Je pense que ça aurait pu être plus rapide.
8: Et tu conseilles à quel type de personne de lire le livre ?
9: Bah, je l'ai dit, des personnes avec un mental solide. Oui, plus des adultes. Pour des enfants, ça peut être un peu plus dur.
8: Comment se termine l'histoire ?
9: Bah, je dirais pas bien, mais je dirais pas mal. En soi, Allison, elle a découvert des trucs. Du coup, elle est libérée d'un mensonge.
8: Est-ce que t'as lu La femme de ménage, vu que t'as parlé de La femme de ménage ?
9: Oui.
8: Ok, et t'as bien aimé ?
9: Oui, c'était super bien.
8: T'as préféré lequel ?
9: La femme de ménage.
8: Ok, et pourquoi ?
9: Bah, c'était moins brutal dans les couples, quoi.
8: Ok. T'as préféré le livre ou le film ?
9: Bah, c'est deux choses différentes. Mais quand tu vois le film, bah, tu te dis, ah ouais.
8: Genre, les personnages, tu les pensais pas comme dans le livre ?
9: Si, finalement, si. Quand tu t'en rends compte, si.
8: Et est-ce que t'aimes lire en général ?
9: Pas trop.
8: Pourquoi t'aimes pas lire ?
9: Bah, ça demande de la patience, du temps. Enfin, faut aimer rester posé, quoi. Et moi, j'aime bien bouger partout. Merci, Cécilie.
8: Merci, Maïlie.
9: Bonjour, je m'appelle Maïlis et je vais jouer le rôle de la journaliste littéraire avec
8: Cécilie, élève au lycée de Beaumoise, lectrice.
9: Quel est le titre de ton livre et l'auteur ?
8: J'ai lu Jamais plus, écrit par Colin Hoover.
9: Qui sont les personnages principaux ?
8: Il y a Lily et Riley.
9: Quel est le problème principal de cette histoire ?
8: C'est Lily qui réalise son rêve et qui rencontre l'amour. Mais ça se passe pas comme prévu.
9: Pourquoi ça se passe pas comme prévu ?
8: Au début, ça se passe bien. Mais après, il y a de la violence dans leur couple. Des mensonges.
9: Quel est le thème important de ce livre ?
8: L'amour. Mais la trahison aussi. Et la violence.
9: Pourquoi as-tu choisi ce livre ?
8: Parce que j'avais vu le film. Et je me suis dit, bah, pourquoi pas le lire ?
9: Quel personnage as-tu préféré ?
8: Lily.
9: Est-ce que tu t'es retrouvée dans ce personnage ?
8: Non.
9: Est-ce que tu conseillerais ce livre à un public particulier ou tout le monde ?
8: Du début de l'adolescence jusqu'aux personnes âgées.
9: Et est-ce que ce livre aurait un message à faire passer ?
8: Oui, comme quoi l'amour, c'est pas toujours tout beau, tout rose, quoi. Et qu'il faut pas faire confiance. Enfin, on peut faire confiance, mais pas totalement dès le début. Enfin, bien connaître la personne.
9: Qui trahit qui dans le couple et... Comment la trahison a-t-elle eu lieu ?
8: C'est l'homme qui trahit la femme. Ça part d'un mensonge, parce qu'en fait, ils ne se sont pas tout dit dès le début. Sur son passé, parce qu'il avait des problèmes de colère, il n'arrivait pas à se contrôler. Parce que plus jeune, il avait tué son petit frère.
9: Est-ce que tu aimes lire en général la Cicely?
8: Non, pas du tout.
9: Et pourquoi?
8: Parce que faut rester posé, faut lire, faut être calme. Et j'aime bien, je suis dynamique, quoi. J'aime bien bouger.
9: Je lis pas trop, quoi. Cicely, est-ce que c'est important de lire?
8: Bah oui, c'est important de lire pour se cultiver, pour apprendre des choses, enfin, pour plein de trucs. Merci Maëlys.
9: Merci Cicely. Les sentiments du jeune lecteur dans ce livre sont la déception, la trahison, le mensonge, la tristesse, la colère.
8: Les sentiments des jeunes lecteurs dans ce livre sont l'amour, la joie, la trahison, la déception.
0: C'était le projet Jeunes en librairie, mené par les élèves de première du lycée professionnel de Vaumoise. Encadrés par les deux professeurs de français, Mélanie Deroche et Mélanie Gilles, les élèves ont eu la chance de disposer d'un budget de 20 euros qu'ils ont pu dépenser à la librairie du Valois de Crépy, dans le cadre du projet Jeunes en librairie.

0: encore de Donetsk, tous des clubs ukrainiens au temps de l'URSS. L'URSS, justement, il emportera le maillot de la sélection au début des années 60. Mais c'est surtout en tant qu'entraîneur qu'il va récolter ses plus belles gloires. À la fin des années 60, il prend les rênes du club de Dnipropetrovsk, avant ceux de l'équipe qu'il a vu débuter, le Dynamo Kiev. Une relation qui va durer une quinzaine d'années. Kiev, avec qui il bâtit une solide philosophie de jeu basée sur un football total, made in URSS, aux rigueurs défensives, fait souvent appel à la coordination offensive avec une propension à se projeter rapidement vers l'avant et des phases de transition bien huilées. Lobanovski récolte assez vite les fruits de son travail. Premier club soviétique vainqueur d'une Coupe d'Europe en 1975 avec la Coupe des Coupes, avant une Super Coupe d'Europe la même année, glanée face au Bayern de Munich. Il réédite cela en 1986 avec une deuxième Coupe des Coupes remportée. En parallèle, il prend en main la sélection soviétique au milieu des années 80, en menant celle-ci jusqu'en finale de l'Euro 88, battue par les Pays-Bas de Van Basten, Gullit et autres Coman. Valéry Lobanovski est un orfèvre dans son approche du ballon rond. Considéré comme un des meilleurs coachs de l'histoire, il nous dira toutefois au revoir le 13 mai 2002.
1: Allez, on se donne rendez-vous demain pour d'autres histoires d'un jour avec Mémoire Sport.
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1: Bonjour, chères auditrices, auditeurs.
2: Bienvenue sur Radio Valois-Bulcien. Nous sommes 8 élèves de la classe des CE2 CM1 de l'école des remparts de Verberie.
3: Nous vous présentons notre émission.
4: Nous allons cette année réaliser des interviews au collège d'Aramon de Verberie.
5: Bonjour Monsieur Coutinho,
6: merci de nous accueillir dans votre collège.
7: Nous nous appelons
8: James,
9: Kayla,
10: Louis,
11: Jules,
12: Rose,
13: Maël,
14: Charlie,
15: Liam.
16: Celui de professeur d'éducation physique et sportive.
17: Êtes-vous prêt pour cette interview ?
18: Oui.
17: Pourquoi avez-vous choisi de devenir professeur de PS ?
19: Alors à la base parce que j'aime le sport et j'aime être dehors et j'aime aussi être avec les enfants, enfin avec les jeunes.
20: Aujourd'hui, on se retrouve dans une nouvelle vidéo où je vais vous aider à mieux appréhender les épreuves écrites du CAPEPS.
17: Quelles études avez-vous faites pour devenir professeur de PS ?
19: Alors, j'ai fait une faculté des sports qui s'appelle le STAPS. Donc, c'est sciences et techniques des activités physiques et sportives. Et passer le CAPEPS, donc le certificat d'aptitude pour être professeur de PS, qui se fait au bout de 5 ans. D'accord ? Donc, j'ai fait 5 années d'études en STAPS et ensuite pour passer le CAPEPS.
17: Est-ce que vous avez déjà travaillé dans un autre collège que celui de Verberie ?
19: Oui, j'ai travaillé dans 2 collèges dans la région bordelaise. J'ai fait des stages aussi dans la région bordelaise, enfin en Nouvelle-Aquitaine d'où je suis originaire. Et ensuite, ici, j'ai travaillé au collège Gaëtan Donat à Compiègne, André Malraux à Compiègne et celui de la Croix-Saint-Ouen aussi, en accompagnement de ce collège-là au début puisque je n'avais pas un poste complet. J'étais en partagé sur 2 établissements. Et maintenant, je travaille que sur Verberie depuis maintenant 12 ans.
17: Pouvez-vous nous présenter le collège d'Aramon de Verberie ?
19: Alors le collège d'Aramon, c'est un établissement scolaire plutôt calme. Les élèves sont plutôt sympathiques, respectueux. Ils sont sportifs, mais pas non plus trop sportifs. Donc notre rôle est quand même très important parce que certains élèves ne font pas de sport s'ils ne font pas l'éducation physique et sportive. Mais au-delà de pratiquer, c'est aussi apprendre plein de choses à travers le PS, notamment la notion d'effort, la notion de dépassement de soi, la notion de essayer de comprendre que dans la vie, si on fait pas d'effort, on n'obtient rien. Et puis aussi prendre du plaisir dans une autre activité que une activité purement scolaire. Donc c'est pour ça que notre rôle il est important et c'est pour ça aussi qu'en 6e vous avez 4 heures, quand vous arrivez en 6e vous avez 4 heures de PS, ce qui est une des matières les plus représentées au collège pour vous quand vous arriverez. Voilà.
21: Vous voulez quoi, que je fasse du ping-pong comme dans tous les collèges, c'est ça ?
22: Eh ben c'est très bien le ping-pong, moi ouais, ça me va très bien. Ping-pong.
17: Qu'est-ce qu'un professeur de PS au collège enseigne à ses élèves ?
19: Alors comme je te disais, on essaye d'éduquer le corps des élèves. Et notre levier, notre outil, c'est le sport. Mais on n'est pas des entraîneurs sportifs. C'est-à-dire que notre objectif, ce n'est pas de vous faire devenir des très grands sportifs, mais c'est d'améliorer vos capacités sportives, vos capacités physiques. D'accord ? Et on utilise le sport. Donc de temps en temps, on va faire de la natation, de temps en temps, on va faire de l'athlétisme. Mais ce ne sont que des leviers. Notre but, c'est de vous éduquer au niveau physique. Donc nous, on éduque nos élèves au niveau physique, comme vous pouvez déjà vous le faire en école primaire. Et ensuite, on le fait au collège. Donc c'est ça notre objectif. C'est ça mon métier, en fait. C'est d'essayer de montrer aux enfants, aux jeunes, comment on essaie de se maintenir en bonne santé, finalement. Puisque l'activité physique permet, à terme, d'être en bonne santé.
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2: Quelles sont les autres missions d'un professeur de PS ?
19: Au-delà d'intervenir avec les élèves, auprès des élèves, on a aussi des missions annexes. Donc déjà, on est au niveau de l'association sportive du collège, on est des entraîneurs 3 heures par semaine d'un club. Donc là, je reviens d'un entraînement de VTT, par exemple. Donc j'anime l'association sportive VTT, mes collègues font d'autres activités. Et le mercredi après-midi, de temps en temps, on participe à des compétitions avec d'autres établissements scolaires. pour essayer de faire des championnats et éventuellement aller jusqu'au championnat de France, c'est déjà arrivé. Sinon, moi j'ai d'autres missions, comme par exemple la coordination de l'activité, c'est-à-dire que je chapeaute avec mon autre collègue les activités et la répartition par exemple du gymnase. Comment on s'organise ? Qui fait quoi ? Est-ce que quand le collègue fait basket, ben moi je fais badminton pour pas qu'on soit ensemble dans le même gymnase. On est le relais avec la direction. Quand il y a une réunion, la chef, elle me convoque moi, elle convoque pas tous les collègues. Et moi après je leur donne les informations que j'ai eues. Je suis aussi membre du conseil d'administration du collège pour savoir un petit peu la vie du collège. Je peux être membre aussi du conseil de discipline quand il y a un élève qui fait une bêtise. Je fais partie de l'instance qui va décider de la sanction de l'élève. Je m'occupe aussi donc en dehors avec d'autres collègues du VTT au niveau UNSS. Donc l'UNSS c'est la fédération pour faire du sport en dehors du collège, d'accord, dans le cadre scolaire. Et on coordonne les compétitions par exemple. Quelles dates sont les compétitions pour qu'on puisse tous venir? Voilà, parmi mes missions, il y en a d'autres que je dois oublier.
8: Et on va pouvoir commencer tranquillement. Titouan, qu'est-ce que tu fais ?
9: J'ai pas mes chaussures, moi, monsieur.
8: T'as pas ton matériel, c'est ton problème, d'accord ? On est en EPS, tu dois avoir tes affaires. Est-ce que tu vas en cours de maths sans ta calculatrice ?
9: Non.
8: Et bah c'est pareil, c'est déjà la troisième fois que tu nous fais le coup. Prochaine fois, c'est chez CPE, d'accord ?
10: Quelles sont les qualités pour être professeur d'EPS au collège ?
19: Alors, la premièrement, je dirais, c'est de la patience, parce qu'on travaille avec des jeunes, donc il faut comprendre comment ils fonctionnent. Ensuite, de la motivation. Faut être motivé pour venir le matin avec les élèves. Mais bon, quand ils sont sympathiques et que ça fonctionne bien, la motivation, elle vient toute seule. Faut être à l'écoute. Faut se mettre à la place de l'élève aussi. Essayer de comprendre comment il fonctionne pour pouvoir justement l'aider quand il est en difficulté et le faire progresser. Après, bah, être sympathique, mais quand même juste. C'est-à-dire qu'il ne faut pas être trop sympathique et il ne faut pas non plus être trop sévère. Entre autres, je dirais, c'est les qualités les principales, c'est les qualités d'enseignant finalement. Tous les enseignants doivent essayer d'être comme ça, je pense.
11: Alors je vous explique, c'est hyper simple. Vous faites 10 tours de terrain, arrivez là, 20 pompes. Ensuite vous allez à la barre, 30 tractions. Vous courez à la ligne, salto avant. Ensuite sprint sur 150 mètres, salto arrière. Et tout ce petit circuit, vous le faites 10 fois. Est-ce que c'est ok pour vous ? Oui, Noé, qu'est-ce qu'il y a ? Ouais, vous avez 6 ans ?
12: Selon vous, est-ce plus difficile d'enseigner le sport au collège ou à l'école primaire ?
19: Alors, c'est pas tout à fait la même chose. On va pas avoir les mêmes objectifs, mais ça reste la même discipline finalement. Avec un sixième, le niveau il est un petit peu plus haut, donc on va essayer de l'amener un petit peu plus haut. Je dirais que c'est pas tout à fait pareil en termes de motivation parce que les jeunes enfants en école primaire, ils sont généralement très motivés par les activités sportives. Donc finalement, tout ce qu'on va vous proposer, ça fonctionne bien. Et jusqu'en 6e, 5e, ça fonctionne bien. Et après, quand on grandit, on est moins motivé, on est un petit peu plus mou. Et des fois, il faut qu'on se fâche fort pour que les élèves y pratiquent. Alors que finalement, dans les petites classes, on a moins de problèmes. Donc, je dirais qu'il n'y a pas vraiment de différence. C'est un peu le même métier, mais c'est pas les mêmes profils d'élèves. Il faut s'adapter. Je dirais qu'il faut s'adapter. Non, j'aurais bien aimé aussi en primaire. Mais bon, nous, on travaille dans le secondaire. Mais dans le primaire, ça ne m'aurait pas dérangé non plus.
12: Petite pause. On va écouter J Balvin et Willy William, la musique.

0: 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On est les stars de la radio. 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
1: Que préférez-vous dans ce métier ?
2: Le contact auprès des jeunes. J'aime bien être avec des jeunes.
3: Bah, allez-y, vous voulez parler plus fort que moi, y a pas de souci, moi je vais diminuer le son de ma voix. Moi je vais parler comme ça. Et ceux qui veulent m'écouter se taisent. Tant pis pour ceux qui ne veulent pas. Voilà, moi je ne parlerai pas plus fort que ça.
1: Pensez-vous que vous êtes un bon professeur ?
2: Alors ça, je sais pas, faudrait demander à mes élèves. Du moment qu'ils sont contents de venir avec moi, j'estime que je fais bien mon boulot. Après, voilà, il y a toujours des élèves qui sont pas contents, donc il y a des élèves qui veulent pas faire de sport aussi, donc eux, bah, ils m'aiment pas trop, parce que je les secoue et que je veux qu'ils se bougent un petit peu. Mais sinon, a priori, les élèves m'apprécient, donc je me dis que s'ils m'apprécient, c'est que je fais à peu près correctement mon boulot. Maintenant, voilà, c'est toujours difficile de s'évaluer, on peut pas trop savoir. Hein.
4: Allez, on va pouvoir commencer tranquillement, doucement à courir. Allez, on y va tranquillement. Non, Kevin, j'ai dit doucement, Kevin.
1: Est-ce que vous êtes stressé avec vos élèves ?
2: Alors, non, je ne suis pas stressé, mais on peut avoir des situations stressantes des fois. Quand un élève se blesse, par exemple, quand il y a un souci, quelque chose qui nous échappe. Encore la semaine dernière, j'ai une élève qui s'est blessée à la gym. Bon, bah, j'étais embêté parce qu'elle s'est fait une entorse du genou, mais jusqu'à ce qu'on sache qu'elle s'est fait une entorse du genou, j'étais pas serein, j'étais un peu stressé, j'étais embêté pour elle parce qu'elle s'est blessée dans mon cours, donc j'étais un peu fautif, même si c'est pas de ma faute. Mais elle a raté quelque chose, elle s'est blessée, donc oui, ça occasionne un peu de stress. Il y a toujours un peu de stress quand on fait quelque chose, mais après, des fois, c'est du bon stress, c'est tout à fait normal. C'est justement, être stressé, ça veut dire peut-être qu'on fait bien son boulot. Je sais pas, je dirais, à mon avis, ça peut être une raison du stress. Mais non, je suis pas trop stressé sinon, si c'est pour répondre à ta question.
1: Quel sport préférez-vous enseigner ?
2: Ouais, j'aime bien toutes les activités. J'aime bien la gymnastique parce qu'on peut faire plein de choses et puis les élèves découvrent des choses qu'ils ne savaient pas faire et prennent conscience de leur corps. Le badminton aussi, c'est sympa parce que les élèves progressent vite. Ensuite, la natation. La natation, c'est très important parce que beaucoup d'élèves arrivent et ne savent pas très bien nager. Et comme on y va toute l'année en sixième, du coup, derrière... ils ont l'impression de savoir très très bien nager et souvent les parents nous remercient parce qu'ils voient que leurs enfants en quelques mois deviennent de bons nageurs. Donc c'est intéressant et pour nous c'est gratifiant.
1: Quel sport les élèves préfèrent-ils ?
2: Moi, ça dépend des élèves. Ils aiment bien le badminton, ils en font à chaque niveau. Le sport collectif aussi. Ils aiment bien quand on fait du rugby, du basket parce qu'il y a la notion collective. Ils n'aiment pas trop courir, par contre. Donc ça, c'est un peu plus compliqué. Mais non, je dirais ouais, le badminton et la gymnastique chez les petites classes et le basket chez les grands. Ils aiment bien.
1: Et pourquoi le basket chez les grands et pas chez les petits ?
2: Alors, parce qu'on doit respecter une programmation. On doit faire des sports différents, des activités différentes. Et en 6e, 5e, ils font plutôt du rugby. Et en 4e, 3e, ils font du basket. Et généralement, ils découvrent le basket. Ils aiment bien l'activité. Voilà. Mais en 6e, 5e, on fait du rugby. Alors, beaucoup de jeux. Et ils aiment bien aussi. Mais souvent, les grands nous disent qu'ils aiment bien le basket. Le badminton, toujours. Les grands, ils aiment bien aussi jouer au badminton.
1: Et pourquoi ?
2: Parce que, généralement, ils se mettent avec leurs copains. Et ils font des échanges. Et ils jouent beaucoup avec leurs copains. Après, ils font des matchs aussi. Ils aiment bien faire des matchs. C'est un moment de partage, en fait. Je pense que c'est là-dessus, en fait. Ils ont l'impression de pas trop se dépenser. Alors qu'en fait, si on joue à fond, on se dépense bien. Et puis surtout, ils sont au chaud, au gymnase. Je pense qu'il y a beaucoup de choses qui rentrent en jeu.
1: Les 4e, 3e, ils préfèrent des sports comme basket, badminton. Parce que c'est des sports, il faut un peu de grande taille. Ou parce qu'ils aiment bien.
2: Ouais, il n'y a pas de problème de morphologie. Non, c'est vraiment parce qu'ils aiment bien. C'est surtout être avec les copains, en fait, ce qui leur plaît. En 4e, 3e, c'est vraiment la pratique avec les amis. Et je me mets avec mon copain, je joue au badminton. Au basket, je fais celui qui tire le plus loin possible. Ils n'y arrivent pas forcément, mais bon. Puis voilà, on se met en équipe, on joue, on s'amuse. Quoi.
5: Nous sommes les élèves de l'école des remparts de Verberie.
1: Quel est votre meilleur souvenir avec les élèves ?
2: J'ai pas forcément de souvenir avec les élèves. Moi, je dirais qu'à chaque fois qu'un élève est en difficulté et puis qu'à la fin du cycle, il réussit quelque chose, je dirais que c'est un bon souvenir. Maintenant, j'en ai plein à la limite et je les retiens pas forcément. Quelque chose comme un élève qui sait pas du tout nager en début d'année et puis qui après est capable de nager tout seul dans le grand bain, ça c'est une réussite. Pour moi, c'est un bon souvenir. Ou un élève qui sait pas du tout jouer au badminton et puis qui à la fin est capable de tenir un échange. Ça, c'est des bons souvenirs. Voilà, c'est de la réussite professionnelle pour le coup.
0: Pratiquez-vous personnellement un ou plusieurs sports? Et si oui, lesquels et pourquoi?
2: Alors moi je fais du vélo,

0: Alors, on aurait préféré partir tous les ans, mais il a fallu qu'on laisse passer notre tour cette année parce qu'il y avait d'autres voyages, donc on n'a pas pu partir tous les ans. Et ben non, c'est un voyage hyper intéressant pour les élèves parce que certains découvrent la montagne pour la première fois, découvrent les sports de neige, donc le ski. Et c'est une très très bonne expérience parce que pour le coup, là, on découvre une autre facette des activités sportives. Et là, on est plus dans le domaine de la culture sportive. Ça, c'est quelque chose dont j'ai oublié de parler, c'est-à-dire qu'aussi, au-delà d'éduquer physiquement les élèves, on leur apporte une culture sportive, donc on leur montre les sports. C'est-à-dire qu'on leur apprend à jouer au badminton, on leur apprend à jouer au basket. Donc là, quand on vient en ski, ben, on apprend le ski. Voilà, et à la fin de la semaine, on sait skier. Et ça, c'est une très très bonne expérience. Et nous, si on pouvait, on le ferait tous les ans. On va essayer de le pérenniser. En tout cas, l'année prochaine, il y aura à nouveau un voyage au ski. Et c'est quelque chose de très très très intéressant et de très enrichissant pour les élèves.
1: Et si, à la fin de semaine, un élève ne sait pas skier ?
0: C'est pas arrivé. Ils savaient tous skier, même ceux qui étaient au début en grosse difficulté. Alors après, il y a des différences de niveau. Il y en a qui ont validé une première étoile, quand certains n'ont validé qu'un premier flocon. Hein, on n'est pas tous égaux, en fait. On n'évolue pas tous au même niveau. Mais non, ils savaient tous skier, quasiment.
1: Sont-ils obligés d'y aller ?
0: Alors non, hein. Il n'y avait que 48 élèves. Alors qu'il y avait 155, il y avait une sélection. Il n'y a qu'un tiers de la cohorte qui est venue. C'était sur candidature et après on a fait un tirage au sort parce qu'il y avait trop d'élèves. Il y avait trop de voyages et ça coûte trop cher au collège, donc on fait un roulement. Donc là, cette année, il y a un voyage en Espagne et en Italie. L'année prochaine, il y aura à nouveau le voyage au ski et normalement un voyage en Angleterre. On fait tous les deux ans pour pas que ça coûte trop cher au collège parce qu'un voyage, ça coûte des sous au collège.
1: Petite pause musicale. On va écouter Bruno Mars avec le titre Magic.

0: 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Ah, je vais me coucher, moi.
1: Vous vous occupez au collège de l'AS, de quoi s'agit-il ?

0: est-il ?
1: Alors l'AS, c'est le club du collège, l'association sportive du collège. Dans notre statut, on doit faire 17 heures d'enseignement par semaine et 3 heures d'entraînement à l'AS. D'accord ? Donc 17 heures, on est professeur de PS, 3 heures, on est entraîneur du club du collège. Et donc chacun d'entre nous entraîne des élèves pour participer à des compétitions dans le cadre de la fédération scolaire, l'UNSS. Voilà.
2: Fais la passe ! Fais la passe ! Donne-moi le ballon, c'est moi qui dois marquer !
0: Vos élèves ont-ils du mal à coopérer ?
1: Alors certains oui, parce qu'ils n'ont pas envie, mais globalement, ça va. C'est une activité, on va dire le PS, on arrive à vite avoir du plaisir dans la pratique, et c'est rare les élèves qui ne coopèrent pas. Mais il en arrive, qui n'ont pas envie, qui disent « bah non, moi j'ai pas envie de faire machin », donc c'est un peu difficile, parce que nous, notre rôle justement, c'est de faire pratiquer les élèves. Donc c'est là que notre métier est un peu difficile parfois. C'est de forcer des gens à faire quelque chose qu'ils n'ont pas envie de faire.
3: Fléchis, tu frappes, tu cours.
0: Est-ce que les élèves sont plus dynamiques de façon collective ou individuelle ?
1: Alors, l'aspect collectif aide justement les élèves à travailler, puisque en fait ils se rendent compte que tout le monde se met au travail, donc ils font comme tout le monde. Par contre, c'est plus difficile quand on doit produire quelque chose de façon individuelle, notamment par exemple en gymnastique, où là je suis obligé d'évaluer individuellement individuellement les élèves, donc c'est un petit peu plus difficile, mais globalement ils font bien le travail, ils savent que ils doivent le faire. Le travail individuel, malheureusement, il est obligatoire dans la vie, donc ils le font.
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0: Pourquoi est-ce important de respecter les règles en sport ?
1: Je dirais que c'est un prolongement de la vie quotidienne, en fait. Si tu respectes les règles dans un sport, tu respectes les règles dans la vie courante, tu es un bon citoyen. La difficulté de ne pas pratiquer un sport dans les règles, c'est que ça peut vite devenir n'importe quoi. Si au foot, tu ne mets pas un arbitre, il y a toujours un moment donné où ça va déraper, où les joueurs ne vont pas être d'accord, où ça va se chauffer et il peut y avoir des bagarres. Donc il faut cadrer tout ça. Donc c'est très important justement de respecter les règles, parce que sinon on ne peut pas fonctionner correctement sans règles.
0: Comment fait-on pour être plus performant ?
1: Il faut s'entraîner, il faut répéter sans cesse pour s'améliorer et être plus performant. C'est le travail, il n'y a pas d'autre solution que de travailler.
0: Et s'ils n'arrivent pas ?
1: On fait ce qu'on peut. Tu sais, si on parle de PS, on n'a que 8 à 9 séances dans une activité. Donc on sait qu'en 8 à 9 séances, on va pas devenir un champion. Hein. Puis de toute façon, ce n'est pas notre objectif. Mais par contre, en 8 ou 9 séances, on peut s'améliorer. Et c'est ça qui nous intéresse. Quand un élève débute le cycle et qu'il n'est pas très fort et qu'à la fin du cycle, il est beaucoup mieux, on a réussi finalement. Voilà. Ce n'est pas un champion, mais il est meilleur. Il a progressé.
0: Si par exemple il pratique déjà ce sport et qu'il doit montrer un exemple, vous le choisissez régulièrement ?
1: Alors oui, c'est possible. Justement, avoir un élève qui pratique une activité, ça peut nous aider justement pour faire des démonstrations et montrer justement ce qu'il faut faire, parce que c'est un vrai modèle. On peut utiliser la vidéo, les images, mais c'est vrai que d'avoir un élève qui par exemple en gymnastique fait parfaitement une roulade avant, ça nous aide. Effectivement. Et après, nous, nos objectifs, c'est d'essayer de l'amener encore un peu plus haut. C'est-à-dire, on va lui proposer un contenu un peu plus difficile, de façon à ce que lui, il puisse s'amuser aussi. Et sinon, il aide les camarades, il conseille les camarades. Donc, il y a toujours quelque chose à faire avec un élève, même si, il fait ce sport-là. Ça peut donner de la motivation aux camarades, de voir que, en s'entraînant, on est capable de faire ça, donc pourquoi pas moi.
0: Comment faites-vous pour lui faire progresser ?
1: Comme je te disais juste avant, il faut répéter sans cesse et il faut faire des exercices d'apprentissage et répéter le bon geste, répéter, s'entraîner de façon à progresser. Il n'y a pas beaucoup d'autre chose que la répétition, malheureusement.
5: Ah, ça fait mal aussi.
6: Arrête de boiter, c'est ton nez qui est cassé.
4: Comment faites-vous pour gérer la sécurité des élèves ?
1: Alors, par des consignes, dès le départ, on instaure un cadre de fonctionnement en leur disant ce qu'ils ont le droit de faire et de ne pas faire. Et ensuite, on le relance sans cesse, c'est-à-dire on le redit, on répète, c'est comme les exercices. Il faut tout le temps recadrer les choses pour que tout le monde fonctionne bien. Et s'il y a des élèves qui ne se comportent pas bien, qui n'agissent pas en sécurité, des fois, on est obligé de les mettre sur le côté, on est obligé d'avoir des discussions avec eux et de les punir parce qu'on n'a pas le choix. S'il n'agit pas en sécurité pour lui ou en sécurité pour les autres, il devient dangereux pour lui ou pour les autres. Donc on ne peut pas se permettre d'avoir un élève qui est dangereux dans une classe. Donc on punit malheureusement, mais ça arrive peu, très peu.
0: Si, il a compris, mais que par exemple, s'il ne fait pas exprès de mettre en danger quelqu'un, il se passe quoi ?
1: Alors, je me fâche quand même. Après, voilà, il faut expliquer les choses. Si je vois qu'il a compris et que c'était exceptionnel, il n'y a pas de problème. Par contre, s'il ne fait pas exprès très souvent, il y a un moment donné, on se fâche très fort et on punit parce que peut-être qu'il se moque un petit peu de nous aussi. Mais la maladresse, ça peut arriver, mais pas tout le temps.
5: Le ballon de Messi, ça va être au deuxième. Oh, Unai Simon approximatif, la tête. Bon, Dembélé, elle est belle. Dembélé passe le centre.
0: Quel club de foot préférez-vous ?
1: Oula. Alors, je suis pas du tout le foot. Alors, je vais avoir du mal à te répondre. J'ai suivi le PSG l'année dernière parce que mes copains sont tous fans du PSG, mais je t'avoue que quand j'étais jeune, je préférais Marseille. Alors, tu vas pas être content. Sinon, j'aime bien les équipes espagnoles. Comme j'ai de la famille en Espagne, j'ai été voir régulièrement des matchs du club de Valence et c'est bien. Mais bon, je les connais pas forcément, donc j'y vais pour le spectacle. 9-4, c'est
0: le Barça. 9-4, c'est le Barça. Connaissez-vous la Lamine Yamal ?
1: Ah, bah oui, oui, bien sûr. J'ai regardé la Coupe d'Europe et la Coupe du Monde, hein, comme tout le monde. Alors Barcelone, c'est les Catalans et moi ma famille elle est originaire de Valence donc ils aiment pas trop les Catalans, ils aiment pas Barcelone. Hein, donc je te dirais que bof bof quoi. Maintenant après visiter le stade et voir l'équipe jouer pourquoi pas, mais je m'en moque parce que je suis pas trop le foot et puis je suis pas à fond derrière une équipe. J'apprécie le geste en fait, le beau jeu et la performance.
7: Oui, Conan,
8: il a marqué la platine.
7: Qui va inscrire le premier essai de cette demi-finale sur un lancement de jeu bien mené.
9: Aimez-vous le rugby ?
1: Alors oui, à regarder, je regarde, j'aime bien. À pratiquer, non, parce que je suis pas assez musclé, pas assez baraqué, hein, comme vous avez vu. Mais oui, c'est une activité intéressante parce que justement, les règles sont très importantes. Et si on respecte pas les règles, il y a un impact physique. Et justement, au niveau scolaire, j'aime bien le rugby parce qu'on apprend plein de choses aux élèves. En plus, ils connaissent pas forcément bien l'activité, au contraire du foot. Puis je trouve ça très spectaculaire à la télé, même si bon, c'est quand même un peu rugueux et un peu rude.
0: Merci d'avoir répondu à nos questions.
1: Merci à vous, c'était très intéressant, très enrichissant. Puis des fois, je ne sais pas trop quoi répondre à vos questions. Elles sont pertinentes et vraiment ciblées. Donc, vous avez fait un beau travail, je vous félicite.
0: L'émission est terminée. Merci de nous avoir écoutés. Les stars de la radio reviennent bientôt. La prochaine fois, nous allons interviewer Monsieur Lozier, agent de maintenance, Madame Hérault, secrétaire générale, et Madame Bouillot, secrétaire de direction du collège d'Aramon de Verberie.
10: Au revoir, Monsieur Coutinho.
11: Merci.
12: Merci à vous.
0: Pour finir l'émission, on vous propose le bêtisier.
13: Le quoi ?
14: Le bébé, le tititi et le zidi
1: On n'est pas tous égaux, en fait. On n'évolue pas tous au même niveau.
0: Pratiquez-vous personnellement vos élèves ont-ils du mal à coopérer ?
13: C'est tout ?
0: Merci de nous avoir accueillis dans votre collège.
15: Nous accueillir, refait.
0: Merci de nous avoir accueillis dans votre collège.
15: Merci de nous accueillir.
0: Merci de nous accueillir dans votre collège.
16: Bravo.
0: En équipe d'Espagne, préférez-vous Barcelone ? Éducation. Et qui préférez-vous entre Lamine Yamal et Nico Williams ?
17: Hein ?
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1: Yeah. 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Ce son est une dédicace à Madame Pavoshko. Vous vous souvenez ?

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